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0: Salut, c'est Mylène Dubos. On vous retrouve demain avec notre chum Justin Saint-Pierre qui sera là pour sa chronique sur la ligne avec PA, avec Diké, bien sûr. Et on paye une facture avec Tremblay-Cantin Assurance, une autre personne finaliste demain dans le beau. Soyez là!
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0: quoi cette affaire-là, Seb?
1: Non, je vais faire une toune pour encourager les jeunes au positivisme.
0: OK, ouais. Tu fais pas ça pour attirer l'attention sur toi, parce que depuis quelque temps, mettons que...
2: OK, on va...
1: Depuis quelque temps, quoi, ça va très bien, ma carrière? Oui. J'ai eu aucun mauvais commentaire sur mes 10 derniers concerts.
0: C'est vrai.
1: Bon.
0: Évidemment, le fait qu'ils ont tous été annulés faute de vente de billets a peut-être aidé un peu.
1: Je vais encourager les jeunes à aller voter à ces élections aussi avec espoir.
0: T'as raison.
1: Qu'ils sentent qu'il y a l'espoir.
0: Pour leur donner l'espoir.
1: Qu'ils écoutent ce que les chefs de parti disent de ça.
0: Ils n'auront plus d'espoir.
1: OK, mais en tout cas, quelque chose.
0: Mais quand tu parles des jeunes, là,
2: on en parle, tu es.
1: Faut que les jeunes aillent voter. Oui. C'est leur avenir qui est entre leurs deux mains.
0: Puis rien qu'une, en plus.
1: Ah, ben oui. Mais là, l'autre, il y a un téléphone dedans.
0: Moi, je suis pas sûr que tu devrais faire.

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3: Bon, qu'est-ce qui est encore arrivé à l'équipe du Boost? Voici une autre tranche de leur petite vie.
4: Ah, il y a un membre du Boost qui s'est fait réveiller cette nuit par un animal.
5: Ben oui, puis tu sais, moi je dors la fenêtre ouverte, puis ma chambre est dans le sol.
4: Ah!
5: Puis, tu sais, j'aime ça dormir la fenêtre ouverte.
4: Ben, oui.
5: Autant j'étais frileux dans le temps qu'à cette heure, je suis rendu...
4: Une chambre bien fraîche, puis là, ça sent bon.
5: Ouais,
4: là,
5: tu respires de l'air. Ça sent rien.
4: Ça dort mieux. Ben, c'est le fun quand ça sent rien, justement.
5: C'est ça.
4: Et, ben, quand ça sent propre, tu sais.
5: Il était à peu près 1h30 du matin, puis là, j'étais couché, puis là, ça fait... Sacrement, ça pue donc bien. Puis là, je me rends compte que... Ben, ça n'a pas pissé si proche que ça, mais elle a pissé assez proche que la sente, tu sais.
4: C'est tellement intense.
5: Puis là, je fais... Puis là, je me lève dessus, ferme ma fenêtre. Oh, fuck off. Ma maman, c'est me rendormir.
4: Là, tu parles d'une moufette en passant, tu l'as pas nommé.
5: Ouais, le son, mais le.
4: On se doute de l'odeur.
5: L'odeur.
6: Ouais, là, il s'est passé de quoi, ça, les moufettes, hein? Il y avait-tu un autre animal dans le coin?
5: Ben, probablement. Il y a des lièvres par chez nous. Il y a plein d'affaires de même, là. Fait qu'il y a des
4: marmottes. Faut juste pas que ce soit Chase, dans le fond.
5: Ben, là, Chase dormait à point fermé à ce moment-là.
6: Ouais, mais il est comme les jeunes, ils sortent par la fenêtre. Ça va voir ses chums.
5: Fait que, non. Puis là, ça s'écoute. Je regarde là, 1h du matin, là. Je m'en vieillis, puis là, je mange. Je réussis pas à m'endormir, j'ai un tabarouette. Je me vire de bord, pas le sentir, tu sais, mais je sens pareil. Je regarde là, 1h50, 2h10, puis écoute, j'ai peut-être dormi ici et là, 15 minutes, là, mais ça m'a vraiment réveillé. C'est désagréable. Puis en plus, j'ai une grosse journée. Fait que, écoute, dans ce temps-là, ce qu'on fait, on boit du café, on y va par heure.
4: C'est ça.
5: On va être sur ma journée. Mais assez plate, là. C'est soit ça qui me réveille, ou des fois, le système d'alarme, il bosse.
4: Ça, c'est vraiment, vraiment tannant.
5: Bip, bip.
4: Ouais. Mettons, il a manqué un petit flash d'électricité.
5: Ouais.
4: Puis là, ça. Tilip.
5: Bip, bip. Là, t'es zen. Ah, c'est correct.
4: C'est bon.
5: Bip, bip.
4: Là, tu vas aller peser sur le piton. Tu tiens ton piton. Puis là, ça va faire. Tilip. OK, je pense que tu vas te recoucher.
5: Non, moi, je suis correct, par exemple.
4: Ah, ouais, non. Ouais. Je vais me recoucher. Puis là.
5: Tu sais, tu l'entends au loin. Là. Moi, des fois, je me lève, je suis en porte pour l'entendre. Fait, ça, au lieu de faire.
4: Ah, non, bip, bip, tu l'entends.
5: Ah non, c'est épouvantable.
4: Il y aurait, c'est la supplice de la goutte d'eau.
6: Vous êtes plus sensible que moi.
4: Ah oui?
6: Moi, quand je dors...
4: Moi, j'ai l'oreille sensible, puis je dors même avec un bouchon, parce que l'autre oreille est sur l'oreiller, tu sais, puis je l'entends pareil.
6: Ah oui, tu dors avec des bouchons?
4: Ouais.
6: Ah,
4: un bouchon.
6: Moi, c'est bizarre, parce que, tu sais, je pourrais mettre, tu sais, je mets le son de la TV, je viens de boire un Red Bull il y a à peu près 1 heure, peu importe, moi, je dors pareil.
4: Hey, non,
6: moi, c'est un coup que je m'endors.
4: Moi, c'est rendu que les cafés, depuis plusieurs années maintenant, c'est pas passé 4 heures l'après-midi, sinon c'est sûr que j'ai de la misère à m'endormir. Avant, j'en buvais un, je pourrais aller me coucher une demi-heure après sans problème.
6: Moi, je vous niaise pas, là, mon Red Bull, moi, peut-être je le finis vers 7h30. J'ai 30... bientôt 38.
5: Red Bull, là.
6: À la fin du mois.
5: Les enfants, ça a l'air, toi.
6: Non, mais pour vrai, moi...
5: Tu travailles de bonne heure, là, je fais le Red Bull.
6: Le matin, je bois du café, mais pour vrai, là, celui qui m'allume le plus, c'est le Red Bull versus le café. C'est lui qui m'allume le plus.
5: Ouais, c'est pas une crise cardiaque en boulant la canette.
6: Je prends la petite canette. C'est pas super. Il y en a qui prennent la grosse can. Ouais. Qui c'est qui boit ça?
4: Ah non, moi, je suis pas capable. Je pense que ça goûte le médicament. J'aime pas ça, ces affaires-là. Ça me fait palpiter le cœur. Finalement, je suis faite.
6: Les deux, vous êtes sensibles.
4: Je suis sensible.
6: Les deux, vous êtes sensibles.
4: Je suis sensible. Eh bien, notre question inutile va être en lien un petit peu avec cette histoire-là de moufette qui a réveillé, en fait, l'odeur de moufette qui a réveillé Diquet pendant la nuit à 1h30 du matin. Vous autres, qu'est-ce qui vous a déjà réveillé? Je peux vous dire qu'il y a une histoire qui circule sur une femme qui a fait tout un saut en se réveillant. Elle pensait que c'était un rêve, ça n'était pas un. On va vous raconter ça là-dedans aussi dans les prochaines minutes. Qu'est-ce qui vous a déjà réveillé, vous autres? Les chums du Boost, question complètement inutile. Et c'est exactement ce qu'on aime, nous autres, dans le Boost. Au 690-9400 pour nous répondre, le 612-12 et la fonction micro sur le iHeart Radio. On y revient dans quelques instants.
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0: on va accueillir quelqu'un de nouveau en studio, Pat.
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1: Voilà.
3: Wow.
4: C'est la première fois qu'elle essayait ça. Là, tu sais, l'accent français de France, ouais, mais qui est ici depuis,
1: oui,
4: 20 ans,
1: que c'est
4: 15
1: clair,
4: ans.
1: Où sont les accents?
4: C'est pas clair, il est où l'accent? J'ai dit, je vais essayer ça, voir, il y a quelque chose de...
3: Ah,
4: ouais.
3: Oh, c'est bon. Il y a Martin qui nous dit au 6-12-12, méchant malade, Pat, ça fait du bien le midi, continue, je vais voir ton spectacle en mars.
4: Ah, cool.
3: Puis il y a Sylvain Bourque qui dit, t'es fou, Pat.
4: Ah, ben avec, merci beaucoup. C'est le fun à faire, ces affaires-là.
3: C'est bon. Puis si vous avez manqué des petites subtilité, là.
4: Ouais, c'était très subtil comme humour, la... quand même. C'était très fin, je dirais.
1: Il y a Daisy qui dit, on peut s'envoyer nos chums dans ton école.
4: Oh! Attends un peu, tu viens de me donner une idée pour une autre pub. Yeah!
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9: Je parle à Éric Duhem.
8: Oui, c'est bien moi.
9: Bonjour.
8: Dis-je avec mon air du gars qui cherche les toilettes depuis 15 minutes dans un restaurant.
9: Je suis journaliste.
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9: Vous avez déclaré que vous vouliez exploiter les gaz de schiste.
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9: Bon.
8: Avec le visage de quelqu'un qui appelle Calinette à côté d'un divan qui flotte.
9: Vous savez que l'extraction du gaz de schiste est extrêmement néfaste pour l'environnement, là.
8: Oui, mais...
9: C'est très, très salissant, là.
8: Ouais, peut-être pas aussi salissant que de manger des ribs, pas de napkin.
9: Réalisez-vous que...
8: Il faut qu'on soit indépendant des Américains.
9: Oui, mais comment...
8: Ça, je vous le dis, là. Oui. Avec mes sourcils en l'air, mais... du gars pas sûr s'il a fait un pet sauce.
9: Ça donne quoi d'exploiter quelque chose qui nous met dans la main?

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0: viens officiellement présenter Geneviève aux auditeurs.
1: Oui, je viens vous parler de cette femme qui nous rend accro après une seule écoute.
0: Oui.
1: Plus addictif que le GHB, voici le GHD, le Geneviève Hébert Dumont.
2: Wow.
1: C'est beau, hein?
2: Habile, oui,
1: ah, je le sais. Je savais pas comment t'accueillir dans l'équipe, Geneviève, et comme je suis vasectomisé puis je peux pas te faire un enfant, j'ai...
2: C'est le même que t'as toujours accueilli le monde dans ta vie.
1: C'est un cadeau, là.
2: Fait que,
1: à place, j'ai décidé de te faire un album.
2: Ah,
3: on écoute. Les productions, t'es la quatrième fille qu'on essaie dans le show depuis un an, sont fiers de vous offrir l'album Bienvenue Jen, Welcome to the Jungle. Cet album sert à faire connaître Jen.

Ben a repris la maison de ses parents et ça venait avec plein de gogos. Si tu cherches un cadre en velours avec des chiens qui jouent aux poules ou un cendrier monté sur une patte de chevreuil, va voir Geneviève.

0: 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La crèche est sur le terrain, Halloween faut être mental. 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Pour ce genre de folie, malheureusement, il y a pas de cure.
1: Résumé, on peut dire que Geneviève est une femme très équilibrée, mais qui manque énormément d'équilibre.

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0: Le gars qui a de façon permanente une face de s'être embarré en dehors de chez eux, bonjour.
1: Je parle à Éric Duhem.
0: Oui, c'est bien moi.
1: Bon, je
0: dis, j'ai avec mon air du gars qui cherche les toilettes depuis 15 minutes dans un restaurant.
1: Je suis journaliste.
0: Ah, bonjour.
1: Bonjour.
0: Avec ma face de chercher mon coupon pour sortir d'un parking souterrain.
1: Oui, on les connaît, vos airs.
0: Comment puis-je vous aider? Avec mes yeux qui ont l'air de dire, je viens de perdre 400 000 piastres d'une game de roche-papier-ciseaux.
1: Vous avez déclaré que vous vouliez exploiter les gaz de schiste.
0: En effet.
1: Bon.
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1: C'est très, très salissant, là.
0: Ouais, peut-être pas aussi salissant que de manger des ribs, pas de napkin.
1: Réalisez-vous que...
0: Il faut qu'on soit indépendant des Américains.
1: Oui, mais comment...
0: Ça, je vous le dis, là. Oui. Avec mes sourcils en l'air, mais... du gars pas sûr s'il a fait un pet sauce.
1: Ça donne quoi d'exploiter quelque chose qui nous met dans la main?

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2: Question inutile aujourd'hui, en ce mardi 1er septembre, dans le beau en lien avec Dicky qui s'est fait travailler par une belle odeur de moufette qui est rentrée par sa fenêtre. Pas la moufette, mais juste l'odeur. Ouais. C'est bien assez.
3: Ah, c'est venu me chercher.
2: C'est suffisant.
3: T'as pas pété la couverte, là. C'est pas toi, ça vient pas de tes pieds, ça vient pas de...
4: Écoute, qu'est-ce que tu pètes, ça sent moufette, PA, va voir un docteur au bout de ta barouette.
3: Ouais, mais t'étais semi-endormi, là. Peut-être que tes sens étaient un peu dérangés, je sais pas. Je pose la question.
4: Mylène, retiens-moi. Merci.
3: Qu'est-ce que j'ai dit il y a une demi-heure? Check bien, indiqué dans une demi-heure, tu vas me juger de toute façon. J'ai eu raison.
2: T'avais raison.
4: En tout cas, il rit.
2: OK, qu'est-ce qui vous a déjà réveillé, vous autres? C'est ça notre question inutile ce matin. Puis Cyril, entre autres, nous a répondu que lui, cette nuit, il a chassé le grillon dans son sous-sol à 2h du matin. Tu sais, quand t'entends, parce qu'on parlait du bruit du système d'alarme, là, tudip, tudip. Ça, c'est fatigant, mais quand t'entends un grillon pis que, ou t'sais, une mouche que tu sais qu'elle vient tout le temps te se poser dans ta face et tu la repars, t'as pas le choix. Là. Tu t'ouvres la lumière, faut que t'as tues, là, parce que sinon, tu dormiras plus de la nuit. Là. Ben là, c'est ça, lui. À 2h du matin, dans son sol, Cyril chassait le grillon. Il dit, puis pour me rendre compte qu'il était pas dans le sous-sol après 45 minutes de recherche à 2h du matin, hey, c'est-tu long? Il gueulait à côté de la fenêtre, mais il gueulait en tabarouette. Un grillon en voie ce matin pour Cyril. Julie, elle, dis-moi, en camping, on avait laissé un sac de poubelle dehors. Alors, nous aussi, la moufette est passée par là, mais tu sais, une roulotte, c'est pas super épais, fait que ça sentait là tellement, c'est comme rentrer dans le glaciaire. Là. Ça a dit une chance qu'il y avait de la boisson là-dedans. Ça veut dire que la moufette l'a pas pris. C'était pas la glaciaire de la bouffe, si je comprends bien, c'est peut-être ça. Ça n'a pas de bon sens. C'est terrible. Et il y a une femme, et c'est quelque chose qui circule sur Internet en ce moment, puis vous pouvez continuer à répondre à notre question inutile au 6-12-12 ou avec le micro iHeart. Qu'est-ce qui vous a déjà réveillé? Elle rêvait qu'il y avait une petite souris qui essayait de rentrer dans sa bouche. Une femme de la Virginie. Et quand elle s'est réveillée, elle a réalisé que c'était pas un rêve. Elle avait une chauve-souris sur la bouche. Alors, elle l'a pogné, elle l'a garoché dans la chambre. Son mari s'est réveillé parce qu'évidemment, elle a crié. Il a réussi à capturer la chauve-souris. Il l'a mis dans un contenant et ils l'ont fait analyser parce que c'est la rage là, qui est vraiment tannante. Ça, sa bouche est complètement dégueulasse. Et finalement, ils se sont rendus compte que le test était négatif. Alors ça, c'était correct pour elle, mais ils savent pas du tout comment c'est rentré dans sa maison. Puis,
3: ni dans sa bouche.
2: Ah, ben pas dans la bouche, mais sur, ben, là, comme sur la...
3: Là.
2: C'est l'enfer.
3: Commence à être pas loin. Parce que moi, j'aurais pas trippé partout. Moi.
2: C'est dégueulasse, mais ça n'a pas de sens.
3: Mais moi, j'ai. Tu sais, j'ai deux chats. Hein.
2: Ouais.
3: Je pense que c'est la seule fois que les animaux m'ont réveillé. Tu sais, une nuit, surtout quand les deux chats sont pas vieux, là. Tu sais, ils se battaient, là. Puis ils se battaient jusque dans le lit. Puis à un moment donné, ça a graffiné le fond de ma tête, là. Les deux, là. Tu sais, ça te réveille, c'est un moyen temps, là. On dirait que ton cerveau, tu sais, moi, je dors tellement profond qu'à un moment donné, tu sais, faut comme juste que l'ordinateur compute un peu, là, juste
2: pour comprendre. Faut que tu immerges.
4: Oh, ouais, puis c'est quand ton chien jappe.
2: C'est ça.
4: En pleine nuit.
2: C'est stressant, dire. Là. Pour rien, il dort d'habitude tout le temps, puis à un moment donné, gros jappement en pleine nuit, ça te réveille, le cœur veut sortir de la poitrine, puis là, tu te dis, ben là, il y a sûrement de quoi, tu sais.
3: Ben, je sais pas. Ouais. Toi, il est-tu dans la cage?
2: Ah, ben, moi,
3: il est...
2: tellement.
4: Ben, non, moi, il est pas dans la cage. Ça fait depuis 6 mois qu'il est plus dans la cage.
3: Ah, non, faut aller pas dans la cage, nous autres. Fait que s'il jappe, il y a quelque chose.
2: Ouais, non, moi, il est pas dans la cage non plus. Il est dans notre lit la plupart du temps.
4: Ah, mais tu sais, je me dis des fois, il jappe, là, je vais voir. Tu sais, le temps que je monte les marches, j'arrive en haut. S'il y avait quelqu'un qui était sur le terrain, il a le temps de partir en masse, là.
2: Ouais.
4: Il a tendu le gros jappe, tu sais.
2: Ça se peut.
4: Ah non, ça, c'est stressant quand ça jappe dans la...
2: C'est vraiment tannant, vraiment, vraiment. Guillaume nous dit un foutu moustique qui vient de virer proche de l'oreille. Il n'y a rien de pire que ça aussi. C'est assez terrible. Ouais. Ça, c'est un son là, tellement agressant. Et qui nous envoie ça? On n'a pas son nom. Qui nous écrit, moi, rien. Il n'y a rien qui le réveille. Il dit, moi, je dors comme une roche. J'ai jamais entendu mon garçon quand il était bébé, quand il pleurait. J'entendais plus ma blonde me sermonner le lendemain. Oui, on comprend le pourquoi de la chose.
3: C'est de l'oreille sélective.
2: C'est de l'oreille, c'est de l'écoute sélective, ça, ouais. Effectivement. Vous êtes bons là-dedans, vous autres.
3: On est bon,
2: les petits messieurs.
3: On est bon,
2: vol à l'étalage avec les trois accords dans le beau, c'est les 6h20. C'est du beau soleil prévu sur le Saguenay-Lac-Saint-Jean, mais quand même frais là, au moment où on se parle. On est autour du 8 degrés là, partout, avec un peu de brouillard ce matin.
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0: Hey, moi, j'en ai poussé de la fonte sur du M&M.
1: Ah ouais, hein?
0: Je m'entraînais. J'avais un gym, moi, dans le temps, j'étais jeune. Puis je m'entraînais dans la cave chez nous, puis j'écoutais du M&M à côté.
1: Ben, c'est de la bonne toune pour pousser
0: oui,
1: la fonte.
0: Vraiment. Oui.
1: Ça te donne envie de...
0: Cinderella Man. Vous irez écouter
1: oui,
0: ça. Ça, c'était ma toune,
1: ouais, ouais, ouais.
0: Pour bencher 460.
1: Je pense que t'exagères.
0: Un peu, un peu.
1: Hey, je suis pas fière de vous raconter ça, mais si ça peut sauver des vies, je vais le faire.
0: Oh.
1: Moi, vendredi dernier, à cause de moi, mon chum a dû appeler le centre anti-poison. Tu sais, je vous disais que je suis pas super manuelle, là. Tout ce qui est rénovation, c'est pas moi pantoute. Moi, je préfère payer quelqu'un puis rester à côté pour l'entertainer puis servir
2: oui.
1: du café. Moi, c'est mes forces, les breuvages et le divertissement. Reste que par souci d'économie puis parce que je veux me prouver que je suis capable d'utiliser mes deux mains, j'ai accepté l'invitation de mon chum à entretenir le mur de blocs de ciment qu'on a dans la cuisine.
2: Mm-hmm.
1: Vendredi, on était à l'étape, il fallait appliquer un petit produit nettoyant sur le ciment avant de poser le scellant.
2: TSP, sûrement?
1: Je suppose.
2: Fallait-tu que tu mettes des gants?
1: Bon, ben là, tu me vois venir, Coco.
0: Et
1: moi, je prends le produit, la bouteille, je lis l'étiquette. Puis je, comme vous voyez toutes où sont mes
2: ben
1: erreurs,
2: oui.
1: vous les collez d'avance.
2: Ça prend des gants spéciaux.
1: Je lis l'étiquette. Je comprends que je dois diluer le nettoyant dans de l'eau. Pas
2: oui.
1: de trouble, je m'exécute.
2: C'est du TSP.
1: Je ouais. prends ensuite un torchon propre.
0: Exact.
1: Je plonge ça dans le bol puis je commence à frotter mon mur.
2: Non.
1: Ça prend pas 15 secondes que ça me picote sa main.
2: Ben
1: moi,
2: oui.
1: Mais moi, dans la vie, j'ai la peau sèche. Fait que je me dis, ça doit être à cause de ça que ça picote. Fait que je continue de frotter le mur, même si ça continue de chauffer.
0: C'est sûr.
1: Puis je vous dirais que ça brûle de plus en plus, mais je suis vraiment efficace. Puis je me dis que je peux endurer encore un peu parce que j'ai presque terminé le mur, là. Fait que 10 minutes plus tard.
2: Ainsi que ta main qui a presque terminé.
0: Ouais, 10 minutes plus tard pour vrai.
1: Je dépose le torchon, j'ai la main en feu. Fait que je la rince, je mets du savon pour enlever les traces du produit, mais ma main brûle sans bon sens. C'est comme si j'arrivais pas à enlever le produit, même si je frotte. Fait que je garde ma main sous l'eau, j'approche la bouteille de nettoyant pour lire les petites lignes.
0: Oh.
1: Ah, ben, sapristi. Je découvre un côté de la bouteille que j'avais pas lu parce que j'étais trop pressée en finir avec les rénaux. Je lis ceci.
2: C'est
1: avec
2: pas parce que le liquide est transparent que c'est de l'eau.
0: Non.
1: Ça dit, produits chimiques, portez des gants,
2: oui.
1: des vêtements longs, un masque et des lunettes. En cas de contact avec la peau, appelez votre médecin. Je suis en short et en t-shirt. Rien dans le visage, surtout rien dans les mains. Mes ongles sont rendus blancs, j'ai peur qu'ils tombent, je respire fort,
0: Dieu.
1: J'ai mal. Mon chum puis moi, on n'a pas le numéro personnel de notre médecin de famille, fait qu'on appelle...
2: Mais qui a ça?
1: Oui, puis on trouve qu'il y a 9-1, c'est un peu exagéré oui. comme pour une main qui
0: non,
1: chauffe.
0: Non, mais au moins, c'est le médecin, parce que des fois, c'est écrit « Appelez au centre d'antipoison ». Mais il est où, ce Christy de centre-là,
1: mais,
0: antipoison?
1: Mais là, j'ai appelé le centre antipoison,
2: oui.
1: mon chum
0: a appelé. Y a-t-il un numéro pour le centre antipoison, sa bouteille?
2: Tu peux jougeler.
1: Pas
0: ah, mais
1: ça.
0: Avant, tu pouvais pas jougeler. Fait que là, tu dis, ben, j'appelle où?
2: Fallait que tu l'ailles sur le frigidaire avec tes numéros d'urgence.
0: Et mon Dieu,
1: on a jugelé, on a appelé, puis la dame, elle a fait des recherches sur le produit chimique dont je venais de m'endurer la main, puis elle nous a suggéré d'aller à la pharmacie pour qu'un professionnel évalue le niveau de brûlure sur ma main avant de potentiellement aller à l'urgence.
0: Quand il t'a évalué, est-ce qu'il t'a traité de ta thèse?
1: En fait, moi, je te jure, Pat Charvet, puis j'ai fait bonjour, madame, je suis vraiment conne, OK? Je le sais. J'ai dit ça.
2: Commençons avec l'information.
0: Oui, c'est ça.
1: Je suis conne. Fait que là, j'avais ma main dans une guenille frette, on est parti à la pharmacie, j'explique mon problème à la pharmacienne. Puis là, à ce moment-là, moi, je sens plus le bout de mes doigts. Là.
0: Non.
1: Puis, mais il n'y a pas de lésion, il n'y a pas de cloque, il n'y a pas de pu. C'est déjà ça.
2: Il n'y a pas de pu.
0: Il n'y a pas de pu.
2: C'est ça.
1: La pharmacienne.
2: Il n'y a pas de pu.
0: C'est des petits mots, hein, quand il y a pu, cloque.
1: Il n'y a plus de ça. Fait qu'elle me dit, madame, je vous suggère de retourner à la maison, mais gardez votre main sous observation, puis si ça empire, rendez-vous à l'urgence. Fait qu'on est allé chercher les enfants à la garderie puis à l'école avec ma main dans une belle guenille bleue. Puis là, moi, j'arrêtais pas de répéter, hey, que je suis conne, j'aurais dû lire les l'étiquette puis tout. Puis bon, la bonne nouvelle, c'est qu'au bout de quelques heures, la sensation sur mes doigts est revenue.
0: Wow.
2: Mais elle était rendue dans ta tête.
0: C'est ça.
1: Le lendemain, j'ai découvert plein de micro-brûlures sur mes doigts, mais mes ongles étaient revenus de la bonne couleur aussi. Puis j'ai appris ma leçon. Puis comme je suis une fille positive, j'ai trouvé le bon côté à cette mésaventure. Ben là, pour le moment, je peux plus faire la vaisselle parce que l'eau chaude réactive mes brûlures. Donc, tout est bien.
0: Qui finit bien. Bravo. Wow.
1: Mais c'est ça, là, j'ai des petits bouts de peau brûlés.
0: Mais tu sais que t'as les yeux très jaunes en ce moment aussi. Là.
1: Ah ouais?
0: Oui, oui.
1: Ça a l'effet secondaire.
0: T'as comme une petite bosse dans le cou aussi.
1: Ah.
0: Là.
1: Ouais, ouais. C'est-tu si apparent?
2: Puis tes sourcils tombent tranquillement comme des feuilles d'automne.
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8: Non, la vie n'est pas un gros tas de mansards.
9: C'est quoi cette affaire-là, Seb?
8: Non, je vais faire une toune pour encourager les jeunes au positivisme.
9: OK, ouais. Tu fais pas ça pour attirer l'attention sur toi, parce que depuis quelque temps, mettons que...
10: OK, on va...
8: Depuis quelque temps, quoi, ça va très bien, ma carrière. Oh. J'ai eu aucun mauvais commentaire sur mes 10 derniers concerts. Là.
9: C'est vrai.
8: Bon.
9: Évidemment, le fait qu'ils ont tous été annulés faute de vente de billets a peut-être aidé un peu.
8: Je veux encourager les jeunes à aller voter à ces élections aussi avec espoir.
9: T'as raison.
8: Qu'ils sentent qu'il y a l'espoir.
9: Pour leur donner l'espoir.
8: Qu'ils écoutent ce que les chefs de parti disent de ça.
9: Ils n'auront plus d'espoir.
8: OK, mais en tout cas, quelque chose.
9: Mais quand tu parles des jeunes, là,
10: on en parle, tu es.
8: Faut que les jeunes aillent voter. Oui. C'est leur avenir qui est entre leurs deux mains.
9: Puis rien qu'une, en plus.
8: Ah, ben oui. Mais là, l'autre, il y a un téléphone dedans.
9: Moi, je suis pas sûr que tu devrais faire.

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1: Dans la tête à Trudel. 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
2: Ben, vous comprendrez que c'est des campagnes de marketing qui sont devenues des documentaires true crime par la suite ou à peu près. Donc, pour établir le classement, trois critères. Un, à quel point la personne était associée à la marque. Deux, la gravité du scandale. Et trois, est-ce que le vieux slogan publicitaire est devenu vraiment ironique par la suite? Fait qu'on va commencer, bien évidemment, avec Lance Armstrong et Nike.
3: Qui s'est dopé pour le Tour de France.
2: Oui, écoute, parce qu'il paraît son histoire, il avait vécu le cancer, il a gagné 7 Tours de France, il incarnait le courage, la discipline, la persévérance. Nike l'a mis sous contrat tout de suite. Il vendait des souliers, des bracelets, écoute, de tout, vraiment. Mais surtout, sa propre histoire personnelle de vie, c'est ce qui devait inspirer. Jusqu'à temps qu'en 2012, l'agence antidopage publie une enquête monumentale qui déclarait effectivement que toutes ces années-là, il a menti à tout le monde. Ben puis c'était un gars pas fin, puis tout ça. Puis,
3: pas fin en plus?
4: Méchant avec les autres.
2: Ouais, non, c'est ça.
4: Mais peut-être que peut-être que je me trompe, mais j'ai l'impression que ces substances-là que tu peux prendre, puis tout ça, ça peut avoir des impacts sur le tempérament. Mais oui, tout le monde, nous autres, à l'école, là, tout le monde avait les bracelets jaunes, Livestrong,
2: oui.
3: Mais en même temps, j'ai envie de te dire que sur le Tour de France, là, mettons, tu sais, il est pas le seul, je crois.
2: Il est pas le seul. Certainement, en fait, ils en prennent toutes, mais...
3: Puis l'histoire de la fille au Québec,
4: Geneviève Janson.
2: Exactement.
3: Le film est bon, d'ailleurs.
2: Oui, oui, vraiment. Très bon. Fait qu'évidemment, il a perdu ses 7 titres du Tour de France et évidemment le contrat de Nike. Il y a Kanye West aussi.
3: Ses couilles aussi, on me dit, parce que
2: ça rétrécit, c'est ça.
3: Oui. Non, mais tu savais pas ça?
4: Oui. Mais c'est parce que c'était pas ça, son cancer?
3: Ben, c'est à cause de ça.
4: Ah oui, OK. Non, mais c'est ça, parce que je pense...
3: Mais il a été causé à cause de ça.
4: Ah, bon. Oui. Voilà.
2: Kanye West, aussi appelé Ye maintenant, parce qu'il change de nom, c'est avec Adidas. Ben, lui, c'est tout simplement qu'il a tenu des propos épouvantables, là. Il disait qu'il admirait Hitler, puis tout ça. Je disais des affaires que tu fais comme la compagnie va immédiatement canceller ton contrat.
3: C'est clair.
2: Fait que ça a été terminé. Ils ont perdu, par contre, c'est Adidas. Ils ont perdu 250 millions à cause d'un impact négatif en 2022 quand ils l'ont tassé.
3: C'est vrai qu'il avait du talent pour dessiner des vêtements, puis tout ça.
2: Oui, oui.
4: Ah, ben, absolument. Tu sais, mais c'est ça.
2: Il fait de moins. Bon, là, parlant de pas un bon porte-parole, ça, c'est un des pires. C'est O.J. Simpson et la compagnie de Hertz, donc une compagnie de location de voitures. Ça a été...
4: Non, c'est pas vrai.
2: Oh, oui,
4: il était porte-parole d'une compagnie de location de voitures?
2: Oui.
3: De Bronco.
2: De Bronco, c'est ça. À partir de 1975, O.J. Simpson devient une porte-parole. Le slogan, c'est Go, O.J., Go. C'est ça, le slogan de la compagnie de voitures. Là, pendant 20 ans, c'est O.J. le visage. Là, en 89, il plaide non coupable. En fait, non. Il ne conteste pas, par contre, une accusation de violence conjugale impliquant Nicole Brown Simpson. Hertz envoie un communiqué. Ils disent, on va poursuivre la relation avec O.J. Simpson. L'affaire est une question privée et surtout réglée. Bon. Cinq ans plus tard, vous savez ce qui est arrivé, évidemment. Il y a eu un double meurtre.
3: Je ne savais pas qu'il y avait eu des premiers cas avant.
2: Oui, il y avait eu. Puis là, il y a eu, évidemment, cinq ans après, les doubles meurtres. Il est encore porte-parole. Et là, le slogan Go, O.J. Go est devenu une blague à l'échelle nationale aux États-Unis pour les talk shows de fin de soirée et tout ça, parce qu'évidemment, il s'est sauvé en char. Fait que là, c'était plus stop OJ stop pour la police. Il faut préciser qu'il a été acquitté, mais condamné quand même par un jury civil d'être coupable. Fait qu'on considère qu'il
3: est... Il avait été, à un moment donné, il avait vendu ses propres trophées d'un pawn shop.
2: Oui, t'as raison.
3: Puis après ça, il est allé revoler ses propres trophées qu'il avait vendus au pawn shop.
2: C'est pour ça qu'il a fait de la prison, finalement, pour la première fois. Et bien, le numéro 1, c'est clairement le pire porte-parole de l'histoire. Et je sais pas si vous vous souvenez de Jared de Subway.
4: Oui!
2: Ça a pas bien été.
3: Qu'est-ce qu'il faisait, lui?
2: Lui, c'est un gars qui pesait 425 livres et il a affirmé qu'il mangeait du Subway deux fois par jour. Il a vraiment perdu quasiment 200 livres. Il a perdu 245 livres, pardon. Ouais. Fait que Subway entend parler de l'histoire parce qu'il était passé à Oprah Winfrey puis tout ça. Et là, il devient non seulement porte-parole, mais ça devient carrément le gars de Subway. Fait qu'il apparaît dans 300 publicités. Il visite des écoles. Il crée une fondation consacrée à l'alimentation des enfants. En 2015, le FBI a perquisitionné chez lui et là, ils ont trouvé du matériel de pornographie juvénile.
4: Oh,
2: c'est épouvantable, cette histoire-là.
3: Ah, je savais même pas.
2: Ah, non, il y a un documentaire, là. Et là, Subway, sont tombés en mode, effacer des preuves, mais il y a tellement de preuves, puis il y a tellement fait d'affaires. Il y a des photos avec des présidents des États-Unis, puis c'est comme Jared, le gars de Subway. Fait que pour enlever ça, ça a pris, on dit, des années à Subway pour se débarrasser de l'image de ce gars-là.
4: Hey, mon Dieu, c'est clair.
3: C'est pas lui qui avait une pub, tu sais, il montrait ses anciens pantalons et il tenait en avant pour dire tout le poids qu'il avait perdu.
2: C'est en plein ça.
4: C'est lui.
2: Et il montrait pas aux bonnes personnes, visiblement, son ancien pantalon. C'est vraiment dégueulasse. Non, c'est une histoire, puis il y a un documentaire là-dessus qui s'appelle Jared, je pense, comme démasquer un monstre. Si vous voyez ça, c'est carrément ça, c'est quelque chose.
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0: Le gars qui a de façon permanente une face de s'être embarré en dehors de chez eux, bonjour.
1: Je parle à Éric Duhem.
0: Oui, c'est bien moi.
1: Bonjour.
0: Dis-je avec mon air du gars qui cherche les toilettes depuis 15 minutes dans un restaurant.
1: Je suis journaliste.
0: Ah, bonjour.
1: Bonjour.
0: Avec ma face de chercher mon coupon pour sortir d'un parking souterrain.
1: On les connaît, vos airs.
0: Comment puis-je vous aider? Avec mes yeux qui ont l'air de dire je viens de perdre 400 000 piastres d'une game de roche-papier-ciseaux.
1: Vous avez déclaré que vous vouliez exploiter les gaz de schiste.
0: En effet.
1: Bon.
0: Avec le visage de quelqu'un qui appelle Calinette à côté d'un divan.
1: Vous savez que l'extraction du gaz de schiste est extrêmement néfaste pour l'environnement, là.
0: Oui, mais...
1: C'est très, très salissant, là.
0: Ouais, peut-être pas aussi salissant que de manger des ribs, pas de napkins.
1: Réalisez-vous que...
0: Il faut qu'on soit indépendant des Américains.
1: Oui, mais comment...
0: Ça, je vous le dis, là, avec mes sourcils en l'air, du gars pas sûr s'il a fait un pet sauce.
1: Ça donne quoi d'exploiter quelque chose qui nous met dans la marge?

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1: Il est 6h46 minutes pour entendre d'autres folies comme celle-là avec Mario Tessier, avec Seb Trudel et Geneviève qui sera là aujourd'hui dans Ça rentre au poste. C'est dès 14h55 que vous pourrez les entendre. 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On change de sujet un peu.
2: Pourquoi les bidets? C'est intéressant, ça?
1: Ouais, c'est super.
2: Ils m'ont donné le goût, Ramon, là. Ben,
3: moi, depuis que j'ai essayé dans mon Airbnb, l'automne passé, j'en rêve encore.
1: Ah oui? C'est pas cher à rajouter sur une toilette, hein, tu sais.
3: Ben, le problème, c'est pas ça.
1: C'est en bas de 100$.
3: Ben, Mylène, le problème, c'est pas ça. Le problème, c'est le gars qui va poser.
1: Ah, ben écoute, tu le feras poser par quelqu'un.
3: Ben là, c'est ça, là, c'est plus pas cher. Rendu là, c'est 500$, d'accord, la star, là.
1: Ouais, j'avoue. T'as pas un ami qui est bon pour poser des bidets?
3: J'ai pas d'amis.
1: Ah, il y a pas d'amis.
2: Carl, est-tu bon là-dedans?
4: Tu un peu?
3: Pas à ce point-là.
4: OK.
3: Ben, les deux ensemble, ça va aller. En tout cas,
1: ben. Ben, j'allais dire, on change de sujet.
3: Tes affaires.
1: Ah. on reste dans la maison, mais on n'est vraiment pas dans le bidet. Il y a une nouvelle qui circule actuellement. Une entrevue qu'a donnée la fille d'Ozzy Osbourne, Kelly Osbourne, dans une entrevue là, à la fin du mois d'août, où elle a raconté que quand son père est décédé, ils ont gardé le corps de son père dans la maison pendant quelques jours. C'est spécial, ça, c'est pareil. Hein? Il n'est pas allé à la morgue. Elle dit, j'allais pas bien à ce moment-là. C'est des décisions, oui, qu'eux autres ont pris à ce moment-là. Elle dit, on a pu passer quelques jours avec lui, faire notre deuil à ses côtés, nous assurer que tout se déroulait comme on le souhaitait. Et moi, cette phrase-là me sonne à l'oreille. C'est quand même une personnalité ultra connue, Ozzy Osbourne. Peut-être qu'on avait peur de... Je sais pas, là, tu sais, que tout le monde qui veut tout faire pour eux autres s'empare peut-être de sa dépouille, puis que là, on n'ait plus le contrôle sur ce qui allait se passer. Là, on dirait ça sonne peut-être comme ça un peu, mais c'est particulier quand même.
2: Ou en même temps, tu sais, je sais pas si c'est parce que t'as envie. C'est comme tu dis, tout le monde le connaît, là. Ouais. Probablement que d'une personnalité le plus connue au monde entier, Ozzy Osbourne, il est là-dedans, ça, c'est clair. Fait que tu te dis, tu sais, c'est comme si tu le réappropries.
1: Ouais, c'est
2: t'sais,
1: ça.
2: Tu sais, dans le sens que là, t'as comme vécu ton deuil avec le monde au grand complet. Tu sais, il y a eu son dernier show, tu sais, tous les artistes étaient là, les fans étaient là, tout le monde.
1: Ouais.
2: Mais à un moment donné, en bout de ligne, eux autres, ça reste le père.
1: Ouais.
2: Tu sais, ça reste leur géniteur.
3: Ouais, moi, mon questionnement n'est pas là, moi.
1: Non?
3: Puis je trouve que vous êtes complètement ailleurs que dans le gros questionnement. Vous êtes bien trop profond, là. Techniquement, là, c'est pas qu'il y a un gros call chez eux.
1: Ouais, je sais pas.
3: Ça pue un mort, là.
1: Non, parce que là, il était pas embaumé au moment, en tout cas, de la façon qu'elle parle, et on n'était pas passé par là. Il est pas allé à la morgue, il est pas...
3: Il devait sentir le yard dans la maison, là.
2: Remarque, tu sais...
3: Parce qu'un mort, en passant, là, ça fait pipi puis ça fait chichi aussi, là.
2: Mais
3: c'est pas automatique, ça arrête pas automatique, les intestins, là.
2: Ouais, j'imagine que ça, ils ont dû, prendre une précaution, j'imagine, parce que...
1: J'ai aucune idée.
3: Moi, c'est la question, là.
1: Outre l'odeur... Moi, j'ai pas envie d'avoir un corps décédé dans ma maison pendant
2: bizarre,
1: des jours,
2: là.
1: Même si c'est une personne proche de moi, je pense pas.
3: J'espère qu'il y a un gros. Il doit y avoir des grands frigidaires, eux autres, dans notre cuisine. Mais t'as pour pas dans le frigidaire.
2: Non, mais au-delà de ça,
3: pas tu peux, ouais, dans le frigidaire.
2: J'avais été au salon funéraire il y a pas longtemps, puis il existe des nouveaux, j'allais dire des tombeaux, là, mais des nouveaux cercueils qui sont transparents, qui, tu sais, c'est pour voir le corps à l'intérieur, puis il y a un système de refroidissement. Fait que, tu sais, garde, même à Jonquière, tu peux avoir accès à ça.
1: Ça doit coûter une fortune.
2: Oh, ouais, puis le pire, c'est que la personne qui était là m'a dit, ah, il est déjà vendu, lui. Ah, OK, ben, coudonc, hein.
1: Fait que ça permet aux personnes de pouvoir voir le corps.
2: Ouais.
1: Pendant
2: plus
1: des années,
2: longtemps.
1: Tu veux dire, là, c'est,
2: Ben, peut-être pas pendant des années, mais mettons que tu veux l'exposer pendant une couple de jours, puis tu sais qu'il va y avoir du monde, puis tu veux justement te recueillir, mais que le corps reste quand même dans un état qui est acceptable, ça existe. Tu peux le faire.
1: Parce qu'il y en a qui se font pas enterrer puis qui sont tu sais comme une urne de quelqu'un qui se fait incinérer, tu sais, ils se font mettre dans le comment ça s'appelle le crématorium là.
3: Ah le four, là.
1: Non l'endroit où on met les urnes là, que tu peux aller te recueillir, mais il y en a que c'est la tombe qui est là, fait que peut-être qu'à ce moment-là, je sais pas là si c'est à ce
2: moment-là. Des tombes là-dedans.
1: Mais il y en a que oui. J'ai vu ça moi.
2: C'est sûr qu'ils ont fait ça, mais comme je te dis, ne serait-ce que pour te dire, regarde, c'est mon père, puis là, on prend un moment en famille. Ouais. Ben, un moment, c'est un moment qui dure plusieurs jours dans le cas, là, mais regarde, c'était nous autres aussi, là. C'est pas aussi, c'est notre deuil, notre père, notre. On dit tout le reste.
1: Dans le temps, moi, de mes grands-parents, là, ils gardaient pendant une semaine, deux semaines les personnes décédées dans la maison. Ah, dans la maison. Les enfants, moi, je me souviens d'avoir feuilleté des albums de photos de ma grand-mère, puis tomber sur des photos de personnes décédées dans un cercueil, dans une maison. Là, c'est assez traumatisant quand
2: les gens dans le coin.
1: Moi, j'aurais jamais voulu vivre ça de ma vie.
2: C'est Columbarium, le mot que je cherchais.
1: Columbarium, voilà.
2: Merci,
1: et il y a des places comme en Indonésie où on conserve les personnes décédées dans la maison familiale, on dit pendant des mois et même des années avant les funérailles. Mais là, à ce moment-là, on les a embaumés. Là.
3: T'as-tu vu?
1: Ça conservait plus longtemps.
3: T'as-tu vu l'autre pays de fou? Excuse l'expression, là, mais.
2: Il est déterre, là.
3: Moi, ouais, il est déterre après un an, puis il ressort pour faire une parade avec eux autres. Puis,
2: prendre des photos, puis.
3: Ah ouais.
2: Mais voyons donc, à quoi vous avez pensé? Qu'est-ce que c'est ça?
3: Ouais, c'est pas une joke.
2: T'as jamais vu ça, Mylène?
1: Non.
2: Il est déterre. Ça n'a pas de bon sens. Puis là, ils leur font prendre des pauses. Là, ils sont tous en famille. Les enfants sont à côté.
1: Mais il est déterre à chaque année ou quoi?
2: Ben, visiblement, il est déterre souvent. Là. Ils ont l'air habitués. Là. Des fois, là, c'est comme pour célébrer la mort. Là. Ils sortent de là, puis ils les mettent autour de la table, puis comme si la personne était là, puis ils se prennent en photo.
1: C'est spécial.
2: Je regarde Ozzy, là, ça... Petite bière.
1: Finalement, c'est bien correct. Je sais pas pourquoi qu'on vous a parlé de ça.
2: Non, c'est ça. À moins que, tu sais, dans un an, ils nous disent, hey, la famille d'Ozzy est allée le déterrer, là, c'est une autre affaire.
1: C'est une autre affaire. Ah, c'est spécial, regarde. C'est particulier. Ben, merci, merci bien pour tout ça. Ici, sur Énergie 94.5 pour la discussion. 6.52 dans quelques instants. On va s'en aller, entre autres, dans le tour de table. Et Dicky dit quoi s'en vient dans quelques minutes. On va parler de quoi, mon cher Dicky?
3: Parler de la marque.
1: Oui.
3: On va peut-être parler de la marche un peu avec la saison du Canadien commence puis tout, là. Puis on va régler ça, si vous allez voir.
1: Parfait, ça s'en vient dans les prochaines minutes ici dans le Boost. On vous souhaite un bon mardi matin, les chums.
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0: appel.
1: Je suis extrêmement stressée. Je ne sais pas pourquoi je m'inflige ça. Donc, je vais vous chanter une chanson à cappella. Mm-hmm. Question de mettre tout le monde mal à l'aise. Je déteste les gens qui chantent à cappella. Sur un air, mm-hmm. et c'est les paroles d'une autre chanson.
2: Là, ça va nous mêler, Corinne.
1: Oui, c'était difficile, mais j'ai décidé de le faire quand même. J'adore. Si c'est le fun, ça reviendra. Sinon, on met ça dans un petit bateau.
2: Wow.
1: On met ça sur l'eau, puis on le regarde s'en aller dans le courant vers l'horizon.
2: Comme les jeux de bruit la semaine dernière. Là.
1: Exactement, ouais, ce genre d'affaires-là.
3: Parfait. T'as pas aimé ça, mais le reste de l'équipe a aimé ça.
2: On n'a pas le temps.
1: Corinne. OK, attention, je commence. Attention.
3: Oui.
1: What you gonna do with all that ass inside them jeans?
3: C'est bon.
1: I'ma make you scream.
3: On s'entend clair? I will always love you.

0: My Hun, c'est ça, Black Eyed Peas.
1: I Will Always Love You.
2: J'ai la chair de poule. Je sais pas si c'est comme ça pour vous autres dans vos voitures, en lunch en ce moment, mais quelle voix.
3: Un petit coucou à Olivier Labrie au 16-12 oui. qui joue avec nous, qui nous a soufflé à l'oreille que c'était les Black Eyed Peas.
1: Mais gentil, merci.
2: Je vais tricher, moi aussi.
1: Ok, attention. Là, c'est comme pas la même tonalité. Hier, j'avais de la misère. Ok.

0: Oui,
1: sur l'air des Backstreet Boys, I Want It That Way.
2: Exactement. Oui,
0: bravo.
2: Bravo. Un double.
1: On est bon.
2: Doublé.
0: Quel prochain, là? Okay. Soyez indulgents. 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
2: Ça, c'est provocant.
0: In the pistol smoke.
1: Okay, ouais.
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2: Ah, il y a Marc qui dit arrêtez-la, là, trouvez la réponse.
1: Ben, provocante, ça, c'est bon.
2: Provocante, ça, j'ai reconnu ça, c'est sûr.
0: J'ai fini
2: ouais.
0: avec le titre Gangsters Paradise.
2: Ah, c'est ça, Gangsters.
0: Oh,
2: wow, je l'aurais pas reconnu. Est-ce qu'il y en avait au 6-12-12? Non.
1: Tu chantes bien, Corinne. Ça, c'est Sylvain Bourque.
0: Ah,
1: qui
0: merci.
1: Il y a aussi quelqu'un qui dit, je cherche une allumette, je suis prêt à m'immoler. Mais ça, je suis pas d'accord.
0: Écoute, c'est pas grave, il en reste une, tu vas capoter.
2: Non, mais j'adore tout ça, là.
0: Okay. On vit un grand coco. Le dernier, il est tough en tabarouette. Là, j'ai fini avec le plus tough, OK?
2: OK, vas-y.
0: Aujourd'hui, la télévision est venue nous voir pour constater l'état.

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0: Golden Johnny travaille pour les yuppies où j'avais le droit.
2: C'est le fun, puis ça te brise en même temps. Hein?
0: Ah, je t'en sors, j'ai tout haï.
2: Tout était extraordinaire. C'est de valeur qu'on pouvait pas te voir la face.
0: Ah, ben ça, c'est
2: mais sur nos réseaux sociaux, peut-être, tantôt.
1: Vous allez voir ça.
2: Ça, c'est sur l'air de Total Eclipse of the Heart.
0: Exactement.
2: Et Bonnie Tyler, et c'était les colocs.
0: Oui, avec Passe-moi à pas.
2: Un chef-d'œuvre.
0: Hey, merci bien. Ça...
1: Sylvie Martel.
0: Peut-être
1: dit,
0: ça va revenir. On
1: elle
0: verra.
1: A tout aimé. Tu as une voix internationale. Tu devrais aller chanter ailleurs. Il y a quelqu'un qui
2: ben voilà, tu vas aller chanter ailleurs.
0: Je vais prendre ce bon conseil.
1: Il y a Isabelle qui dit Corinne, tu chantes bien.
2: Ah, non, écoute, vous devriez voir la grosse veine qu'elle a dans le cou en ce moment. Là, on a envie de mordiller là-dedans. Là.
1: J'ai tout aimé, Corinne, mon Dieu Seigneur.
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5: Non, la vie n'est pas un gros tonnement de sable.
6: C'est quoi cette affaire-là, Seb?
5: Non, je vais faire une toune pour encourager les jeunes au positivisme.
6: OK, ouais. Tu fais pas ça pour attirer l'attention sur toi, parce que depuis quelque temps, mettons que...
7: OK, on va...
5: Depuis quelque temps, quoi, ça va très bien, ma carrière. Oui. J'ai eu aucun mauvais commentaire sur mes 10 derniers concerts. Là.
6: C'est vrai.
5: Bon.
6: Évidemment, le fait qu'ils ont tous été annulés, faute de vente de billets, a peut-être aidé un peu.
5: Je vais encourager les jeunes à aller voter à ces élections aussi, avec espoir.
6: T'as raison.
5: Qui sentent qu'il y a l'espoir.
6: Pour leur donner l'espoir.
5: Qu'ils écoutent ce que les chefs de parti disent de
6: non,
5: ça.
6: Là, ils n'auront plus d'espoir.
5: OK, mais en tout cas, quelque chose.
6: Mais quand tu parles des jeunes, là,
7: on en parle, tu es.
5: Faut que les jeunes aillent voter. Oui. C'est leur avenir qui est entre leurs deux mains.
6: Puis rien qu'une, en plus.
5: Ah, ben oui. Là, l'autre, il y a un téléphone dedans.
6: Moi, je suis pas sûr que tu devrais faire.

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3: On l'a jamais fait, on donne notre nom et on n'a plus d'autre chose à dire, mais si on l'a déjà fait, on reste silencieux et on s'explique. Et au 6-12-12?
4: Au 6-12-12, si vous avez fait la chose en question, oui. Ben textez votre nom, on va vous saluer au passage.
3: Exact.
5: Et alors, si on l'a pas fait, on dit notre nom.
3: Exact.
4: Okay. Mais sinon, ouais, puis t'expliques pourquoi.
3: Non, si tu dis ton nom, c'est parce que t'as rien fait. Ben, par exemple, j'ai jamais mis de l'eau dans les bouteilles d'alcool de mes parents après leur en avoir volé en cachette.
5: Ah, j'ai jamais fait ça, Geneviève.
3: OK.
4: Ah, ouais.
3: J'ai fait ça, là.
4: Ça plein de fois.
3: Je me suis fait pogner aussi avec de la vodka parce que ça.
4: Ben, c'est
3: l'eau gèle, là.
4: Ah, ben oui.
3: Au congélateur. Pas pensé à ça.
4: Ah, tes parents mettaient la vodka au congélateur.
3: Exact. Ah. Puis à un moment donné, je la remplissais un tout petit peu, tout petit peu, tout petit peu. Puis à un moment donné, ben, ils m'ont entendu dans la cuisine avec la bouteille de vodka gelée. Puis en fait, qu'est-ce qui s'est passé? Je suis fait, ah, ouais,
4: c'est moi, ça. C'était de la crème de menthe.
3: Crème de menthe.
4: Puis dans ce temps-là, c'était de la vraiment pas bonne. Ma mère vivait de la verte, là, tu sais, mais.
5: Oui. Mais
4: la
5: verte, tu l'as remplacée avec quoi?
4: Ben, je faisais juste la diluer, fait qu'elle était verte pâle.
3: Ah oui. Ben oui.
5: Mais c'est bon, de la crème de menthe. J'ai goûté à ça récemment, puis c'est quand même bon.
4: Il y a une compagnie québécoise qui en fait, Isabelle.
5: Oui.
4: C'est très bon.
3: Ça a beaucoup changé. Oui, le cochon, vas-y.
6: À l'époque, je suis pas très fier de moi, là. Il y avait une bouteille de crème de menthe, puis j'avais remplacé réellement par du scop, les amis.
3: Ah, wow!
6: Ouais,
3: ça, c'est...
6: C'était pas fort, c'est hein?
4: Je crois que ça goûte à peu près pareil.
3: Oui, mais...
4: Il y a quelqu'un qui... Émilie nous dit en passant qu'elle a fait la même chose, de remplir des bouteilles de ses parents avec de l'eau. Michel, il y en a plusieurs.
3: On y va pour maintenant. J'ai jamais dormi tout habillé à l'hôtel parce que les draps du lit m'écœuraient.
5: Ah!
3: Ben oui, 100%.
5: Ouais. Faites ça. Ben oui.
4: On va tout aller dans des 2 étoiles et demie. Hein? Tu sais, quand tu commences à voyager, là.
3: Oui.
4: Tu sais, puis là, t'as vraiment le goût d'aller dans le sud, là.
3: Ouais. Ouais.
4: Mais, mais même les coquerelles te regardent rentrer dans la chambre, tu vas pas vraiment dormir là.
3: Ah, ouais. Exactement, oui.
5: Ouais, ils nous crient de garder nos vêtements. Non, ça m'écœure trop. Ouais, je peux.
3: Alors bon, on l'a tous fait.
5: Ouais.
3: Je n'ai jamais surpris mes parents en train de faire l'amour. Non. Moi, Sébastien.
4: Moi non plus.
3: Jamais arrivé.
5: Oh, oui. Je pense, le souvenir est flou, là.
3: Oui.
5: Mais il me semble que j'étais très jeune.
3: OK.
5: Puis, j'avais voulu, genre, je sais pas trop, jouer dans le sous-sol, mm-hmm. là, sûrement qu'il s'était dit, j'ai une fenêtre. Mais il me semble que la porte était fermée, puis j'étais en arc, non.
4: Mais non, non, c'est bon, regarde ça.
3: Attends, là, c'est
4: comment s'appellent tes parents?
5: Non, je vais pas les dire. J'étais rentrée.
4: Comment ils s'appellent?
5: Louis et Violaine.
4: Violaine?
5: Oui, et Louis. J'étais rentrée, puis je me suis en fait comme, ben, parce que je pense. Je trouvais que ma mère, je comprenais pas pourquoi ma mère, elle faisait des push-ups sur mon père.
4: Ah! Oh, OK, il était
5: Je me souviens que c'est ça que je me suis dit. Puis après ça, je suis sortie, là, vraiment vite. Puis je me souviens, ma mère qui m'avait prise à part, elle avait dit, là, quand la porte est fermée. Il me semble que j'ai ce souvenir flou, mais quand même très précis.
4: Okay. Puis là, ta mère disait-tu, vas-y, mon loulou?
5: Elle dit... je trace la ligne ici.
4: Yeah, baby!
5: Non, ça suffit.
3: Ça me fait rire la trame avec le oh yeah! Pendant que tu parles de tes parents.
5: De mes parents, c'est épouvantable.
4: Ben, tu sais qu'ils l'ont déjà fait, là, c'est même t'es arrivé.
5: Puis je suis contente pour eux, puis je trouve ça formidable.
4: Ah, genre, souvent, là.
5: Ouais, ben, good!
3: Oh, non!
4: Ah. Non, mais tu sais, Violaine s'est déjà fait tirer les cheveux.
5: Non, ça, c'est inacceptable. Non, ils méritent pas ça, eux autres. Ils méritent pas ça, eux autres.
3: OK.
5: Prochain.
3: Oui,
4: Louis, c'est un intense.
5: Non. Hey. Ils ont rien demandé. Laissons-les tranquilles.
3: Okay. On va y aller pour une petite facile, là, après ça. J'ai jamais mangé directement au-dessus de l'évier parce que j'étais juste trop lâche de salir une assiette.
4: Ben oui.
3: Oui, 100%. Ben, OK, ben, on l'a aussi fait, ça. Tout le monde fait ça.
5: Tout le monde fait ça, oui.
4: Il y a Pascal de Laval qui nous écrit « J'ai vu mes parents faire la brouette. »
3: Oh non!
4: Oh non!
5: Ben voyons. Ben premièrement, c'est une légende, la brouette. Il n'y a personne qui fait la brouette.
4: Ben ça veut dire quoi? Je te tiens par les pattes puis tu tiens par les mains.
5: Ben c'est ça, tu sais, franchement.
4: Mais en même temps, à chaque fois que je fais un mouvement, tu dois tomber des mains.
5: Ben c'est ça le problème. Je sais pas pourquoi les gens font ça. Je trouve ça bizarre.
3: OK, parfait. Je n'ai jamais embrassé ou fréquenter 2 personnes de la même famille. Pas en même temps nécessairement, mais mettons, c'est embrassé un frère et son autre frère.
5: Non,
3: moi non plus, Sébastien, jamais
4: fait ça. Mais c'est dans ma famille, c'est correct!
3: Ça compte pas, ça, non. Ça compte. Ça ne compte pas. Oui, Luc, vas-y.
6: Moi, j'ai déjà fait. Puis je peux les nommer, c'est juste qu'elles écoutent le show, puis j'étais un peu mal à l'aise.
4: C'était-tu à Lévis, ça?
6: Oui, c'était les deux sœurs Godbout.
4: T'as failli dire deux frères, hein?
6: Non. j'ai manqué ça, deux frères, mais c'est okay. Deux sœurs Godbout. Alors, je Frenchais Bianca, puis après ça, j'allais dans l'autre place.
4: T'avais quel âge?
6: J'avais à peu près 18 ans. Puis après ça, je m'en allais voir Brenda.
3: OK, non, mais je veux pas avoir de musique sur Luc qui raconte ses affaires.
6: Hot, c'est dégueulasse. On y allait, puis on faisait des couchettes.
3: Baisse son.
4: Simonac.
3: OK, je n'ai jamais fait quelque chose que je n'irais encore aujourd'hui, même devant une preuve vidéo.
4: Attends un peu, je comprends pas.
3: J'ai jamais fait quelque chose, mettons, que je n'irais encore aujourd'hui, même devant une preuve vidéo de ce que j'ai fait, là.
4: Je sens quelque chose que je suis pas fier, là.
3: Ouais.
4: Je vois des images de moi en train de faire ça, puis genre, c'est pas moi, ça.
3: Ouais, c'est.
4: Oh,
3: ouais.
4: Que c'est pas moi.
3: Sûrement.
5: Ben, probablement. Sûrement, mais ça me vient pas.
4: Moi non
5: mais
4: plus.
5: C'est.
4: Probablement.
5: Moi, je peux repenser à des affaires longtemps, là, qui me rendent mal à l'aise.
3: T'as pas fait un concours de rot à Musique Plus? Je viens de me rappeler de ça, là.
4: Pardon?
3: Oui! Je viens de m'en rappeler.
5: OK, attendez, je vous l'explique très rapidement. Mais une de mes amies, elle faisait des cours de elle voulait être comédienne. Non, elle voulait être comédienne. Puis à un moment donné, elle faisait de la figuration où on, tu sais, à plein de places. Puis là, à un moment donné, elle m'avait invité avec elle à faire de la figuration dans le monde de Christo. L'émission de Christopher Williams.
4: OK, c'est pas lui.
5: Puis elle m'avait dit, on va faire un concours de rock.
3: Rock, oui.
5: Puis je suis comme, OK, parfait, on va faire un concours de rock. J'imagine, on va faire du air guitar, puis on est arrivé. Mm-hmm. Puis Christopher Williams est arrivé avec un 2 litres de Pepsi. Elle dit, ouais, ça va rotter en masse, ce monde-là. Puis là, on a compris qu'elle avait mal compris. Que c'était pas un concours de rock. C'est un concours de rot. Fait que.
4: Tant qu'elle est rendue, tu l'as fait.
5: Mais là, on faisait pas des vrais rots. On faisait semblant de roter, puis ajoutait des sons par-dessus. Fait que c'était du air rot, dans le fond. Puis on était tous éliminés pour des raisons. Puis moi, la raison pour laquelle, dans la compétition, je suis éliminée, c'est que je rotais tellement fort que je pétais. Fait que j'ai fait du air rot et du air pet à la télé.
4: Ah ben. Ça, c'est en musique.
5: Ça, là, c'est enregistré. Place des festivals. Un jour de semaine, gros soleil, tout le monde était dehors. On était là, encerclé de gens.
3: Ça existe pour la musique plus, ça peut être fermé aussi,
5: mais
3: c'était rendu ça. Hey, ben, en tout cas, on cherche toujours la vidéo de ça, si ça existe quelque part.
5: Honnêtement, elle est nulle part. Elle est pas trouvable. Pour vrai, j'ai essayé de la chercher.
3: On avait essayé cet été, mais bref. Là, ce qui s'en vient,
4: on dit qu'on vient de retrouver un extrait de Louis et Violaine.
5: Non, je suis mal arrêté. Arrêtez.
4: Non.
5: Non, ils ont pas demandé ça. Laissez-les tranquille. Je suis mal.
3: Moi, juste un rouillet. Yeah. Non, okay. Oh, c'est ça.
4: Oh, yeah.
3: OK.
4: Rouge et violette.
5: Non, ça suffit.
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0: Le gars qui a de façon permanente une face de s'être embarré en dehors de chez eux, bonjour.
1: Je parle à Éric Duhem.
0: Oui, c'est bien moi.
1: Bonjour.
0: Dis-je avec mon air du gars qui cherche les toilettes depuis 15 minutes dans un restaurant.
1: Je suis journaliste.
0: Ah, bonjour.
1: Bonjour.
0: Avec ma face de chercher mon coupon pour sortir d'un parking souterrain.
1: On les connaît, vos airs.
0: Comment puis-je vous aider? Avec mes yeux qui ont l'air de dire je viens de perdre 400 000 piastres d'une game de roche-papier-ciseaux.
1: Vous avez déclaré que vous vouliez exploiter les gaz de schiste.
0: En effet.
1: Bon.
0: Avec le visage de quelqu'un qui appelle Calinette à côté d'un divan qui flotte.
1: Vous savez que l'extraction du gaz de schiste est extrêmement néfaste pour l'environnement, là.
0: Oui, mais...
1: C'est très, très salissant, là.
0: Ouais, peut-être pas aussi salissant que de manger des ribs, pas de napkin.
1: Réalisez-vous que...
0: Faut qu'on soit indépendant des Américains.
1: Oui, mais comment...
0: Ça, je vous le dis, là. Oui. Avec mes sourcils en l'air, mais... du gars pas sûr s'il a fait un pet sauce.
1: Ça donne quoi d'exploiter quelque chose qui nous met dans la main?

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2: Et vendredi, parmi nos finalistes de la semaine, déjà, on va payer une première facture.
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3: Ben oui, ça revient encore cette année, la petite randonnée du Gros Diquet. J'en parlerai pas tous les matins, faites-vous-en pas avec ça, là. C'est 42 km, une marche contre le cancer. Faire notre petit honneur au cancer. Puis encore une fois, c'est à 6 organismes locaux qu'on donne. Là-dedans, il y a Cancer Saguenay, il y a Palliaide, il y a Clown Thérapeutique, il y a Fondation Santé Jonquière, Fondation de ma vie, l'hôpital de Chicoutimi, puis il m'en manque un, Tabarouette. Tu disais à la maison de soins palliatifs, je pense que oui, hein. Palliaide, je l'ai étudié. En tout cas, oui.
2: Là, je sais plus.
4: Là, voilà, j'ai comme... ces années-là qui ne leur tiennent pas encore. Là.
3: Non, mais c'est pas On dirait qu'à chaque année, quand ils sortent la liste, ils disent
2: non,
3: t'as besoin de m'en mettre.
2: C'est pas sûr, c'est
3: pas sûr, c'est nommé.
2: Tu t'en parles tellement souvent que là, tu dis. Je l'ai pas dit, là, celle-là.
3: Puis, tu sais, je vous le rappelle encore, grâce à des commanditaires qu'on a comme Pusacide de Lille, l'argent que vous remettez, c'est à s'en va au complet. Il n'y a pas de frais d'administration là-dedans. Puis on a un nouveau commanditaire cette année qui va nourrir les marcheurs. Parce que les marcheurs, là, on a des collations pour vous autres tout au long du parcours. Puis c'est les IGA Régnier qui embarquent avec nous autres cette année. Donc, super content d'avoir cette gang-là avec nous autres. Les IGA Régnier qui vont fournir des collations.
4: Puis le fromage plus tard.
3: Ouais. Ça, c'est pas tout de suite. Puis comme je vous le dis, cette randonnée-là, vous n'avez jamais entendu parler de ça. Vous n'êtes pas obligé de faire le 42 km, là. C'est une boucle. Fait que ça vous tente de faire un tour de boucle qui est 7 kilomètres,
2: ouais.
3: Ben, il n'y a pas de problème, là. Puis ça se marche bien quand même. Un tour, ça se fait.
4: Un tour, ça se fait tout seul.
3: Il n'y a rien là. Maman, fait les 7, il n'y a rien là.
4: C'est rendu au troisième, là.
3: On va en parler pour toi. Moi, c'est 5.
4: Okay.
3: Ah, ouais. Quand tu fais du 4, t'arrives au 5, t'arrives au 6, là, tu dis, 6, OK, là, il y a un ciel, là, c'est ça, là. Puis là, tu remarques les maisons, là, puis tu sais que t'es rendu à telle place, ça va super bien. Donc, on fait ça encore cette année. Ça vous tente de participer, vous inscrire, fondationdiquet.com. C'est pas compliqué. On a besoin des inscriptions, parce qu'on sait à peu près comment le monde qu'on va avoir. C'est pas obligé de s'inscrire. Puis l'inscription, c'est gratuit. Mais pour faire un don en ligne, ou pour faire un don la journée même aussi, puis il y a des gens qui ramassent également, qui se font comme commandité pour marcher, ben ça, c'est toujours bien vu. Puis c'est des entreprises qui veulent faire des dons aussi. On vous nomme sur la page Facebook, on vous nomme en onde également, on va vous plugger bien comme faut. Donc, c'est des entreprises qui veulent faire des dons, là, c'est super apprécié, parce qu'on a besoin du milieu corporatif, puis je sais que c'est rough, là. Je sais que l'économie est très, très, très rough présentement, là, mais dites-vous une chose, là. On fait ça pour les gens qui sont atteints du cancer, puis on fait ça pour la région. Il n'y a pas une scène qui traverse le parc des Laurentides.
2: 100% des dons qui sont remis.
3: Oui,
2: ouais. Aux 5 organismes, on va les renommer, je les ai sous les yeux. Ah oui, 6, oui, 1, 2, 3, 4, 5, 6. Cancer Saguenay, Fondation de ma vie, Fondation Santé Jonquière, Palliaide, Clown Thérapeutique Saguenay.
3: Oui.
2: Puis il m'en manque un que je ne vois pas,
3: mais
2: sous, les pas sous les yeux. Je l'ai nommé.
3: OK. En tout cas.
2: Palliaide, en tout cas.
3: Regarde, on les connaît. Là.
4: Peut-être bien du bon.
3: Donc, écoute, on essaie d'en aider dans plus dans tous les domaines, autrement dit. Là, cancer Saguenay, bon, ça aide en accompagnement. Fondation de ma vie, Santé Jonquière, c'est pendant les traitements. Clown Thérapeutique, c'est pour les jeunes, justement, qui sont là. Palliette, maison de soins palliatifs. Bon, mais tu sais, on essaie vraiment d'aider puis on peut pas aider tout le monde, là, mais on essaie vraiment à ce niveau-là. Puis, écoute, à chaque année, vous répondez présent.
4: Combien de temps, Stan?
3: La 14e.
4: 14e.
3: On va se rendre à 15. On verra.
4: Rendu là.
3: On verra. Mais non, on est encore là cette année. Puis, ça vous tente de venir marcher, venir faire un tour. Vous allez voir, on est bien social. Puis, c'est le fun, ça jase en masse. Tu l'as vu, PA, l'année passée, là. Ça jase pas mal, là, tant au départ que pendant. Puis, on
4: dit de la merde pas mal.
3: On essaie de s'encourager. Ouais, puis, ça fait du bien. Puis, on a moitié-moitié aussi, qui est actif, qui va quand même très bien jusqu'à présent. Fait que ça vous tente d'avoir le lien du moitié-moitié, le lien de la page 6-12-12. C'est que c'est ça. Puis, on va vous envoyer ça dans les plus brefs délais. Ça va nous faire plaisir. Donc,
2: 3 octobre, le rendez-vous.
3: Samedi, premier samedi d'octobre. Tout le temps. Donc, ça vous reste le temps à masse de vous entraîner puis de vous décider. Là.
2: Parfait. Puis de vous faire votre gang. Puis de vous craquer. Puis c'est vrai que c'est le fun. C'est une belle journée. C'est super bien organisé. Mais surtout, on donne des sous à des gens qui en ont bien besoin.
3: Voilà.
2: Ici, chez nous. Coolio avec Gangsta's Paradise. 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

0: Je suis extrêmement stressée. Je ne sais pas pourquoi je m'inflige ça. Donc, je vais vous chanter une chanson à capella. Mm-hmm. Question de mettre tout le monde mal à l'aise. Je déteste les gens qui chantent à capella. Sur un air, mm-hmm. et c'est les paroles d'une autre chanson.
1: Là, ça va nous mêler, Corinne.
0: Oui, c'était difficile, mais j'ai décidé de le faire quand même. J'adore. Si c'est le fun, ça reviendra. Sinon, on met ça dans un petit bateau.
1: Wow.
0: On met ça sur l'eau, puis on le regarde s'en aller dans le courant vers l'horizon.
1: Comme les jeux de bruit la semaine dernière. Là.
0: Exactement, ce genre d'affaires-là.
2: T'as pas aimé ça, mais le reste de l'équipe a aimé ça.
1: On n'a pas le temps.
0: OK, attention, je commence. Attention.
2: Oui.

0: My Honey, Black Eyed Peas, avec I Will Always Love You.
1: Hey, j'ai la chair de poule. Je sais pas si c'est comme ça pour vous autres dans vos voitures, en lunch en ce moment, mais quelle voix.
2: Un petit coucou à Olivier Labrie au 16-12 oui. qui joue avec nous, qui nous a soufflé à l'oreille que c'était les Black Eyed Peas.
0: Mais gentil, merci.
1: Je vais tricher, moi aussi.
0: OK, attention. Là, c'est comme pas la même tonalité. Hier, j'avais de la misère. OK.

0: Oui, sur l'air des Backstreet Boys, I Want It That Way.
1: Exactement.
2: Oui, bravo. Bravo. Un double.
0: On est bon.
2: Doublé.
1: Quel prochain, là? Okay. Soyez indulgents. 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
2: ça, c'est provocant.
1: In the pistol smoke.
0: Okay, ouais.
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2: Ah, il y a Marc qui dit arrêtez-la, là, trouvez la réponse. Dessus?
0: Ben, provocante, ça, c'est bon.
2: Provocante, ça, j'ai reconnu ça, c'est sûr, là, ouais.
1: Avec le titre Gangster's Paradise.
2: Ah, c'est ça, Gangsters.
1: Oh,
2: wow! Je l'aurais pas reconnu. Est-ce qu'il y en avait au 6-12-12? Non.
0: Tu chantes bien, Corinne. Ça, c'est Sylvain Bourque.
1: Ah, merci.
0: Il y a aussi quelqu'un qui dit, je cherche une allumette, je suis prêt à m'immoler. Mais. Ça, je suis pas d'accord.
1: Écoute, c'est pas grave, il en reste une, tu vas capoter.
2: Non, mais j'adore tout ça, là.
1: Okay. On vit un attention, grand Coco. Le dernier, il est tough en tabarouette, là. J'ai fini avec le plus tough, OK?
2: OK, vas-y.
1: Aujourd'hui, la télévision est venue nous voir pour constater l'état.

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1: C'est le fun, puis ça te brise en même temps. Hein?
0: Ah, je t'en sors, j'ai tout haï.
1: C'était extraordinaire. C'est de valeur qu'on pouvait pas te voir la face.
0: Ah, ben ça, c'est
1: mais sur nos réseaux sociaux, peut-être, tantôt.
2: Vous allez voir ça.
1: Ça, c'était sur l'air de Total Eclipse of the Heart.
0: Exactement.
1: Et Bonnie Tyler, et c'était les colocs.
0: Oui, avec Passe-moi à
1: un chef-d'œuvre.
0: Hey, wow. Merci bien, ça.
2: Sylvie Martel
0: peut-être
2: dit...
0: Peut-être ça va revenir, on
2: elle
0: verra.
2: Elle a tout aimé, t'as une voix internationale, tu devrais aller chanter ailleurs. Il y a quelqu'un qui a...
1: Ben voilà, tu
0: devrais chanter
1: ailleurs.
0: C'est bon conseil.
2: Il y a Isabelle qui dit Corinne, tu chantes bien.
1: Ah, non, écoute, vous devriez voir la grosse veine qu'elle a dans le cou en ce moment. Là, on a envie de mordiller là-dedans. Là.
2: J'ai tout aimé, Corinne, mon Dieu Seigneur.
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10: 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Regarde, non, la vie n'est pas un gros ton de mensonge.
11: C'est quoi cette affaire-là, Seb?
10: Non, je vais faire une toune pour encourager les jeunes au positivisme.
11: OK, ouais. Tu fais pas ça pour attirer l'attention sur toi, parce que depuis quelque temps, mettons que...
12: OK, on va...
10: Depuis quelque temps, quoi, ça va très bien, ma carrière. J'ai eu aucun mauvais commentaire sur mes 10 derniers concerts. Là.
11: C'est vrai.
10: Bon.
11: Évidemment, le fait qu'ils ont tous été annulés faute de vente de billets va peut-être aider un peu.
10: Je vais encourager les jeunes à aller voter à ces élections aussi avec espoir.
11: T'as raison.
10: Qu'ils sentent qu'il y a l'espoir.
11: Faut leur donner l'espoir.
10: Qu'ils écoutent ce que les chefs de parti disent de ça.
11: Ils n'auront plus d'espoir.
10: OK, mais en tout cas, quelque chose.
11: Mais quand tu parles des jeunes, là...
12: On en parle, tu es.
10: Faut que les jeunes aillent voter. Oui. C'est leur avenir qui est entre leurs deux mains.
11: Puis rien qu'une, en plus.
10: Ah ben oui. Là, l'autre, il y a un téléphone dedans.
11: Moi, je suis pas sûr que tu devrais faire...

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2: Préparez-vous, c'est l'heure.
3: Allô?
4: Et aujourd'hui, notre complice s'appelle Sylvain. Ça va être important de retenir le nom Sylvain parce que lui, il est chargé de garder le chien de notre victime.
5: C'est son voisin. Oui. Il garde son chien depuis à peu près 3 ans. Oui. La personne en question qu'on piège part toujours dans le coin de Tremblant à la même date chaque année.
4: Oui, exactement. Puis il amène pas son chien pour toutes sortes de raisons. Je pense qu'il joue au golf. Je pense que... anyway. Ça pour dire qu'on va appeler cette personne-là. Puis en fait, notre complice vient de l'appeler pour lui dire « Écoute, j'ai un empêchement. J'allais porter ton chien dans une garderie pour animaux. » Ça, c'est ce qu'il sait. Puis ils vont t'appeler pour te donner des nouvelles. Fait qu'il attend un appel de la dite garderie qui va être un petit peu différent de ce qu'ils pensent, d'après moi.
5: Oui, c'est la première fois qu'on entend parler d'un service comme ça.
4: Oui, vraiment. C'est parce qu'ils prennent ton chien, mais ils le redonnent à d'autres personnes en attendant. Là. C'est un peu ça le concept. Fait que là, bref, on est. C'est ça, on est prêt à appeler.
5: Okay.
4: Et puis, c'est qu'on va le rendre un peu fou, là, avec ce qu'on va dire, mais aussi le fait qu'on va se le transférer beaucoup.
5: Oui, porte attention au message d'accueil, c'est Jen qui chante.
4: OK, on appelle, là. C'est Marco qui va commencer.

0: Bonjour, vous êtes bien chez Rent-A-Dog, location de chien. Un préposé sera bientôt avec vous. Pour avoir des nouvelles de votre chien, merci de rester en ligne. Vous êtes chez Rent-A-Dog.
1: Allô?
0: Vous êtes chez
1: Rent-A-Dog. Allô? Oh, tabarnak, qu'est-ce que c'est ça?
2: Oui, bonjour, Ray.
1: Allô?
2: Oui, bonjour, Ray. Rita Rochefort, conseillère canine chez Rent-A-Dog. Est-ce que vous avez trouvé tout ce que vous cherchiez?
1: Ben, je ne sais pas, t'es qui, toi?
2: Rita Rochefort de Rent-A-Dog, monsieur. Qu'est-ce que je peux faire pour vous? Est-ce que vous avez trouvé tout ce que vous cherchiez?
1: Je ne sais pas pourquoi. C'est pas moi qui t'ai appelé, c'est toi qui m'as appelé.
2: Mais qu'est-ce que je peux faire pour vous, monsieur? Est-ce qu'on a votre chien à location, monsieur?
1: Non, mon chien, il est chez mon voisin.
2: Non, ben ça dépend comment il s'appelle, votre chien, monsieur.
1: Jack?
2: Mais Jack qui, monsieur? On loue des chiens ici, monsieur. Avez-vous idée comment on a des chiens qui s'appellent Jack, monsieur? Donc c'est Jack qui, votre chien? Qui a apporté votre chien, monsieur?
1: Mais il n'y a pas personne qui a amené mon chien. Mon chien, il est sur mon voisin.
2: Bon, ici, là, ce que je vois, il y a un Jack, c'est... bon, je viens de trouver un Jack, là. Je sais pas si c'est lui, votre chien. Berger australien Jack.
1: Ouais, c'est moi. Il est pas chez vous, mon chien.
2: T'as un dénommé Sylvain Vizina, là, qui est propriétaire du chien qui nous a amené votre chien en location, là. C'est bien votre chien? Sylvain, c'est bien ce que vous cherchez?
1: Sylvain, il est pas propriétaire. C'est lui qui garde mon chien pour 2 semaines.
2: Mais je confirme qu'on a un Jack ici, monsieur. Donc, ce que je comprends, c'est que vous voulez louer un chien, mais vous voulez absolument qu'il s'appelle Jack. C'est bien ça que vous cherchez?
1: Mon chien, il est pas à louer. Qu'est-ce que c'est ça, tabarnak?
2: Non, je comprends pas, monsieur, là. Je comprends pas. Vous me dites que vous cherchez votre chien. C'est bien ce que vous cherchez?
1: Je le cherche pas, mon chien. Il est chez mon voisin. Je comprends pas pourquoi que c'est toi qui m'appelles à la place de Sylvain.
2: Non, c'est Sylvain. Il y a un dénommé Sylvain Vizina qui est propriétaire de Jack le chien. Puis là, ce que je comprends, c'est que vous cherchez votre chien, mais vous le trouvez pas. Ben, vous êtes pas au bon département, monsieur. Faut appeler au département des chiens perdus. Bougez pas, je vous transfère.
0: Vous êtes chez Vizina,
1: tabarnak, oui.
0: Vous êtes chez
3: Bonjour, ici Rémi Lou de Rent-A-Dog, section Peurace, Palais Noir et Chien Perdu. Comment je peux vous aider?
1: Ah là, moi, je comprends plus rien. Moi, j'ai fait garder mon chien chez mon voisin. Là. Puis là, Chris, lui, il a une garderie pour les chiens. Puis là, tabarnak, l'autre cruche, elle me dit que mon chien, il est chez vous.
3: Ah, vous êtes tombé sur la boomer à Rita Rochefort. Je me dis, elle vous a pas expliqué qu'ici, on était une centrale de location de toutou, c'est ça? C'est un genre de Airbnb de chiens, là. C'est eux autres, ils louent des apparts. Nous, on loue des chiens. Ah, tu sais, comme voyez-vous, là, je vous compte une petite histoire. Je viens de louer un caniche royal à un couple de Français en visite à Montréal pour 3 jours. Ils voulaient absolument le même chien qu'ils ont à la maison, là, tu sais. Moi, je leur ai dit, ben là, tant qu'à être en voyage, ouvrez vos horizons, là. Allez-y pour une touche mexicaine avec un chihuahua. Mais non, ils voulaient rien savoir. Restez dans leur pattern, hein.
1: Mon chien, il est pas loué.
3: Mais vous, là, y a-tu un modèle qui vous intéresse? Parce que je voudrais proposer un beau berger australien appelé Jack, mais on vient juste...
1: Ouais, justement, il est à moi, le gris de chien, puis je sais pas qu'est-ce qu'il fait chez vous, là.
3: Ah, c'est un Sylvain Vézina qui son propriétaire, qui est venu nous le porter, là. Mais nous, on vient juste de le louer, par exemple, à un promoteur qui organise des combats, là. J'ai pas trop compris. C'est un genre de fight club de chien, là.
1: Hey, c'est du niaisage, ça. Peux-tu parler à Sylvain? Sylvain, il est-tu encore chez vous?
3: Ben non, mais là, attends, Sylvain, c'est le propriétaire du chien, là.
1: Non, Sylvain, il n'est pas propriétaire de rien, tabarnak. Il se voit le cul pis dans ce style-là. Ben, j'ai fait garder mon chien pour 2 semaines, puis là, Chris, il a loué mon... Ben, voyons, là.
3: Mais, OK, vous me dites que c'est votre...

0: en quatre pattes, fièrement recommandé par le CA et Mondou. Est-ce que vous avez trouvé tout ce que vous cherchiez?
1: Oui, je veux parler à Sylvain Vézina.
0: Non, monsieur, ici, on loue des chiens. Qu'est-ce qu'il y a, monsieur? Là, qu'est-ce que je peux faire pour vous, monsieur?
1: Tu peux pas rien faire pour moi, il est déjà trop tard.
0: Vous avez perdu...
1: Sylvain Vézina, tabarnak.
0: Vous avez perdu votre chien, monsieur? Il faut appeler au département des chiens perdus. Est-ce qu'on vous a transféré au département des chiens perdus?
1: Oui, tu m'as transféré, puis c'était un autre parlant pareil comme toi, là, qui...
0: Je viens de comprendre, OK. Rita Rochefort, je viens de comprendre. J'imagine qu'ils vous ont transféré au jeune millénial, là, Rémi Lou, là, hein?
1: Parce que oui.
0: Jeune morveux d'incompétence, ça n'a même pas 6 mois d'expérience, puis ça a vu le gros salaire d'un marcheur de chiens qui est ici depuis 10 ans. Moi, monsieur, quand j'étais commencé ici chez Rent-A-Dog, j'ai ramassé le numéro 2 des chiens dans le cours. Mon métier, j'ai pas peur de le dire, je l'ai appris sur le tas. Bref, vous, là, vous cherchez votre chien, mais est-ce que je comprends? Il est déjà loué. C'est bien ça que vous êtes cherché?
1: Pour avoir mon chien là, là.
0: Bon, gardez...
1: Je suis au Mont-Tremblant, Je vais envoyer quelqu'un chercher mon chien que vous. Donne-moi ton adresse, tabarnak, ça reste pas là.
0: Bon, ce que je comprends, regardez ce que je peux faire pour vous, me semblait un bon bougre. Pour vous dépanner, là, comme on n'a pas accès à votre berger australien qui répond au nom de Jack, si je comprends bien, on peut, pour le même prix qu'un poméranien, ça c'est vraiment notre entrée de gamme de chien, là, on peut vous donner, pour le même prix qu'un vulgaire poméranien, je peux vous louer un beau chien de traîneau, un beau husky de 4 ans, un husky que je peux vous laisser à 50% de rabais par rapport qu'en ce moment, il n'y a pas de neige.
1: Hey, je veux pas de poméranien, je veux pas de chien esquimau, je veux avoir mon chien. Donne-moi ton adresse, je vais aller chercher mon chien, drette l'autre.
0: Ben, écoutez, monsieur, j'ai fait ce que je pouvais pour vous aider, vous êtes pas encore content, fait que je vais être obligé de vous transférer au département des plaintes et toilettages. Bougez pas.
2: Département des plaintes et toilettages, Rémi Lou, à votre service, j'écoute.
1: Hey, ton as-tu de poméranien, là, faut trouver un cube et bas.
2: Wow.
1: Jack. Mon chien à moi. Là.
2: Vous avez parlé à la Rochefort.
1: Je sais pas qui tu l'as loué, là, mais va le chercher, ça presse.
2: Vous avez parlé à la Rochefort.
1: Oui. Je descends au bureau.
2: Bon, ça, c'est la vieille folle là, qui est en fin de vie. Là. Ça, je sais qu'elle vous a pas aidé. Là. Ce que je comprends là, de vous, là, de votre ton, là, c'est
1: j'arrive, là,
2: c'est subtil, mais
1: deux en fin de vie.
2: Vous voulez absolument avoir votre chien et non un autre chien. Là. Vous êtes du type boqué, là.
1: C'est Gabin, je sais pas pourquoi ça fait que Sylvain m'a fait une farce de même, le tabarnak, là. Ça fait 2, 3, 4 ans que je fais garder mon chien. J'ai jamais eu de problème.
2: Mais regardez,
1: là, cette année, là,
2: j'ai peut-être une bonne nouvelle. J'ai peut-être une bonne nouvelle. Il y a eu une erreur de shipping. Il est à côté de moi, votre Jack. Ben là, votre Jack, c'est moi le nom du propriétaire, c'est Sylvain Vézina. Fait que j'ai pas de preuve que c'est vous le propriétaire. Fait que je vais vous demander, comme ça, je vais me mettre sur main libre, là, d'appeler votre chien. Voir s'il répond à vos commandes.
1: Non, mais moi pas, je suis main libre.
2: Dites, ben là, il est à côté de moi, le chien. Dites Jack assis, voir comment il réagit, là. Jack assis.
1: C'est papa. Jack assis, mon chien. Assis, mon chien.
2: Il a l'air à s'asseoir, quand même.
1: Jack, c'est papa. M'en viens, tabarnak. Donne-moi l'adresse.
2: OK, peut-être Jack donne la patte, voir s'il le fait.
1: Jack, mais il te la donnera pas à part qu'il te connaît pas, tabarnak.
2: Ben oui, mais je vais juste voir s'il répond à son propriétaire, supposément. Vas-y.
1: Ouais, il doit se faire à la queue, là. Il est content de me parler.
2: Ouais, mais juste répéter, Jack donne la patte.
1: Jack, donne la patte, mon nom. Donne la patte.
2: OK. Jack. Oh, il réagit. Dernière chose, moi je suis convaincu que c'est vous le propriétaire, mais je vais vous demander, je sais que c'est bizarre, de juste japper, parce que si vous jappez, que c'est vraiment votre chien, il va vous reconnaître immédiatement, il va vous répondre en jappant lui aussi.
1: Je t'y parle, puis il m'écoute, non?
2: Ben juste
1: Jack.
2: Peut-être...
1: Ouf, ouf, ouf, mon Jack! Ouf, mon Jack!
2: Ah! Oh. Ben il réagit beaucoup, là.
1: Donne-moi l'adresse, je m'en viens rentrer mon chien.
2: Oh, mon Dieu!
1: Qu'est-ce que ça te prend de plus de preuves?
2: Non, non, je pense qu'on a toutes les preuves. Là, je pense qu'on est correct. Là, le chien réagit énormément, puis tout est beau. Puis en fait, ben, le chien n'est pas vraiment ici, Gilles.
1: voyons, tabarnak.
2: Gilles, en fait, Sylvain Vézina, il a appelé, non pas dans une garderie pour chien, mais il a appelé à la radio pour te jouer un tour au téléphone. Oui. Alors, tout ça est en direct à Énergie dans sa rentre au poste. Il n'y a rien de vrai là-dedans. Tu parles...
1: Gaulliste de colons.
2: Tu parlais avec Mario Tessier. C'est Mario Tessier. Moi, c'est Seb Trudel.
3: Bonjour, puis, Monsieur Gilles.
2: Et c'est ça. Ben, c'était. Il y avait rien de vrai là-dedans.
1: Le tabarnak, ma mère revient de vacances, il créera pas ça.
2: C'est ça. Il est en sécurité.
1: Vous appelez, vous le faites pogner, moi.
3: Ben là, c'est parce qu'il nous écoute, oui. Puis il va s'en douter un peu, là, rendu là.
2: Il va falloir attendre un peu de temps.
1: Il n'y a hyper rien pour attendre.
3: Mais vous avez quand même demandé à Jack de donner la patte puis de s'asseoir, là.
2: Oui.
1: Oui, oui, calvaire.

0: Merci. Merci beaucoup.
1: Il n'y a pas de prix, c'est mon bébé, c'est un citrien-là.
0: Je comprends. Oh, ben, wow. C'est parfait, il est en sécurité. Ouais. Merci beaucoup. C'était donc Gilles Beaulieu. Gilles Beaulieu, donc on vient de piéger. Ah, wow. Écoute, il y a beaucoup de commentaires au 16-12-12. Il y en a qui. Des gens qui disent c'est une bonne idée de louer des chiens, faut aller au dragon avec ça. Peut-être pas non plus.
2: Mais ça se fait pour vrai, hein.
0: Ça se fait pour vrai.
3: Ouais, ouais, je loue un chien, ouais, ouais.
2: Ah,
3: oui.
2: Mais moi, quand il a dit mon bébé, c'est papa, tu sais, je veux dire.
0: Oui, oui.
2: Pour petit.
3: Puis j'appelle, mais là, tu vois bien, Jab, là, qu'est-ce que tu veux de plus?
0: Les gens trouvent ça drôle, qui Jab, vous êtes sauté, dit Joanne de Sainte-Thérèse. Très, très bon, dit Daddy Cool. Écoute, il y a
3: si je m'en viens vous voir, vous allez être deux en fin de vie.
0: Oui. Ah, il a dit ça, wow, ça c'était spécial. Mon métier, je l'ai appris sur le tas aussi.
3: Geneviève, les gens remarquent à quel point tu chantes bien, hein?
2: Ben, franchement.
3: Ah non, t'es bonne.
2: Franchement.
3: C'est
2: insupportable.
3: Puis, juste vous dire, c'était Snoop Dogg.
0: C'est Snoop Dogg, oui,
3: tout
0: exactement.
3: Est dans tout, là.
2: Tout,
3: dans
2: c'est
3: tout.
2: Incroyable.
0: Alors voilà, si vous voulez entendre ça, ça va être sur le podcast. Là, ça rentre au poste dès 18h15.
3: Est-ce que vous avez trouvé tout ce que vous cherchiez?
2: Il fessait tellement oui. fort sur son clavier, là. J'étais comme, il va tout péter.
0: Ben oui, ben oui. Ah. Alors, on va jouer.
3: Mais elle écrit quoi pendant qu'elle parle?
2: Ben, elle écrit, c'est rien, là.
0: C'est ça.
2: Quand t'as dit « Vous me semblez un bon bougre »,
0: bon
2: de quoi tu parles? C'est tellement drôle, Mario.
0: C'est n'importe quoi.
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0: Le gars qui a de façon permanente une face de s'être embarré en dehors de chez eux, bonjour.
1: Je parle à Éric Duhem.
0: Oui, c'est bien moi.
1: Bon,
0: j'ai avec mon air du gars qui cherche les toilettes depuis 15 minutes dans un restaurant.
1: Je suis journaliste.
0: Ah, bonjour.
1: Bonjour.
0: Avec ma face de chercher mon coupon pour sortir d'un parking souterrain.
1: Et on les connaît, vos airs.
0: Comment puis-je vous aider? Avec mes yeux qui ont l'air de dire je viens de perdre 400 000 piastres d'une game de roche-papier-ciseaux.
1: Vous avez déclaré que vous vouliez exploiter les gaz de schiste.
0: En effet.
1: Bon.
0: Avec le visage de quelqu'un qui appelle Calinette à côté d'un divan.
1: Vous savez que l'extraction du gaz de schiste est extrêmement néfaste pour l'environnement, là.
0: Oui, mais...
1: C'est très, très salissant, là.
0: Ouais, peut-être pas aussi salissant que de manger des ribs, pas de napkin.
1: Réalisez-vous que...
0: Il faut qu'on soit indépendant des Américains.
1: Oui, mais comment...
0: Ça, je vous le dis, là. Oui. Avec mes sourcils en l'air, mais... du gars pas sûr s'il a fait un pet sauce.
1: Ça donne quoi d'exploiter quelque chose qui nous met dans la main?

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1: Voici l'actualité décortiquée à la façon P.A. Fontaine.
4: Hey, vous m'avez surpris hier. Vous avez été plusieurs à aller voter.
3: Plus qu'on pensait.
4: Puis, tu sais, même hier, tu sais, mon trajet dans ma journée m'a fait en sorte que je passais quand même devant quelques bureaux de scrutin. Puis, pour vrai, il y avait du monde. Puis, on regarde le chiffre ce matin. 42,2%. Bon, et tu me demandes, hey, dans un monde idéal, PA, il y aurait combien de monde qui va aller voter? Au moins une personne sur deux, là. Ouais. Ben, une partielle, je peux comprendre. Le contexte n'est pas pareil. Puis, fait qu'on est à 42,2% de participation.
5: Moi, à chaque fois que c'est le mot partiel, moi, j'imagine dans la siècle
3: ouais.
5: Bilan.
3: Oui. Partiel avec du polydent dans la boîte.
5: Mon Dieu, Mylène, t'as l'air
3: d'être pas mal. Mon père. Mon père a un partiel, ça fait longtemps.
5: Ah ouais, ma mère, c'était full.
3: Le dentier au complet.
5: Ah, de haut en bas.
4: Mais il y en a certains hier que le partiel a lâché pas mal, ouais. Je te dirais, chez les partis. Parce que ceux qui ont gagné, bon, c'est finalement, là, tu sais, on nous disait, hey, ça va être une course serrée, vous allez voir le Bloc québécois, puis les libéraux, ils sont vraiment seuls en tête, puis ça va jouer jusqu'à photo finish. Pas tant, non. Ça a été une grosse victoire libérale hier. Daniel Gobeil qui l'emporte avec 51,3% des voix. Le Bloc québécois qui termine deuxième avec Caroline Dubé à 32,9%. Et les conservateurs, c'est une glissade. Là. Écoute, c'est une débandade, 12,5%. Tu sais, hier, j'écoutais un peu les experts, j'écoutais RDI, puis on se disait, du côté conservateur, si on peut aller chercher au moins 20% du vote. Tu sais, eux autres, ils le savaient, là. Tu sais, regarde. Avec le contexte des tarifs, avec le Bloc québécois qui, en ce moment, on avait déjà deux élus du Bloc québécois qui étaient là, ils ont fait une grosse campagne sur le terrain, tu sais. Ben, chez les conservateurs, on se disait 20%, ce serait quand même pas si mal. Ils sont à 12,5. Fait que les autres, le message qu'ils ont ce matin, c'est si on n'avait pas eu une tête d'affiche comme Richard Martel, est-ce qu'on l'aurait eu? Ce comté-là. Puis rappelez-vous que quand Richard Martel il avait été élu, là, il était devenu la mascotte du Parti conservateur. C'est rendu qu'on annonçait les candidatures dans Charlevoix, dans le fin fond du Québec. Puis on disait à Richard, viens-t'en, faut que tu sois à côté de nous autres. Parce que, tu sais, ben, je sais pas à travers le Québec à quel point qu'on le connaît, mais ici, tu sais, il a été le coach des Sags, il a été, bon, le coach des Marquis, là, mais je pense que c'est Bécomo, plus marquant les Sags.
5: Bécomo, il a marqué à Bécomo.
4: Ben, Bécomo, Val-d'Or aussi, tu sais, à la limite, mais, tu sais, c'est un gros personnage, là. C'est une personnalité, Richard Martel. Puis visiblement, il les a fortement aidés là, dans les dernières années. Fait que là, ben regarde, on va commencer le ménage des pancartes ce matin, j'imagine, pour essayer de démêler le monde. Un coup, le partiel est maintenant terminé. Donc ça, c'est chose faite. Et là, c'est là qu'on passe au provincial. Et là, on va regarder le sondage de ce matin dans le Journal de Québec. Ben intéressant, parce que rappelez-vous que la semaine dernière, on a vu des sondages qui nous disaient « Hey, la CAQ is back! » Un point de différence entre les péquistes et les caquistes.
3: Il était deuxième.
4: Ou les fréchettistes, ou peu importe, parce qu'on veut plus dire la CAQ à même ses pancartes. Ouais. Trouvez-moi le logo de la CAQ, vous allez le trouver, là.
5: Mais il est tout petit, il est comme dans le coin, ça te prend une loupe pour aller voir que c'est vraiment la coalition Avenir Québec.
4: Là, ce matin, Journal de Québec, donc, c'est leur sondage avec Léger. Et qui est en tête? Là, on revient pas mal à ce qu'on a connu dans les dernières semaines. Premier, à 29%, Paul Saint-Pierre Plamondon, c'est lui qui mène actuellement. Deuxième, on a la coalition Avenir Québec ou l'équipe Christine Fréchette qui est à 24%. On a troisième, le Parti libéral avec Charles Milliard qui est à 22%, suivi de Éric Duhaime qui est à 15% avec le Parti conservateur. Et là, NPD qui termine cinquième avec 10% des votes. Et autres partis, ben, ils ont 1%. Fait que ça, c'est la gang à Martine Ouellette, probablement, là. C'est pas mal eux autres qui sont là-dedans, je sais pas, en tout cas. Ben, tu sais, regarde, là, c'est un peu... Je veux pas dire que c'est plus logique, parce qu'on sait pas, tu sais, pour qui les gens vont voter. Mais n'empêche qu'actuellement, ce sur quoi on s'enligne, c'est un gouvernement minoritaire. Et ça fait longtemps au Québec qu'on n'a pas eu un gouvernement minoritaire. Donc ça voudrait dire que pendant les 4 prochaines années, il y aura peut-être toujours un risque qu'on retombe en élection, ça c'est clair. Mais en ce moment, Christine Fréchette, les tarifs douaniers, pour combien de temps ça va l'aider? Ça, c'est une bonne question, parce que souvent, quand, tu sais, en point de presse, c'est ce qu'on va mettre de l'avant. Hey, les tarifs douaniers, puis, tu sais, moi, je travaille avec Mark Carney, puis on a travaillé fort pour défendre les intérêts québécois, puis on était là autour de la table, puis on a mis nos points sur la table, puis let's go! Mais là, à un moment donné, il va falloir parler d'autre chose. Les premiers débats, j'ai hâte de voir, est-ce que Christine Fréchette est une bonne débatteuse? Elle a débattu pour la course à la chefferie contre un Bernard Drainville, puis ça, c'est bien correct. Mais là, avec 5 personnes autour de la table, va falloir qu'elle tire son épingle du jeu. Paul Saint-Pierre Plamondon est un bon débatteur. Charles Milliard, je le sais pas. Puis je sais pas à quel point il y a une personnalité si forte que ça pour être PM. Tu sais, je l'ai vu dans ses points de presse, même la stratégie libérale, je me pose la question.
0: T'as pas, toi, là, Paul Saint-Pierre dans le monde, il a l'air en frisse à chaque fois qu'on y a déjà vu la TV.
4: Ça, c'est un de ses problèmes.
3: Ouais, c'est vrai, par exemple.
4: Ouais. Pendant que Christine Fréchette.
0: Il me fait penser à moi, quand je fais le pas.
4: Non, mais...
0: Bref, il me fait penser à moi tout le temps.
4: Puis Christine Fréchette.
0: C'est l'union, là, moi, je suis comme PSPP. Ouais, là, on devrait faire.
4: Mais Christine Fréchette, on la fait rire, on la fait sourire à la télé. Paul Saint-Pierre Plamondon a l'air d'un gars qui est tout le temps en train de critiquer.
3: Tout le temps fâché sur quelque chose.
4: Ouais. Fait que, tu sais, ça, c'est peut-être une image qu'il va falloir changer. Mais, tu sais, je parlais, le Parti libéral, moi, en ce moment, c'est eux qui me déçoivent le plus. Dans le sens que, même stratégiquement parlant, hier, on est venu dire, bon, Christine Fréchette a mis quelqu'un d'autre en dessous de l'autobus de la campagne. Ben, c'est bien correct, c'est ça qu'elle veut. Elle veut se dissocier de l'ancienne ACAQ. Fait que, ça, elle peut mettre Christian Dubé en dessous de l'autobus, puis qu'elle peut mettre Fitzgibbon en dessous. C'est ça qu'elle veut. Elle, la première chose qu'elle veut, c'est mettre François Legault en dessous du boss. Elle veut se détacher de ces gens-là. Là, t'es en train de dire au libéral, tu sais, en tant que chef libéral, ouais, dans le fond, ce qu'elle fait, c'est ce qu'elle devrait faire. Tu sais, elle fait une rupture avec le passé. Fait que, tu sais, les communications du côté des libéraux, pour l'instant, le genre de voir pour la suite de la campagne, mais pour l'instant, là, c'est pas un exemple pour moi, là. Puis Éric Duhaime, j'ai hâte de voir. Lui, à Québec, ça va quand même bien du côté des sondages. Éric Duhaime, vous allez voir, il fera pas le tour du Québec, là. Lui, il va se concentrer sur des circonscriptions dans lesquelles il sait qu'il domine puis qu'il a des chances de gagner. Fait que, me demande quasiment s'il va venir au Saguenay-Lac-Saint-Jean. Probablement, mais il viendra pas longtemps. Il va manger une poutine puis il va repartir après, tu sais. Je sais pas, on verra. Mais actuellement, donc, si on avait à faire l'élection, là, demain matin, notre premier ministre, c'est Paul Saint-Pierre Plamondon. Mais là, on est à quoi? Jour 4, 5?
3: Ouais, c'est ça, là. On a le temps, là, d'entendre toutes sortes de choses. On a le temps de se faire notre tête. Puis, tu sais, les candidats sont pas nécessairement des candidats flamboyants et attachants dans toutes les parties. Fait que, tu sais, des fois,
4: on a pas de Lucien Bouchard. On a pas de.
3: Des fois, on dit les gens choisissent pour la personne et non pas pour le parti. Des fois, ben là, on dirait que pour choisir pour la personne, on n'a pas beaucoup de choix.
0: Des candidats flamboyants, là. Ça fait 30 ans qu'il n'en a pas, là. Puis deuxièmement, avez-vous vu la chasse aux cadavres qu'ils font avec les candidats? L'ancienne Radio X pour le PQ.
4: Y a rien pire.
0: Ils sont en train de sortir ce qu'ils ont en ondes pour faire mal pareil. Puis ouais. Peux-tu dire que moi, en politique, là, j'ai déjà été approché, j'avais dit non. Rapprochez-moi pas, je dis encore plus non. Il pourrait sortir des jokes que j'ai faites, faire vivre ça contre moi.
4: Non, c'est rendu fou. Puis là, en plus, ils écrivaient dans un journal à tout, tu sais, Urbania toutes les semaines. Puis là, ben, ils sont en train de ressortir.
0: Sans compter tous les scolotes que j'ai dans mon placard. Oublie ça.
4: François Garriépi, je dirais, tu veux-tu le bilan de ta carrière jusqu'à maintenant dans les médias? Ben, écoute, qu'est-ce qui se dit, là? Puis qu'est-ce qui s'écrit? Tu vas le voir. Qu'est-ce que t'as fait dans tes 25 dernières années? Ils sont en train de le dire.
3: Ça sort à tous les jours.
4: Ah, c'est l'enfer. Fait que bref, on suit ça. Moi, j'aime bien ça. C'est mon Super Bowl. Moi, là. Aujourd'hui, moi, encore, écoutez ça. J'aime ça.
0: Ils sont super beaux.
3: Hey, on a dit.
0: On mangeait les ailes de poulet pendant de se faire graisser. Donc, il y a un bonheur d'un mois. Ouais, je mets un peu de quinoa au travers.
3: Ah, c'est bien, le petit côté santé. Je saupoudre de quinoa. On a dit, c'est dos, ça sort d'où ces sondages-là? Qui remplit ça? On dirait que j'ai jamais vu passer ça nulle part. C'est les sondages de
4: ben, comme
3: de,
4: mettons, léger.
3: Celui-là, là, ouais, c'est
4: eux, ce qu'ils vont faire, c'est que, tu sais, ils vont essayer de cibler, tu sais, sexe, homme, femme, ils vont cibler des tranches d'âge, ils vont cibler. Ils essayent de cibler le plus possible.
3: Là,
4: ouais, ils feront pas juste, mettons, ville de Québec, là. Ouais. Parce qu'ils savent que, tu sais, c'est pas représentatif. Fait qu'ils vont vouloir absolument parler à des gens de toutes les régions. Fait que, tu sais, c'est quand même un gros travail de préparation. Puis à ce
0: moment ça veut pas dire que c'est ça, là.
4: Non, ben, c'est ça, tu sais. Mais j'imagine que léger, dans ce cas-ci, tu sais, habituellement, ils travaillent bien. On va dire demain.
3: Oui.
4: Habituellement, ils travaillent bien.
3: Ben, merci beaucoup, en tout cas. Bien intéressant, puis on va suivre ça. J'imagine qu'on va en reparler à quelques reprises au cours du prochain.
4: Oh, ouais. Le seul défaut du sondage dont je viens de vous parler, c'est ça que je voulais comme chiffre, là, c'est 1008 répondants.
3: Ouais, c'est ça. C'est 1008, pas énorme, c'est là, pas,
4: je prendrais un bon 10 000, là, pour dire que t'es vraiment le représentatif, là, puis que ça donne une vraie photo actuelle des choses, là. Mais à 1000, c'est pas si mal, mais c'est pas optimal. Ouais. On dit demain.
3: Mais merci beaucoup, puis n'hésitez pas à commenter au 6-12-12, hein? N'hésitez jamais, on aime ça quand vous ajoutez votre grain de sel avec nous autres dans le boost. Dans quelques minutes, je pense que ça devrait vous réveiller un peu si vous avez envie de jaser avec nous autres ce matin. On ouvre la machine à café et c'est en lien avec une vidéo qui a été publiée sur TikTok. Je vous pose la question, vous allez comprendre pourquoi on parle de ça. Tromper, c'est quoi pour vous autres? Qu'est-ce qui est considéré comme tromper son partenaire ou sa partenaire? C'est en lien, entre autres, avec les enterrements de filles et de garçons. Après les Black Keys, Alling for You, dans le Boost, avec ta musique, tes chums, ton fun au 94.5 Énergie. On attend vos réponses au 6-12-12 et au 690-9400. Voilà. 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En rappel, On va accueillir quelqu'un de nouveau en studio, Pat.
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2: Voilà.
3: Wow.
4: C'est la première fois que j'essayais ça. Là, tu sais, l'accent français de France, ouais, mais qui est ici depuis 20 ans, 15 ans.
2: Où sont les accents?
4: C'est pas clair, il est où l'accent? J'ai dit, je vais essayer ça, voir, il y a quelque chose de, ouais.
3: Ah, oh, c'est bon. Il y a Martin qui nous dit au 6-12-12, méchant malade, Pat, ça fait du bien le midi, continue. Je vais voir ton spectacle en mars.
4: Ah, cool.
3: Puis il y a Sylvain Bourque qui dit, t'es fou, Pat.
4: Ah, ben avec, merci beaucoup. C'est le fun à faire, ces affaires-là.
3: C'est bon. Puis si vous avez manqué des petites subtilités, là.
4: Ouais, c'était très subtil comme humour quand même. C'était très fin, je dirais.
2: Il y a Daisy qui dit on peut s'envoyer nos chums dans ton école.
4: Oh, attends un peu, tu viens de me donner une idée pour une autre pub.
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10: Non, la vie n'est pas un gros tas de mensonges.
11: C'est quoi cette affaire-là, Seb?
10: Non, je vais faire une toune pour encourager les jeunes au positivisme.
11: OK, ouais. Tu fais pas ça pour attirer l'attention sur toi, parce que depuis quelque temps, mettons que...
12: OK, on va...
10: Depuis quelque temps, quoi, ça va très bien, ma carrière. Oh. J'ai eu aucun mauvais commentaire sur mes 10 derniers concerts. Là.
11: C'est vrai.
10: Bon.
11: Évidemment, le fait qu'ils ont tous été annulés faute de vente de billets a peut-être aidé un peu.
10: Je veux encourager les jeunes à aller voter à ces élections aussi avec espoir.
11: T'as raison.
10: Qu'ils sentent qu'il y a l'espoir.
11: Pour leur donner l'espoir.
10: Qu'ils écoutent ce que les chefs de parti disent de ça.
11: Là, ils n'auront plus d'espoir.
10: OK, mais en tout cas, quelque chose.
11: Mais quand tu parles des jeunes, là,
12: on en parle, tu es.
10: Faut que les jeunes aillent voter. Oui. C'est leur avenir qui est entre leurs deux mains.
11: Puis rien qu'une, en plus.
10: Ah, ben oui. Là, l'autre, il y a un téléphone dedans.
11: Moi, je suis pas sûr que tu devrais faire.

0: tu viens officiellement présenter Geneviève aux auditeurs.
1: Oui, je viens vous parler de cette femme qui nous rend accro après une seule écoute.
0: Oui.
1: Plus addictif que le GHB, voici le GHD. Oh. Le Geneviève Weber Dumont.
2: Oh.
3: C'est beau, hein?
2: Habile, oui.
1: Ah, je sais. Je savais pas comment t'accueillir dans l'équipe, Geneviève, et comme je suis vasectomisée puis je peux pas te faire un enfant, j'ai...
2: C'est le même que t'as toujours accueilli le monde dans ta vie.
1: C'est un cadeau, là. À place, j'ai décidé de te faire un album.
2: On écoute.
4: Les productions, t'es la quatrième fille qu'on essaie dans le show depuis un an, sont fiers de vous offrir l'album Bienvenue, Jen. Welcome to the Jungle. Cet album sert à faire connaître Jen. Mais c'est pas évident parce que même Google n'a aucune hostie d'idée.

ayant repris la maison de ses parents et ça venait avec plein de gogos. Si tu cherches un cadre en velours avec des chiens qui jouent aux poules ou un cendrier monté sur une patte de chevreuil, va voir Geneviève.

0: bravo!
1: Extraordinaire! Quel accueil! C'est tellement bon, Mario!
2: Ben, bienvenue, mon ami. On est content que tu sois là.
1: C'est tellement bon.
0: Donc, hey,
1: moi, là, j'ai un petit coup de cœur pour le Noël. Là.
0: Ah oui, hein?
1: Oui, oui, oui. Ouais. Félix.
0: Trop de bonheur.
1: Oui, oui. Puis c'est mental. Ça me fait super rire.
2: Oui. C'est toute l'information qu'on a eue de la part de ton ami
1: ben,
2: Alex
1: oui,
2: Barrette.
1: C'est ça.
0: Fait que c'était tout vrai, tout ça, là. Tout?
1: Ben,
2: oui,
1: oui.
2: Oui, OK.
1: Non,
2: je
1: sais pas sur quoi, là. Tu sais, je
2: tiens
1: pas qu'on revienne non plus.
2: Non, c'est ça, là. Et d'un bocage. OK. Je vais saluer au passage l'ami Big Prod, Nick Wilson, qui a fait la production
1: merci,
2: d'album. Nick.
1: Bravo,
2: Nick. Travaillez
1: fort
2: là-dedans.
1: Marie-Ève.
2: Et l'extraordinaire Marie-Ève,
1: ben, oui.
2: qui est ton amie dans
1: oui.
2: la vie, qui a prêté sa jolie voix à nos niaiseries.
0: Éric dit tellement drôle et bon. Maudit, vous êtes con, vous avez réussi à me faire rire lors de mon travail. Puis, en fait, non, c'est que son coéquipier était de mauvaise humeur et ça l'a rendu de bonne humeur.
2: Ah!
0: Il a rendu grâce à ça.
2: Bon.
0: C'est tellement bon, l'album de Geneviève Malade Mario. Voilà.
2: Mais c'est gentil. Merci beaucoup. Mario.

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16: Non, je vais faire une toune pour encourager les jeunes au positivisme.
17: OK, ouais. Tu fais pas ça pour attirer l'attention sur toi, parce que depuis quelque temps, mettons que...
18: OK, on va...
16: Depuis quelque temps, quoi, ça va très bien, ma carrière. Oui. J'ai eu aucun mauvais commentaire sur mes 10 derniers concerts.
17: C'est vrai.
16: Bon.
17: Évidemment, le fait qu'ils ont tous été annulés faute de vente de billets a peut-être aidé un peu.
16: Je vais encourager les jeunes à aller voter à ces élections aussi avec espoir.
17: T'as raison.
16: Qu'ils sentent qu'il y a l'espoir.
17: Pour leur donner garder l'espoir.
16: Qu'ils écoutent ce que les chefs de parti disent de ça.
17: Ils n'auront plus d'espoir.
16: OK, mais en tout cas, quelque chose.
17: Mais quand tu parles des jeunes, là,
6: on en parle, tu es.
16: Faut que les jeunes aillent voter. Oui. C'est leur avenir qui est entre leurs deux mains.
17: Puis rien qu'une, en plus.
16: Ah, ben oui. Mais là, l'autre, il y a un téléphone dedans.
17: Moi, je suis pas sûr que tu devrais faire.

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2: Un très beau début de journée à vous autres, les chums du beau. C'est 5h25 minutes. Légèrement moins froid que dans les derniers jours, là, cette heure-ci, ce matin. 11 et 23 prévus au mercure, même jusqu'à 24. Avec un petit humidex encore présent jusqu'à 26 aujourd'hui. Ça va être une belle journée, les gars. Comment ça va?
3: Moi, ça va très mal.
4: Ah oui?
3: Oui. Depuis deux jours, je sais qu'il faut que j'aille me tanker.
2: Ouais.
3: J'ai allumé hier soir et on était à 1,89. L'augmentation, le 20 cents est rentré quasiment 20 sous.
2: Là. Oh oui.
3: De plus, je m'en veux tellement. Ouais, je savais que ça allait augmenter.
2: T'as procrastiné?
3: Non, j'ai fait le cap. Procrastiner, c'est un beau mot pour dire que j'ai fait l'innocent. Procrastiner, c'est un mot chic qui veut dire que t'étais vache.
2: C'est ça. Ben, c'est un
3: t'as été une grosse Christie de vache.
2: C'est ça.
3: Une grosse vache chacrée, là, bien enfoncée dans sa bouse, là. C'est ça que ça vaut. Une vache. Alors, salutations aux vaches comme moi qui sont pas distinguées. Bravo.
4: Le pire là-dedans, c'est que des fois, tu sais, un moment donné, je m'étais amusé à calculer un peu. Là. Mettons que tu as une tank de 45 litres puis ça augmente de 20 sous. Là.
2: Ouais.
4: Tu payes combien de plus réellement? C'est 9 piastres.
2: Ouais.
4: Des augmentations de 20 sous, c'est rare, là.
2: Oh oui.
4: Bon, on fait toute une histoire. Je sais
2: sur
4: que c'est
2: deux
4: cher.
2: Cent,
4: c'est
2: trois cent,
4: cher.
2: Là,
3: 9 piastres, c'est là. Excuse-moi, mais c'est immense, 9 piastres, là.
4: Ouais, mais 20 sous, c'est rare qu'on augmente de 20 sous, hein.
3: Ouais,
4: tu sais, des fois, mettons qu'on...
3: Même 5 piastres de plus, ça paraît, là.
4: Mais tu sais, ben, 5 piastres.
3: Moi, personnellement, ça paraît.
4: Sur un full, des fois, c'est pour ça que je me dis.
2: Je comprends ton point, c'est ça, mais c'est rendu que ça coûte tellement cher de toute façon, mais oui, tu sais, tu dis 5 piastres dans le fond, tu sais.
4: Je me rappelle plus c'était avec qui je me disais ça, Manu, on avait la conversation, puis on a fini par se dire, tu sais, des fois, on capote sur 3 sous, mettons, d'augmentation. 3 sous, là. Ça augmente de quoi au bout de la ligne? 3 pièces?
2: Ouais. On est comme, tu tankes, mettons, 2 semaines.
3: Ouais, mais par exemple, compagnie de transport.
2: 26 semaines.
3: Par exemple, transport qui amène tes affaires.
4: Par exemple,
2: Ah oh, ouais, c'est ça. C'est
4: mais c'est pour ça que moi, mettons, que je me dis, ah, j'ai manqué le 3 sous de... Ah, pas grave.
3: Ouais, mais même moi, là, moi, je pense que j'ai une petite tank dans mon Cherokee, là, mais... Pogner de 90 piastres de gaz, là, ça fesse, là. J'avais jamais pogné ça de ma vie, là, à cet été, là.
2: Ça écoeure.
4: Ça augmente tout le temps, tu sais.
3: Moi, les 5 piastres, les 3 piastres, je cours après, là. Ça me fait suer, moi. Je l'aurais fait comme une maison que faisait. Oui, mais 20 piastres. Dis-moi le gâteau, même prix 20 piastres. Moi, 20
2: piastres. C'est ça, dans ce temps-là, tu t'en rends pas compte. C'est juste qu'il va plus loin maintenant, mais.
4: Tu sais, mettons, je me sens encore amusé dans le calcul.
2: Ouais.
4: Une tank de 45 litres encore, mettons que ça augmente de 2 sous, là.
2: Ouais.
4: Mettons que tu dis, ah, oh, ça augmente.
2: Hey, 2 cents, maudit.
4: Ça augmente ta facture de 90 sous. Effectivement.
3: C'est l'accumulation de.
4: Hein?
3: C'est quasiment une pièce.
4: Ah, je sais bien.
3: Hein, 2 cents, c'est quasiment une pièce. Hey, t'as peu, toi, là.
4: Mais il y en a qui se flagellent.
3: Gros Richard.
4: 90 sous, t'as peu, là. Ça va baisser tantôt.
2: C'est
3: réel. Ah, ouais, ça va baisser.
4: Ben, c'est pas
3: nouvelle, toi. Le droit d'hormose, là. C'est pas réglé, ça.
4: Non. Ça finit tout le temps par rebaisser.
3: Oh, en tout cas.
2: Ah, ouais, mais ça varie tout le temps, ça, c'est vrai.
3: Ouais, mais avec ce qui se passe en Iran, excusez, là, mais permettez-moi d'être un peu pessimiste, là. Quand le clown orange va avoir débloqué, quand ça va se débloquer, j'ai hâte en maudit, mais c'est ça le problème présentement.
4: On est dû pour mettre un peu de drano.
3: Hey, faites quelque chose.
4: Faut mettre un peu de drano.
3: Faites quelque chose.
2: Salutations à Cyril qui nous dit 9 piastres, c'est un Big Mac, ça. C'est un Big Mac de moins.
4: Ah, non, pas encore.
2: Non.
4: Ah, peut-être. C'est pas le trio.
3: C'est
2: pas loin de ça.
4: C'est pas à frites, pis tout, ça va bien.
2: Il y a quelqu'un qui nous dit, moi, c'est 120 litres que je mets dans mon char.
4: Et
2: c'est sûr que là,
4: là,
2: ça
4: 120,
2: plus
4: là, c'est du stock, là. Hey,
2: c'est sûr, 130 litres que Maxime a mis, qui nous dit aussi, c'est sûr que dans ce temps-là, ça paraît un peu plus. Il dit, parle-moi-en pas, je viens de fouler mon F-150. Hey. J'étais à sec, ça m'a coûté. Devinez combien?
4: Il était à sec. Oh, ça a pris un bon 160.
2: Avec un 130 litres, non. 246 $. Ça, ça fait mal dans le portefeuille. Mais quand, en même temps, quand tu te procures un pick-up de même, ou des plus gros véhicules, tu le sais que t'achètes pas ça pour que ça coûte 60 $ de gaz par semaine, là. Mais ça fait mal au portefeuille.
4: Ah non,
2: ça paraît plus,
4: là,
2: c'est clair.
3: Il y a sûrement un petit baveu, une petite baveuse qui nous écoute, qui dit, ah, moi, j'ai un char électrique, j'ai pas ce problème, là.
2: Ah, ils font bien.
3: Tu passes une heure et quart dans le parc.
2: Ça dépend.
3: Parce que c'est jamais des fois, puis il y a trop de monde.
2: Si tu fais juste Montréal-Québec, tu t'arrêtes pas là. Tu t'arrêtes là quand t'arrives de plus loin, là. Sinon, tu fais facilement.
3: À Davenuville?
2: Ah, peut-être. Mais d'après moi, ils n'ont pas encore de...
3: À Davenuville?
2: De branchement pour les voitures électriques.
4: Là, en plus, ils ont de la misère ces temps-ci parce que les malfaiteurs ont décidé de s'attaquer aux bornes. C'est vraiment qu'il y a des fils et des matériaux là-dedans là, qui valent cher. Fait que c'est rendu que tu vends des places, il n'y a plus de bornes. Ils ont tous été vandalisés, volés.
2: Ah non, ça va bien, c'est le fun. Hey, on a notre, je pense qu'on a un champion ici, là. Il dit, moi, je tank pour la job. On met 800 litres de fuel. Je suis content d'avoir la carte de la compagnie. Je comprends. Donc, ça n'a pas de bon sens.
3: Lui, t'es en troc, lui, là.
2: Et ça, ben, en camion, d'après moi, ouais, s'il tank pour la compagnie.
4: 800 litres, là, c'est
2: ou bien, il tank toutes les les véhicules de la compagnie.
3: Mylène,
2: oui.
3: Je tiens à t'informer qu'à la belle québécoise, à Devenuville, il y a une bombe de recharge.
2: Bon, on est content.
3: À la belle
2: de
3: québécoise.
2: Ça.
3: Ah, la belle québécoise. Ah. Un petit bec, ça joue. Moi, un autre joue. Moi, la belle québécoise.
2: Oui.
3: Petite claque ses fesses, comme d'habitude sur les 10. On s'en va.
2: C'est parti.
3: Bien chargé.
2: Ah, merci. Salut à Mickaël aussi. Dis-moi, un pick-up au fuel, c'est 300 $. Fait que oui, hey. ça paraît plus dans le portefeuille dans ce temps-là. La différence est plus, ça fait plus mal au cœur. Ça, c'est clair. Et ben, il est 5h31. Merci. Vous êtes là.
3: Là, hein?
2: Ah, vous êtes là.
3: Oui. Prix du gaz, là. Tu fais jaser du monde, la météo, prix du gaz.
2: Toujours. On aime bien ça.
3: Imagine quand il mouille, il neige en juillet, puis le gaz augmente. Là, on serait sold out.
2: C'est l'enfer.
3: On ne ferait que parler de ça.
2: Counting Stars en musique avec One Republic. C'est avec ça qu'on ouvre le boost ce matin. Un excellent réveil à vous autres, les chums. Et surtout, merci d'être là avec nous autres.
0: Et...

0: Ouais, ça fait jaser l'essence, bien sûr, et on comprend pourquoi. Il y a quelqu'un qui nous dit, moi, imagine quand je me tank, je mets 700 litres chaque jour et mon boss a 40 camions fois 700 litres à 2,55 du litre. On parle ici probablement du diesel, on s'entend pour les camions.
1: Oui, oui, oui, oui.
0: Ça commence à faire une lourde facture.
1: Ah non, c'est quelque chose. Tu sais, mon père, lui, il est trockeur, tu sais.
0: Ouais.
1: Fait que des fois, il fait des voyages, tu sais, lui, il part de Québec. Fait que des fois, tu sais, il va venir à Jonquière.
2: Il est trockeur.
1: Ouais.
2: Toi, vous pensez que t'es rockers?
1: Non, non, non, non. Ça n'est pas des soirs, tu
0: sais. Comment tu feels? Le vendredi soir, il devient un peu rocker, mais.
1: Mais des fois, il s'en va se tanker, puis c'est à côté, là.
0: Le reste dans ce
1: moment,
0: il est trocant.
2: Les couteaux sur le poing.
0: Il est trocant.
2: Écoute, ils ont fait le bac au bout, les couteaux sur le poing, la bouteille de Jack.
0: Ah, ouais.
2: Comme ça, tu peux aider. Non, mais tu sais, un coup rendu à l'halte routière, hein, regarde.
0: C'est ça.
2: Un coup
0: là.
2: Que le char, il est parké, le truck est parké, là.
0: Ça.
2: Ça en passe des affaires.
1: Ouais, non, mais c'est quoi?
2: C'est pas ma définition d'être rocker, ça.
1: Mais là, quand il tank, je regarde le chiffre monter, je suis comme, hey man, ça a pas de bon sens comment ça tank un truck. Imagine, il fallait que tu payes ça de ta poche. Puis il y en a qui payent ça de leur poche, là.
2: Ben, nous autres, on le paye dans notre poche, nous. À qui refait de la facture, tu penses?
1: De quoi, ça?
2: Ben, les truckers.
1: Ah oui.
2: Les transports, ils avaient de la marchandise.
1: Il y en a qui
2: au
1: sont.
2: Au bout de l'échelle, c'est qui paye l'augmentation?
1: C'est nous autres.
2: Ben oui, fait que t'as payé.
1: Ah oui.
2: Donc, c'est réglé. Bon.
0: Non, c'est ça. C'est pas juste quand on va mettre du gaz, on le sait.
1: Ben
0: c'est dans tout le processus, la dans toute la chaîne, dans toute la chaîne alimentaire. Stéphane nous dit que lui, un camion RAM 3500, ou je sais pas comment on dit ça, qui prend
2: 3500.
0: Bon, t'imagines, qui prend 140 litres. Il dit, j'utilise quasiment principalement juste pour aller au chalet, mais au travail, j'ai ma voiture électrique. Ça fait la job en tabarouette. Mais dis-moi, je travaille à la maintenance des F-18 à Bagotville. Quand on met du fioul, c'est 9000 litres à la fois.
1: Eh non, c'est pas du kérosène qu'ils mettent là-dedans?
0: Facture.
1: Ça doit être ça qu'il veut dire. Le fioul, dans ce cas-ci, ça doit être le kérosène, j'imagine.
0: C'est possible.
1: Hey,
0: ça serait logique.
2: D'ailleurs, ce matin, parlez-nous de gaz. Ce matin, là, jusqu'à 9h, on parle de gaz.
0: Juste de gaz.
2: On aura des chroniques différentes. À 9h, à 8h15, ça ne manquait pas le meilleur gaz à sniffer. Hein, on vient comme dans le temps. Après ça,
1: c'est lui qui sent le meilleur.
2: Le meilleur gaz pour vos tondeuses. C'est une émission de gaz, un buffet de gaz.
0: Un buffet de gaz.
2: Ouais.
0: Ah oui, ça va être bon. Ça
2: va être bien étourdi.
0: Puis, Reg qui dit à l'opposé, dis-moi 65$ fouler mon Civic. Ben heureux. Ben content.
1: Ouais, c'est
0: petit véhicule. Puis, il y en a qui disent attendez lundi prochain, le 17 du libéral,
1: ouais.
0: Va revenir.
1: Le garde, on sait pas.
0: C'est ça. Alors, on verra bien.
2: Donnez-nous un break, là.
1: Ça fait bien, là. Ça, on va le prendre.
0: On verra rendu là. Ben, dans l'actualité, justement, on va aller jeter un coup d'œil ce matin avec PA pour voir un peu de quoi on va jaser d'ici 9h dans le boost.
1: On a eu une opération policière hier, là. Ça s'est déroulé à partir de 9h, là, dans le coin de la rue Blériot. On est à Chicoutimi.
2: Blériot?
1: Ouais, Blériot.
2: On a poigné des blaireaux sur la rue Blériot.
1: Oh, tabarouette. Non, ça a été, quand même une grosse, tu sais, un gros travail d'enquête parce que même les gens de la Sûreté du Québec ont embarqué là-dedans. C'est qu'on avait ciblé quelqu'un.
2: Une petite collab.
1: Non, effectivement, une petite collab policière. Et écoute, c'est un homme qui avait une longue feuille de route, là. T'sais, c'est pas nécessairement qu'il était... T'sais, on n'est pas dans la guerre de territoire ou quoi que ce soit. Tu regardais la fiche, là, de son CV, si on veut. Là, tu regardes incendie criminel, vol, méfait. T'sais, il y avait une couple d'affaires là-dedans. On l'avait ciblé vers 15h10. Finalement, on est entré dans l'appartement pour procéder à son arrestation. Et donc, ça a été un dossier réglé sur la rue des Blériot.
0: Blériot et Elisabeth Rivrain, il me semble, c'est les deux, là, parce que...
1: Ouais, dans ce coin-là.
0: Je connais des gens dans ce coin-là. Puis en fin d'après-midi, c'est au retour. Pour l'école des enfants, non, okay. Ils n'ont pas aimé ça. Là. Mm. C'est jamais le fun.
1: Parce que la rue Blériot, écoute, on l'a barré au grand complet.
0: Ouais.
1: Même il y a des gens qui voulaient retourner à leur logement, leur appartement ou peu importe. Fait même pas.
0: Ouais.
1: Le temps que l'opération policière se termine de 9h jusqu'à 15h10 hier.
0: C'est stressant, ça.
1: Ça a été une grosse opération policière. Et vous dire rapidement, là, en terminant, que du côté d'Alma, il y a une almatoise qui a parti une pétition. On veut changer le nom de la pointe aux Américains. Parce que vu... T'sais, on s'est dit, vu que le président américain, lui, change le nom du lac Ontario...
0: Ah, je comprends.
1: Ben, nous autres, on va changer le nom de la pointe aux Américains.
0: Ah ouais, donc.
1: Ouais.
2: Ben non.
1: Le seul problème, c'est qu'historiquement parlant, nous sommes des Nord-Américains.
2: Ben non, mais montrons c'est qui les grands.
0: Ben oui.
1: Ben
2: c'est cocasse.
0: C'est comme sur Facebook, faut pas chicaner sur Facebook, là. Hein? On fait pas ça. On laisse faire ça. Ben on laisse faire ça. OK? On laisse faire ça. On laisse faire ces affaires de niaiserie. Là.
2: On laisse couler la rivière.
0: Laissez-le couler.
1: C'est ça. Mais tu sais, la suggestion, c'est que ça s'appelle la pointe des Almatois.
0: Ah.
1: C'est la suggestion.
0: Ça serait beau, mais.
1: Oui.
2: Mais non, la ville s'appelle déjà Alma.
0: Oui, c'est ça.
2: Pas besoin.
1: C'est sympathique.
0: Oh oui, quand même.
1: Ça tue vraiment un poids.
0: Le clin d'œil est bon. Veux-tu vraiment le faire ou c'est juste pour faire jaser un peu? Ça se peut aussi.
1: Mais il y a du monde qui signe, en tout cas.
0: Ouais.
1: Écoute. Faudrait que je regarde les chiffres. Je vais aller voir, je vais faire une mise à jour.
0: Va voir ça. Va nous checker ça, voir.
2: Hey, je t'en mets les sports, Mylène. Est-ce que je peux passer un message à la République?
0: Non.
2: Je le fais pareil. Régis Godreau et le jeune du NPD. Ramassez-vous. Bon, c'est fait.
0: Tu parles des pancartes qui sont encore là?
2: Ouais. Parce que là, il y a deux campagnes. Il y a une autre campagne en même temps, là. Fait que ramassez-vous,
0: là. Il y en a une qui est finie, là. Fait que l'autre devrait avoir fait son petit ménage.
2: C'est ça. Ramassez-vous. Monsieur Godreau, le jeune du NPD dont j'ai oublié le nom, frisé. Ramasse-toi! Bon! au baseball, hier, les Blue Jays ont perdu 6-1 contre les Guardians à Cleveland. Ça porte un coup dur pour une place en série. Puis en plus, c'est qui l'équipe? Les Orioles de Baltimore qui s'invitent dans la course aussi. Fait que là, qu'il y a plusieurs personnes pour la même pointe de tarte, mais ça finit pas super bien sur le buffet, Mylène. C'est toi qui compose ton tour, bon, là, m'a rendu là. Toi étant les Blue Jays. Les Alouettes de Montréal ont accordé une prolongation de contrat de 2 saisons au vice-président et des opérations au football et directeur général, Danny Machocia. Et l'entraîneur-chef également, Jason Mass. Machocia est sous contrat jusqu'à 2031 et Mars est lié à l'équipe jusqu'en 2030. Donc, c'est du gros futur, ça. Par ailleurs, au tennis, Gaël Monfils a battu Adolfo Daniel Velajo, en tout cas, lui, là, en 4 manches au premier tour du US Open. Et Monfils est devenu le plus vieux joueur à remporter un match depuis Jimmy Connors en 92. Je me rappelle d'avoir vu Connors en 92. Je pense qu'il avait 110 ans. Une affaire de même. Mais quand même, bravo à lui.
1: Yes.
2: Et du coup, non, mais il était vieux, Jimmy Connors en 92, là. Et du côté féminin, ben, la tête d'affiche, Elena, Riab Kenya a battu l'Américaine Thea Froden pour avancer au deuxième tour et Coco Gauff, elle, l'a remporté contre Sibonac un matin. Zeynep Somnez de la Turquie. Bravo. Et au hockey, bon, enfin des noms qu'on connaît. Les Prédateurs de Nashville ont causé une certaine surprise en échangeant Luke Evangelista aux Devils du New Jersey en retour d'un premier choix conditionnel et d'un deuxième choix. Lui, il a connu sa meilleure saison. Il a passé 12 buts à 56 points en 81 matchs. C'est un jeune. On l'a échangé. Dans ce temps-là, ça me fait dire que Nashville ont peut-être dit, gars, il était sa pleine valeur, il sera jamais mieux que ça. Let's go, on le passe. Mais on verra, les poules d'hockey, ça s'en vient, hein? Les petits poules.
0: Je te trouve fermé sur les noms qui ne ressemblent pas à Éric Tremblay. Tout le monde ne s'appelle pas Éric Tremblay, dis qu'il est là.
2: Non, non, mais Adrian Smith.
0: Des gens de toute origine, qui ont des noms de toute origine.
2: Ouais, mais là, même les joueurs avec des noms plus exotiques au football, là, Lamar Laverdia, puis tout, je m'habitue à ça tranquillement, mais quand moi, t'es arrivé avec la Turquie, là. Puis la Chine, puis...
0: C'est plus touché.
2: Ben, je m'excuse. Regarde, hey, Mylène, on va faire quelque chose ensemble.
0: Oui.
2: On va donner mon nom aux Chinois un matin qui me prononce, là, puis ça se peut qu'il me manque un peu du premier coup.
0: Ils vont avoir de la misère aussi.
2: Puis tu sais quoi? Je leur en tenais pas rigueur.
1: Ben, il y a du monde de la région qui te manque du premier coup.
2: Ah, non, c'est ça. Tu sais, Duguay, non, je l'entends souvent, là, fait que ça, c'est pas grave. OK, c'est pas grave. Comme on dit si bien au pays du soleil levant, Domo Arigato, Mister Roboto.
0: Ah, bon. Hein? OK. 5:43 dans le boost. On s'en va en musique avec Cameron Whitcomb. Kingdom of Fear. C'est ce qu'on vous propose dans les prochaines minutes ici sur Énergie 94.5. Continuez d'être actifs comme ça au 6-12-12. On aime ça vous lire. Et sur le micro iHeart également ou encore au 690-9400. Un beau mercredi matin à vous autres, les chums du boost.
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0: 5h49 minutes sur Énergie 94.5. Vous êtes dans le boost et on est ensemble jusqu'à 9h ce matin, puis on va faire une autre personne finaliste pour le fameux concours très populaire. On paye ta facture avec le 94.5 Énergie et Tremblay-Quentin Assurance. Une facture en lien avec la rentrée. On parlait du gaz là, qui coûte cher, qui a fait un bond de 20 sous. Là. Il y a plein d'affaires qui coûtent cher aussi, puis qui coûtent de plus en plus cher d'année après année, que ce soit pour inscrire les enfants aux différents sports ou activités. Le transport scolaire avec 2, 3, 4 enfants à la maison, des fois, je peux te dire que ça monte vite. La liste des fournitures scolaires, tout ça, on va vous donner un solide coup de pouce. Et ce matin, 7,50, soyez là si vous êtes inscrit. Puis si vous ne l'êtes pas encore, c'est le temps de le faire. Et vous pouvez vous inscrire en tout temps, simplement en textant au 6-12-12 le mot facture avec votre nom. Et on veut une photo de votre facture que vous aimeriez qu'on vous rembourse pour vendredi. Donc, on va piger parmi nos finalistes de cette semaine. Mais on en fait un ou une aujourd'hui encore. Alors, bonne chance à vous autres.
1: On va aller vous jaser.
0: Bien sûr.
1: Il est pas gêné, là. Ça vous appelle. Vous voyez le numéro d'énergie, puis il est à peu près un peu.
0: Répondez, ça peut être payant, surtout,
1: ouais,
0: là.
1: Ça va être là.
0: C'est ça l'affaire.
2: Si c'est l'après-midi, c'est moi, par exemple.
0: Ah, ça, c'est louche.
2: Je cherche des chums le soir. Des
0: ah fois. Oui?
1: Pour faire quoi?
2: Ouais, prendre une bière.
1: Ah oh, oui?
2: Ou deux.
0: Il prend le 6-12 au hasard, il en appelle un ou une.
2: Après ça, j'en poigne un qui est ça pour faire le conducteur désigné. C'est parfait.
0: Caroline, c'est des beaux plans que t'as là.
1: C'est la première fois qu'il nous en parle.
2: Si vous demandez ce qu'on fait avec vos données, là,
0: c'est ça.
2: Je vous appelle dans la première.
0: Ah, exactement ça. Ah, oh, salut à Kevin, salut à Stéphane. Oh, wow, Kevin Baudouin qui nous envoie le lever de soleil. Le ciel est jaune-orange ce matin sur le Saguenay-Lac-Saint-Jean. C'est magnifique. Et Serge également, qui est avec nous autres aussi aujourd'hui. Ben, salutations à vous autres, les chums. Continuez de nous texter. On aime bien ça. On s'en va dans les prochaines minutes faire un tour complet d'actualité. On a du nouveau Pérusse pour vous autres. On va aller prendre des nouvelles de Greenpeace, entre autres. Pérusse qui trouve que on n'entend plus parler beaucoup. Ben, on va en entendre parler au moins dans la capsule de Fréquence Pérusse dans quelques instants.
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0: Un excellent mercredi matin, vous autres, les chums du Boost. 2 septembre aujourd'hui, on a 11 pour ce qui est du lac Saint-Jean, 12 au Saguenay ce matin. Un petit peu moins frais là, que dans les derniers matins où on avait du 7-8 degrés. Ça paraît, là, les quelques degrés de plus ce matin. Et ça va être une journée quand même chaude aujourd'hui. Le maximum prévu jusqu'à 24 avec quelques degrés de plus avec l'humidex là, jusqu'à 26. Ça va s'ennuager par contre au courant de la journée. C'est ce qu'on prévoit là, à travers le Saguenay et lac Saint-Jean. Peut-être même un petit 30% d'averse pour ce qui est du lac Saint-Jean aujourd'hui. On verra bien. On va aller s'informer dans quelques minutes. Mais avant ça, Pérusse est là et il trouve qu'on n'a pas beaucoup de nouvelles de Greenpeace ces derniers temps. On va aller écouter ce qu'il y avait à dire là-dessus.
31: OK, c'est bon d'ailleurs.
32: Greenpeace, bonjour.
33: Oui, bonjour, je suis journaliste au Québec.
32: Oh!
33: Alors, vous êtes Greenpeace, le mouvement militant écologiste?
32: Oui, madame.
33: Ça n'a jamais été aussi mal écologiquement dans le monde, puis on n'entend pas parler de vous autres.
32: Oui, je suis en train de me gratter une oreille de malaise.
33: Je suis allé sur votre site, vous récoltez encore des dons.
32: Oui, mais c'est de ça qu'on vit, des dons.
33: Récolter des dons, mais là, vous faites rien, c'est une farce, là.
32: Ben oui, mais c'est l'expression être le dédon de la farce.
33: Vous autres, on se souvient que vous alliez quasiment en chaloupe confronter des pétroliers puis des navires de surpêche.
32: Absolument.
33: Mais là, vous faites plus rien de ça.
32: Non, ça marche pas, ça.
33: OK, mais là, avec
32: vous... c'est le consommateur qui est responsable.
33: OK, c'est toute la faute des citoyens consommateurs.
32: C'est eux autres qui consomment les produits polluants.
33: OK, fait qu'au lieu d'aller confronter des gros navires...
32: Il faudrait qu'on aille confronter, genre, un ponton sur un lac de Saint-Adolphe-d'Howard.
33: Non, je comprends.
32: Ça passe pas dans le journal.
33: Mais là, vous allez faire quoi? On a des tornades, même, au Québec.
32: Vous autres, des tornades?
33: Des tornades, tu dis?
32: Ouais.
33: Ça fait partie de nos jurons.
32: Ah, ben...
33: Comme dans la phrase... Des
32: tornades. Il faut que je vous laisse, on a des actions à ne pas entreprendre.
33: Donc, fait que l'écologie, il n'y en a plus de ça, là?
32: Non.
33: OK.
32: Dans 5 ou 6 ans, le mot écologie sera aussi oublié que les mots abordables, cigare au chou, télévision et banque avec service au comptoir.
33: Mais je vous remercie beaucoup.
0: Il est presque 5h59 dans le boost du mercredi. On va s'informer d'abord avec PA.
1: Ouais, opération policière d'importance hier qui a débuté vers les 9h du côté de Chicoutimi sur la rue Blériot. Et entre autres, qui a été fermée au grand complet à la circulation le temps de faire l'opération. Et voyez-vous, là, on est entré dans l'appartement de l'individu en question vers les 15h10. Donc, c'est quelqu'un qui avait été ciblé par les policiers depuis un certain moment. Il y a une longue enquête. On a travaillé en collaboration avec les gens de la Sûreté du Québec. Et dans le CV, si on veut, de l'homme en question, on parle d'incendie criminel, de vol, de méfait. Et donc, on l'a ciblé. On l'a arrêté, dossier réglé. Donc, comme je vous dis, là, vers 15h10, c'est là qu'on a procédé à son arrestation.
0: Merci beaucoup. Avec Nouveau Info et Benoît, ce matin, on commence avec une bonne nouvelle pour les automobilistes.
2: Absolument. Le gouvernement Carney prolongera finalement le congé de taxe sur l'essence, au moins jusqu'à l'an prochain, selon le quotidien La Presse. Le ministre des Finances, François-Philippe Champagne, procédera à l'annonce cet après-midi. Le congé de taxe de 10 cents le litre pourrait même s'étirer jusqu'au printemps prochain en contexte de guerre tarifaire. Les relations restent tendues entre Ottawa et Washington, tandis que Mark Carney demande un changement de ton de l'administration Trump pour reprendre les négociations. À l'international, l'Iran a répliqué à la plus récente attaque des États-Unis en ciblant des bases militaires de la Jordanie, en Irak ainsi qu'au Bahreïn. Donald Trump affirme qu'il n'a pas du tout l'intention de forcer Téhéran à retourner à la table de négociation. Il dit être en plein contrôle de l'économie iranienne avec son blocus maritime du détroit d'Ormuz. Plus près de nous aux élections, le chef libéral Charles Millière a tourné en dérision l'appel au vote stratégique de Christine Fréchette hier. La chef de la CAQ a demandé aux électeurs libéraux de se joindre à son parti pour bloquer l'élection du PQ. Charles Millière y voit une tactique désespérée de Christine Fréchette pour sauver sa peau. Il demande aux fédéralistes de rentrer à la maison avec le Parti libéral.
6: Il y a une journée, on essaie de faire des beaux yeux aux péquistes. Le lendemain, aux conservateurs. Là, on s'essaye avec les libéraux ce matin. J'imagine que ça sera les solidaires demain. C'est de la politique spectacle. On lance des mesures pour essayer de plaire à un certain groupe particulier.
2: Enfin, un candidat caquiste a été forcé de se désister dans la circonscription d'Ungava pour des propos douteux dans un centre d'hébergement pour femmes. Paul Dadi a remis en question la non-mixité du personnel lors de sa visite à Chibougamau. La chef Christine Fréchette a dénoncé ce type de comportement. Voilà, c'est complet pour tous les détails et autres nouvelles. 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
7: Merci Benoît, tabarouette, on le dit deux fois, merci Benoît. Bon, du côté du baseball hier, ben les Jays ont perdu 6-1 face aux Guardians du côté de Cleveland. Ça fait mal, en plus les Orioles gagnent de ce temps-ci. Fait que là, c'est comme trois équipes qui se battent pour une place, là. C'est jamais bon, sauf qu'il y a trop de monde et tout au même party. C'est probablement toi qui vas finir tout seul, puis la belle-fille va partir avec ton meilleur chum, puis tu vas faire semblant que ça te dérange pas, mais là, tu vas arriver chez vous en beau griff, puis ce que tu vas faire, c'est que tu vas manger une poutine, ou bien pire, tu vas te saouler, tu vas faire des frites, puis qu'est-ce qui arrive, t'es chaud, tu fais des frites, la maison brûle. Les Alouettes de Montréal, eux, ont accordé une prolongation de contrat de 2 saisons, vice-président des opérations football et directeur général, Danny Machocha, et Jason Mass également, prolongation de contrat pour lui, donc Mass, l'entraîneur-chef, et il se contrat jusqu'en 2030, et Machocha jusqu'en 2031. Tabarouette, les chars vont voler. On passait tout ça dans le temps. Finalement, il n'y a rien de ça qui se passe pas en tout. Au contraire, le gars coûte plus cher que jamais. Au tennis, le français Gaël Monfils a battu Adolfo Daniel Vellejo en quatre manches, oui, pour devenir le joueur le plus âgé à remporter un match à Flushing Meadows depuis Jimmy Connors en 92. Et j'ai fait mes recherches tantôt. Il avait seulement 40 ans, Jimmy Connors. Mais ça, hein, vous regardez des photos. Allez voir des photos d'Henri Richard à 36 ans. Il y a l'air d'en avoir 54.
1: Ouais. Ah, c'est vrai, ça.
7: Les vieux sont moins vieux, hein? Ça, c'est
0: un bon. Les vieux ont l'air moins vieux aujourd'hui.
7: Oui. Et les Sags ont fait plein de transactions mineures, mais regarde, on n'a pas le temps pour ça, mais ça a bougé dans le monde des Sags hier. Et au hockey également. Les Prédateurs de Nashville ont échangé l'attaquant Luke Evangelista. Je sais pas s'il paraît avec Linda. Souviens-tu de Linda Evangelista?
0: Ben oui. Qui était dans, voyons.
7: Baywatch. As-tu dans Baywatch,
0: Non, mais on va
7: check. Mylène!
0: Oui.
7: Check nous ça pendant que je finis.
0: Il y a un film particulièrement où elle était là. OK, je vais trouver ça.
7: Ah ouais. En tout cas, moi, je m'en souviens de Linda Evangelista qui était

0: pour elle, non?
1: Prête à porter, c'était pas si.
2: Non, je l'ai vu, ce film-là. Elle est québécoise.
0: Je pense que je la mélange avec une autre actrice.
1: Eve Salvay était là-dedans, prête à porter.
0: Ah ouais.
1: J'ai vu ce film-là, là. Jugez-moi. C'est correct. Bon.
0: Bon, c'est dit.
1: Ouais.
0: OK. Alors, on y va dans la petite vie. On est prêt? On est parti?
1: On est parti.
0: Ben, ça, on y va dans quelques instants.
1: On est parti, on essaie de partir.
0: Après Alex Nevsky, on va aller dans les mésaventures de Dicky ce matin.
1: Bon, attends, bon, hein?
0: On y revient dans quelques minutes. C'est des collègues.

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1: 6h07.
2: Là, j'ai le goût de m'adresser aux auditeurs ce matin. Là. Oui. Moi, j'utilise Waze, OK? Puis là, chez moi, ben oui, Waze les polices. Oui, mais Waze les polices, oui. Mais Waze, c'est pratique pour les travaux.
3: Ah, ça, c'est vrai, ça. Maintenant, j'allais vers Montréal, me suis mis Waze, là. Tu le sais tout, là, quand est-ce qu'il y a des
2: problèmes.
1: Ma question, est-ce que ici, dans la région,
2: non!
1: C'est ça?
2: Vous êtes poche! Ouais. Vous profitez du système. Vous contribuez pas au système. Vous êtes des profiteurs du système sur Waze,
1: c'est bon acte. Non, c'est qu'il le fait, c'est qu'on n'a pas besoin. On fait pas des longues distances d'auto pour la plupart.
2: Non, ça n'a pas rapport.
1: Ben oui, c'est souvent pour ça que tu ouvres Waze, parce que tu veux savoir où tu vas. Fait qu'en même temps, t'as les travaux, tu sais.
2: Si tu fais pas de. Mettons, tu dis que tu fais pas de longues distances, OK? Mettons que tu t'en viens à la station, je sais à peu près où est-ce que tu restes, je sais où tu restes.
1: Ah ouais.
2: Puis mettons là que tu passes tout droite, là. Mettons là, je sais pas si tu fais ça dans la vraie vie, mais on s'en fout, c'est pas important. Mettons que tu passes tout droite ou le McDo, puis tu descends à Talbot. OK? Si c'est barré, là, à la hauteur de la VM, t'aimerais ça savoir quand tu roules?
1: Ben oui.
2: Bon, ben c'est ça le problème présentement.
3: Ou des fois, ouais, tu peux dire aussi que, tu sais, mettons, il y a un débris sur le côté de la route ou.
1: Non, je remets pas en question le fait que c'est vraiment bien fait.
2: Pour une petite run, là, pour une petite run, Mylène, ouais, ça vaut à peine. Je vous explique mon cas. L'autre jour, j'arrive à Jonquière, puis j'allais chez ma mère, puis j'avais. Moi, je passe toujours par, je sais pas comment, le viaduc, là, tu sais, où le centre d'achat, puis le motel Princesse, il y a un gros viaduc là.
3: Oui.

0: Oui. Fait que là, je m'en vais là, puis là, je me rends compte qu'il y a des travaux. Mm-hmm. Ça vire une voie. On est 10 000 chars à lumière. Ça prend 20 minutes quasiment, je pars la lumière. Puis là, je me rends compte que c'est barré. Il a fallu que je descende à Keno.
1: À Keno?
0: Oui! Pour redescendre, pour remonter en haut, pour faire un coup vite.
1: Ah!
0: Ben, j'ai pas fait de coup vite pantoute.
1: C'est ça, j'allais dire, coup vite,
0: j'ai pas fait de coup. L'autre jour, je vais au gym. Puis, la rue, c'est quelle? Les Champs-Élysées. Mais à côté du Walmart, ils font des travaux.
2: Ouais.
0: Fait que ça circule, tu sais, ils ont comme bloqué une voie. Fait que, parce que c'est quatre voies, là, dans ce coin-là. Mais là, ils ont comme bloqué la voie au complet. Fait que les chars se rencontrent, autrement dit, puis ils ont mis des comptes, tu sais. Ouais. Moi, je sors du gym. Mais à mon coin de rue, je le vois pas directement que c'est ça. Fait que, je tourne du mauvais bord du compte.
2: Oh non.
0: Puis là, je vois un char qui s'en vient face à moi. Je fais, le gros innocent. Fait que là, une chance, il y avait de l'espace entre les comptes, que j'ai slalomé. Mais c'était pas écrit sur mon Waze.
1: Ah non, puis c'est assez au centre-ville de Chicoutimi, soyons francs. Là, quelqu'un qui veut débarquer ici, hey, t'es mieux d'être prêt, là.
0: T'es fourré,
1: c'est mieux d'avoir la clé du puzzle, parce que
2: c'est pas évident. Une petite commission vite faite, là, au centre-ville, là.
0: T'es fourré, c'est le bas, présentement.
2: Faut que tu connaisses ton secteur, là, parce que ça vient mêlant pour ceux qui viennent peut-être moins souvent, là.
0: Fourré, c'est le bas, fourré dans le centre-ville. C'est là, Jonquière, c'est correct, ce que je te disais tantôt, là, où ce que j'ai passé, c'est arrangé, là. Puis Boulevard-Saguenay, ça a duré un petit bout aussi, mais on s'entend que c'est nécessaire. Je suis pas après les travaux.
1: Mais non,
2: parce que c'est ce que, il y a quelqu'un qui nous a fait le commentaire il y a quelques jours aussi. Tu sais, on veut qu'ils fassent nos routes, on veut qu'ils soient belles, nos routes, on veut que ce soit agréable, on veut pas qu'il y ait des gros nids de poules, pas qu'ils pètent 20 autos par matin sur le boulevard du Saguenay, puis ça, faut que ça se fasse. Mais c'est ça.
0: Hein?
2: Ça, il y a des petits irritants, mais c'est correct, mais on a le droit d'en parler, on a le droit de se vider le cœur. On chiale pas sur les travaux.
0: C'est le festival du détour et du retard. Ouais. Oh, au lieu de me prendre 10 minutes, monter chez ma mère, ça m'a pris 26 minutes.
2: Hey, pour le fun, hier, on sort de la station, ils sont en train de finir le coin La Fontaine Racine, là, ça achève, là.
0: Hey, il va être beau.
2: Aujourd'hui, c'est clean, là.
0: Ouais, beau, là, on va manger dessus.
2: Beau. Et, hier, ils refaisaient l'asphalte. Donc, on pouvait pas marcher, évidemment, on pouvait pas traverser Racine, fallait descendre. Nous autres, au coin de la rue, mettons Racine-La Fontaine, où le Rodrigue Le Bottier, puis où la station. Il fallait descendre vers le boulevard Saguenay.
1: Jusqu'au boulevard
2: jusqu'au
1: Saguenay.
2: Jusqu'au Vieux-Port. Vous allez dire, c'est pas si long. Non, c'est pas si long, mais c'est quand même un bon détour à pied pour aller jusqu'à notre auto. Puis après ça, repasser, puis là, aller se trouver un coin qui rentrait dans le stationnement pour aller atteindre notre auto et repartir par chez nous. Là. Mais c'est ça. Fait que c'est ça. C'est les détours. Il y en a partout. On en profite avant l'hiver pour tout plancher. Là.
1: Fait que la morale de l'histoire, Waze, puis contribuez.
2: Contribuez à Waze, utilisez-le. Mais moi, je peux comprendre que les gens ont pas moi, je l'ouvre quand je sais pas où est-ce que je vais. T'sais, quand on est allé souper chez Justin l'autre fois, je savais pas c'était où. Là, je l'ai ouvert. Mais sinon, quand je me promène dans la région, je passe pas mon temps à ouvrir Waze quand je sais où je vais. Là.
0: Tout le temps ouvert.
2: Ouais.
0: Tout le temps.
2: Ça va être notre question inutile ce matin. Dans les prochaines minutes, on veut savoir si vous autres, les travaux, ça vous retarde-tu? Vous retardez.
0: Ah oui, des petites histoires de retard, là.
2: Ouais, c'est ça qu'on veut savoir dans les prochaines minutes. 6-12-12, micro iHeart, le 690-9400. Les travaux vous retardent-tu, vous autres, les chums du boat? C'est ça qu'on veut savoir. C'est notre question complètement inutile. Et on va y revenir dans les prochaines minutes ici dans le boost.
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4: Inutile. 6h18, c'est de bonne humeur, ce monde-là, matin.
5: Ah, oui.
4: Ah, c'est le fun. On aime
5: ben, ça. On a eu un bon repas hier, c'était le fun.
6: Oui,
5: hier midi.
6: Oui, oui.
4: Oui.
5: Oui.
4: On était du côté de chez Georges pour une petite réunion, là.
5: Oui.
4: Avec notre patron.
5: Le saumon, c'est bien digéré, Mylène.
4: Ah, parfait, bien, parfait. Oui.
5: Comme une lettre à la poste.
4: Ah, oui.
5: Ah, ouais, on aime ça.
4: C'est ton demi-poulet, toi.
5: C'était parfait.
4: Oui, parfait.
5: Puis, hey, je veux des hommages, un matin.
4: Oui.
5: Ça. Vous avez pas remarqué que je suis en train de régler un gros problème que j'ai?
4: Là, tu
5: manges moins vite?
4: Ouais.
5: Vous trouvez hier que j'ai mon entrée, j'ai fini après vous autres. Parce que vous avez des soupes, là. Moi, j'avais un tataki, mais ouais. Quand même. Vous trouvez pas qu'il y a un carpaccio
4: dessus? C'est vrai, parce que pour vrai, tout le monde qui voit Marc. Marc, je t'appelle jamais Marc. Qui voit Diquet.
5: Ben,
4: ouais, voyons.
5: Marc, c'est les défauts.
4: Tout le monde qui voit Diquet manger pour une première fois, c'est toujours impressionnant. T'es vraiment.
5: On dirait qu'il va manquer de bouffe.
4: Oui.
5: Il mange vite comme s'il voulait être sûr que personne prenne son assiette.
4: Il y a du monde qui mange vite dans la vie, là. Mais fois 4-5, peut-être même. Diquet, c'est impressionnant, je te le dis. J'en parle parce que je sais que t'en parles puis que c'est pas grave de tu sais, on t'écœure pas avec ça. Mais c'est juste impressionnant. Puis pour vrai, chaque personne que je connais qui a déjà mangé avec toi, ou dès que ça arrive, tu le sais qu'après tu vas entendre parler de
5: oui.
4: Hey, mais mange vite en tabarnage. Hein?
5: Comme Simon, il trouve qu'au PFK, t'as mangé vite un petit péché.
4: Ouais, mais là, c'est ça, t'es ça.
5: Il prenait des pauses de poulet, puis il prenait des photos, il faisait des vidéos pendant ce temps-là. Moi, écoute, ben,
4: c'est un petit cas propre, Simon. Il allait se laver les doigts à chaque fois qu'il touchait à son poulet, puis là, c'est ça.
5: La petite lingette humide, c'est à ses limites, t'as mené.
6: Ça a été éternel avant de se faire servir en bleu. J'avais faim, moi, là.
5: Bref, regarde.
4: Hein? Ouais, ben bravo. Puis c'était pas notre question inutile. On est ailleurs, là, complètement. Là. Mais bravo, tu fais des beaux efforts. C'est pour toi, c'est pour que ça passe mieux dans
5: le système. Comment va ta digestion?
4: C'est ça.
5: Ah, matin, il l'aide à la poste aussi.
4: Bon.
5: Ah, celle-ci, le courrier, il marche à matin.
4: Parle-moi de ça.
5: Yes, sir.
4: On vous a posé comme question, il y a quelques instants, dans notre question inutile, si les travaux vous retardaient, vous autres, parce que là, on a eu plein de mésaventures et une grosse discussion là-dessus dans la petite vie du Boost. Et il y a plusieurs personnes qui nous ont répondu via le 6-12-12 et également le micro iHeart. Il y a Dom, entre autres, qui nous envoie une photo de son Waze. Il est ouvert, qui nous a dit, mon Waze est toujours ouvert aussi.
5: Dom,
4: voilà, ouais. C'est lui. Fait que oui, c'est preuve à l'appui. Il est toujours ouvert, effectivement, parce que tu disais qu'au Saguenay-Lac-Saint-Jean, pour les travaux, même si on sait où on va, on connaît notre route, ça vaut la peine, parce que des travaux, il y en a partout, là. Et justement, il y a quelqu'un qui nous écrit, c'est drôle que vous parliez de ça, parce que je viens de me faire pogner au moment où vous en parliez, c'est bloqué pour embarquer sur l'autoroute. À partir de Saint-Paul, pour embarquer sur l'autoroute, fait que sachez-le, ce matin, c'est bloqué dans ce coin-là, si vous avez pas mis votre Waze, et que vous le saviez pas, ben, comme Simon, vous allez vous faire pogner. Simon, un autre Simon, là, pas notre collègue, là. Simon Caouette.
5: D'ailleurs, Mylène, au lac Saint-Jean, Waze, là, ça a pas l'air d'être connu.
4: Non?
5: Parce que Waze, des fois, quand tu roules, tu vois des petites faces, là.
6: Ouais, c'est d'autres utilisateurs.
5: C'est des Wazeux, ça, qui se promènent, qui sont pas loin aussi. Mais quand je vois au lac, là, surtout dans le haut du lac, là.
6: C'est tranquille.
5: Hein? J'en vois jamais. Je suis tout seul.
6: J'avoue, dans le haut du lac, là, ça commence à être touché d'avoir Waze aussi.
5: Même Robert Val, puis en haut,
6: ça
5: là.
6: Pourrait être ça.
5: Ah, mais il y a des travaux, pareil.
6: Oui, il y a des travaux, puis
5: il y a du monde qui vit là. Voyons. Mettez-vous à la page. La lag là-dessus, là, je vous le savez.
6: Vous en avez-vous la main quand vous croisez les petites faces? Tu regardes le chat. Oh, il y a un petit visage. Allô?
4: Coucou!
5: Ben, j'ai déjà fait croire à un ex-collègue sur la route quand on allait à Montréal. JB, pour ne pas le nommer, t'étais-tu dans le char? Je faisais semblant qu'il faisait faire un W avec sa main.
4: Ah, quand tu salues quelqu'un qui
5: arrive. Il y en a un qui arrive, là.
4: Pour W, pour Waze.
5: Lève tes trois doigts, ça fait W. C'était
6: sûr, ça. Genre,
5: lève tes doigts, tu vois. Voilà. Plein de manières, il passe, mais il lève sa main à côté de chambre, mais tout gêné.
4: Il y a pas fait ça.
5: Oui.
4: Oui.
5: Moi, j'ai explosé.
4: Ah, mais c'était Jimmy, mon cousin. C'est vraiment drôle.
5: Hein?
6: Mon, Jimmy, mon cousin.
4: Non, JP.
6: OK, j'ai compris Jimmy, j'étais comme, mon Dieu, t'as travaillé avec longtemps, c'est pour ça.
5: Ouais, là, ça fait 15 ans de ça. Là.
4: C'est très drôle.
6: Beau moment.
4: Au 6-12-12, on nous dit, non, les travaux, ça me retarde pas parce que pour le travail, je reste à 3 km. Sinon, j'utilise l'application pour justement m'informer. Donc, quelqu'un qui fait bien ça, dit qui tu vas être fier de lui ou d'elle. Oui. N'hésitez pas à nous mettre vos noms quand vous nous écrivez comme ça. On aime ça savoir à qui on parle. Julien, lui, nous dit, bon matin, la gang, moi, je suis camionneur. Je passe 13 heures par jour sur la route, alors je suis constamment pogné dans les travaux. Et croyez-moi, ça passe serré. Les gens te laissent pas beaucoup de place. Je comprends. C'est sûr que c'est pas évident. Bon, on a un micro qui est rentré aussi concernant notre question inutile ce matin. Les travaux, est-ce que ça vous retarde? Vous autres, 6-12-12 et micro ailleurs, si vous voulez réagir là-dessus ce matin.
3: Bon matin, l'équipe du Boost, c'est Bono. Hey, parlant de travaux, j'arrive de travailler. Puis hier soir, quand j'ai passé à Chambord, il commençait à gruger asphalte un petit peu plus loin que la balance. Puis quand j'ai passé le matin, 5h30, les deux voies étaient faites jusqu'aux lumières. Vive le travail de nuit. Autant pour moi que pour eux autres. Puis deuxième chose, moi sur mon radio, là, c'est encore écrit CJAB. Je ris à tous les fois. Bonne journée.
4: C'est vrai que c'est des lettres d'appel qu'on a abandonnées depuis des années. Puis c'est drôle, il y a encore quelqu'un cette semaine aussi qui m'a envoyé ça en disant, gars, moi j'appelle ça CJAB, mais gars, sur ma radio, c'est écrit CJAB, je suis pas fou.
6: On vous donne le passé.
5: Mais c'est encore le nom de la station.
4: Ça existe officiellement officiellement, c'est ça. Sur papier, CJAB va toujours exister, mais nous,
6: au CRTC, on est CJAB.
4: Exactement, c'est ça que je voulais dire.
5: Autrement dit, moi, c'est Marc Diquet, mais mon vrai nom, c'est Joseph Guy Marc. Fait que CJAB, c'est le Joseph Guy Marc.
4: Exact, c'est sur le baptistère d'énergie.
5: Ben, c'est ça.
4: Il s'appelle CJAB, c'était le nom de son parrain.
6: Moi, des fois, Diki,
4: je... ça dans le temps.
5: C'est ça.
6: Diki, je l'appelle Joe, des fois.
4: Hey, Joe. Hey, Joe.
5: Non, mais Joseph, pour les intimes, tu t'appelles Joseph
6: ouais,
5: aussi.
6: Oui, ben, je sais, je l'ai à cause de...
5: Mylène, c'est Marie.
4: Ben oui. Hey, des beaux...
6: Comptez d'aujourd'hui, on s'appelle tout Joe.
5: Ben, dans le temps, c'était comme ça, hein, dans le temps.
4: Joe pis Joe, passez une belle journée, les Joe, salut!

0: 4 minutes sur Énergie, 94.5, un nouvel album en septembre. Là, on est dedans, on est deux aujourd'hui. Là. Fait que dans les prochains jours, on pourra mettre la main sur le nouvel album d'Olbo Mistassini. Oui, ben oui, c'est ça, c'est la nouvelle toune. C'est la pièce titre de l'album qu'on vous tourne depuis peut-être une semaine ou deux. Puis,
1: même la couverture est comme assez pétée. Ben, pétée. Elle est en plein milieu d'un party bien naturel. Ouais. Ben, à Olbo Mistassini.
0: Ouais, exact. Et c'est drôle.
2: Elle appelle ça Olbo Mistassini, c'est quoi le rapport?
1: C'est quoi le rapport?
0: C'est parce qu'elle vient de là.
1: Oh!
0: Ouais. Hey, c'est ça, personne ne le savait. C'est un secret gardé précieusement. Justement, on parle de Olbo Mistassini dans le texto au 6-12-12 avec notre question inutile. On vous a demandé ce matin si les travaux vous retardaient, vous autres, les chums. Et on a parlé de Waze, entre autres, qui aide beaucoup pour les travaux, même dans la région, même si vous n'avez pas besoin de savoir votre route parce qu'on connaît notre chemin pour la plupart où on va dans la région. En tout cas, quand on s'en va travailler, on est supposé de savoir pas mal, sauf ceux qui sont des travailleurs sur la route et qui, des fois, aurait peut-être besoin de jeter un coup d'œil. Mais bref, on disait que du côté du lac, Dicky, tu disais ça tantôt, Waze peut-être était moins utilisé, donc ça devient moins intéressant parce que si on n'ajoute pas les informations sur Waze, des travaux puis tout ça, ben tu l'ouvres pour rien, là, il se passe rien dessus. Et il y a quelqu'un qui nous dit, ben on n'a pas besoin de ça, Olbo, s'il y a des travaux à Mistassini, la file s'étire jusqu'entre Olbo et Mistassini. Il y a à peu près 12 potheads sur pourquoi ça bloque. On est good, Dicky, on n'a pas besoin de ça nous autres, là, Waze.
2: c'est
0: comme tu dis, c'est le père d'église, comme tu disais, ça fait encore la job, là.
2: Je sais bien, mais j'arrête pas de dire qu'au lac c'est pas village puis que c'est le fun, mais là.
1: Ce qui est efficace. Pourquoi changer ça?
2: Ça
1: fonctionne bien.
2: Si vous aimez ça demain.
0: Ça marche. Quand
2: si
0: ça marche.
2: Si vous aimez ça demain.
0: On n'a pas besoin de changer ça.
2: Je vous aime pareil au lac.
0: Bon. C'est surtout ça qu'on voulait entendre.
2: Je vais rester un des grands défenseurs jusqu'à la fin de mes temps.
1: Ah, puis je vous le confirme, il ne fake pas ça. Non. Lac Saint-Jean, il en parle à Twitch.
0: On l'a tatoué sur le cœur.
2: Ça arrive-tu que je fake des fois?
1: Non.
2: C'est ça mon problème.
0: Ça t'aura avantage des fois peut-être à faker. Ah, tu vois, gars. Mais ça, on l'entend quand tu fakes.
1: Okay. Yeah.
0: Hey, dans les prochaines minutes, c'est ton premier segment d'actualité ce matin, PA.
1: On va se parler des Hells Angels.
0: Ah oui?
1: Ils ont été aperçus dans la région.
2: On va te laisser parler.
0: C'est beau, moi, puis dis qu'on va aller prendre un café.
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0: 5. On vous souhaite un bon matin. C'est mercredi, milieu de semaine, aujourd'hui, le 2 septembre.
1: Chat!
0: Ben, mais, hein, un beau...
1: Chat, milieu de semaine.
0: Oh, oui, ça prend ça.
1: On n'a pas fait de chat, hein?
0: Ben, raison. Pour une journée quand même très agréable aujourd'hui, d'ailleurs. Ça va se réchauffer. Puis, déjà, ce matin, vous allez le sentir, là, c'est moins frais, là. On est à 12 pour le Saguenay et 11 au Lac-Saint-Jean. En ce moment, jusqu'à 24 aujourd'hui, 26 ressentis avec l'humidex. Ça va s'ennuager au courant de l'après-midi. Puis il y a un tout petit 30% d'averse également prévu pour le lac Saint-Jean uniquement. Avant d'aller se parler des Hells, dans les prochaines minutes, dans ton segment d'actualité, P.A., on va se parler un peu de sport, Dugué.
1: Ben oui, absolument. Y a pas de joke à faire. Hier, les Jays ont perdu 6-1 face aux Guardians du côté de Cleveland. Donc, ça les éloigne encore d'une place en série. On verra ces deux matchs encore contre les Guardians. Donc, c'est pas fini, mais... ça sent pas bon. Ça sent pas bon, on va se le dire comme ça. Les Oilettes de Montréal ont accordé une prolongation de contrat de 2 ans au vice-président et directeur des opérations football, directeur général, Danny Machocha, qui sera sous contrat jusqu'en 2031 avec l'équipe. Et Jason Mass également une prolongation de contrat qui le lie à l'équipe jusqu'en 2030. Jason Mass, pour ceux qui se demandent, c'est qui ce gars-là? C'est le coach des Alouettes. Puis ça va bien, les Alouettes, c'est pas gênant. Et wow, OK, une transaction quand même semi-majeure hier. Nashville, on a échangé Luke Evangelista. Qui n'est pas pareil avec Linda. Qui est
2: non?
1: Pas si hot que ça, Linda, finalement. On pensait que c'était une grande actrice. Elle était payée dessus.
0: Ouais. On dirait qu'on s'est mélangé avec une autre. Là. Je sais, parce que le nom nous dit quoi, mais finalement...
1: On a fait ça ce soir.
0: On a tout été un peu semi-déçus.
2: Ouais, c'est une jolie demoiselle.
0: C'est comme ça, ben, oui,
1: non, mais là, elle a 61 ans, ta demoiselle.
2: Mais non, c'est ça, elle ressemble plus à...
1: Elle est bien fait d'hockey.
2: Oh, oui.
0: C'est une belle cougar.
1: C'est ça?
2: Ben, ouais, c'est 61 ans.
0: Cougar plus plus. Cougar plus plus. Non, cougar à 60. Non, c'est cougar à 40 quelque part, à 60 quelque.
1: Ouais, à 60 et...
0: Une Jaguar. Je sais pas. Je sais pas c'est quoi.
1: Vraiment, t'es tranquille à Sturm. C'est plus ça à 60 ans, je te dirais. Donc, pour en finir avec sa stone nouvelle, là, Evangelista a été échangé au Devils contre un choix de premier tour et un choix de deuxième tour.
0: Bon. Ouais. Ah, c'est tout.
1: Tout ça
0: tout.
1: Pour ça.
0: Ah oui, tout ça pour ça.
3: Alors, pour venir, c'est une actualité décortiquée à la façon P.A. Fontaine.

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1: Dès aujourd'hui, c'est interdit de porter les couleurs.
2: Ah oui, ça part ça d'aujourd'hui.
1: Ton groupe de motards, les Hells Angels, dès aujourd'hui, le logo, c'est maintenant interdit de le porter.
2: Hein? Sperme de quoi?
1: Ah, des amendes. Et éventuellement, si vous écoutez pas, ben c'est l'arrestation. Là. Les policiers vont être en mesure de dire, regarde, t'écoutes pas, puis on t'a pogné plus qu'une fois. Fait que okay. Merci, bonsoir, on t'arrête là. T'sais. C'est dès aujourd'hui. Et ce qui est particulier, c'est que je lisais dans le quotidien Stéphane Bégin qui en a fait un article comme quoi les Hells Angels ont été très présents dans les derniers jours à Chicoutimi-Nord. Parce que ils se promènent pas tout seuls, hein? Ils se promènent en gang, eux autres, pis on les a vus en train de mettre de l'essence, tout ça. Je sais pas comment ça coûte, hein, t'as une moto. Une moto comme ça, tu sais, une
2: Harley. Combien de litres d'une Harley, je sais pas, là. Je suis pas une connaisseuse non plus, ouais.
3: Peut-être moins cher qu'un char pas mal, là. Mais...
1: Ah, j'imagine. En tout cas, je leur souhaite.
2: Ben, effectivement, il y a quelqu'un qui nous écrit qu'il y avait au moins 40 Hells Angels dans le parc des Laurentides vers Québec dimanche en descendant, justement.
1: Exactement. Pis c'est bien intéressant parce que Stéphane Bégin, il a parlé avec un ancien enquêteur qui explique un peu le contexte, tu sais, parce que il y a une raison pour laquelle eux autres, ils débarquent ici puis ils vont montrer leur présence, si on s'entend, tu sais. C'est con à dire, mais ils ont de la business à faire. Et ça a l'air que dans les règlements des Hells Angels, une fois par année, tu te dois de faire la tournée de toutes les régions, tous les endroits où tu es présent. Puis on le sait que le Saguenay-Lac-Saint-Jean a été une région, puis on est une région dans laquelle il y a une présence de Hells Angels. Il y en a déjà eu, je pense, une plus importante que ça par le passé. Mais tu sais, il y a des traces des Hells Angels au Saguenay-Lac-Saint-Jean. Ça, c'est inévitable, OK? C'est indéniable. Donc, c'est pour ça que dans leur tournée, on passe par le Saguenay-Lac-Saint-Jean. Et la raison pour laquelle ils viennent, c'est que tu sais qu'on dit que c'est de la business. Ça a l'air qu'eux autres, ils viennent rencontrer des collaborateurs, ils viennent nourrir leurs relations, avoir des contacts sur le terrain. T'sais, eux autres, dans ce qu'ils font, t'sais, ils ont besoin de gens sur le terrain qui leur donnent de l'information. Et donc, ils vont venir parler à ces gens-là. Et surtout, l'autre réalité qu'il faut pas oublier, c'est qu'avec les Blood Family Mafia et les North Savage Gang qui, en ce moment, sont en train de faire une guerre de territoire, ben t'sais, faut pas oublier que leurs chefs, maintenant, sont emprisonnés. Sont derrière les barreaux. Bon, on les a toujours pas ramenés au Canada, tu sais, le Pic Turmel puis tu sais Alboisvin, on les a pas encore ramenés au Canada, mais n'empêche que tu sais ces gars-là sont pas là. Ils sont capables peut-être de gérer à distance, mais tu sais il y a une présence de terrain à faire parce que ceux-là sont pas là, tu sais. Fait que si vous les avez vus, c'est pas que éventuellement il va y avoir de la violence ou ben ils sont pas là pour causer le trouble, même que c'est dit dans l'article de Stéphane Bégin comme quoi, tu sais, le temps qu'ils sont passés, tu sais, il y a pas eu de méfaits, il y a pas eu de d'arrestation, tu sais, j'imagine que dans ce temps-là les policiers doivent jeter un petit coup d'œil, tu sais, de loin sur ce qui se passe, juste pour être sûr. Là. C'est ben, question de contrôler s'il y a quoi que ce soit. Mais il ne s'est rien passé.
2: Prendre des notes.
1: C'est ça.
2: Prendre des notes, qui est là, puis qu'elle fasse.
1: C'est ça. Tu sais, ah, lui, on le connaît, lui, on le connaît, lui, il y a telle affaire. Ouais. J'imagine que des fois, ils doivent regarder s'il y a des mandats aussi, mais tu sais, habituellement, j'imagine que même eux autres, les Hells, ils checkent ça juste pour être sûr que, tu sais, hein, sont en règle. Mais j'ai hâte de voir parce que quand on regarde les photos, les cuirs sont assez évidents. Tu sais, le logo des Hells, tu sais, tout le monde sait à quoi qu'il ressemble. Qu'à partir d'aujourd'hui, t'as plus le droit de le porter. Je sais pas s'ils vont écouter tant que ça. Puis en même temps, tu n'as qu'il y a 40 qui a dit là qui était dans le parc. Imagine-tu un policier qui se dit, ils sont 40. Faut que je les arrête parce qu'ils portent le blues. Pas sûr que je veux m'attaquer à ça, moi, personnellement.
3: Ce qu'ils font, c'est le tir en bas.
1: Non, mais tu sais, en même temps, ils sont 40 autour de toi. Ouais, tu leur donnes un ticket.
3: C'est des policiers, là, tu sais.
1: Parce que moi, d'après moi, les Hells, ils écouteront pas, ben. Puis d'ailleurs, je vais terminer là-dessus. Hier, on parlait d'Alboisvin. Il y a des collaborateurs, hein, qui ont décidé de régler leur dossier au palais de justice. C'est un couple et leur fils qui étaient dans le domaine de la cocaïne. Ils faisaient le trafic de cocaïne dans la région.
2: Une entreprise familiale.
1: Exactement. Puis c'est la mère qui était la plus impliquée dans la gang. Le père, lui, il a quand même eu quelques mois de détention. Le fils, lui, on a abandonné quand même une bonne partie des accusations. Mais n'empêche que c'était des proches d'Alboisvin qui étaient dans le domaine de la cocaïne ici. Donc, on a réglé les dossiers. Mais tu sais, ça brasse encore. Mais si vous avez vu les Hells, pas de danger. C'est juste une petite tournée sympathique pour parler aux collaborateurs puis nourrir les relations.
2: Il y en a qui nous disent au 6-12-12 qu'ils veulent faire passer leur récusation. Ouais. Pardon pour un signe religieux.
1: Ouais.
2: Les Hells essaient de le faire passer comme ça pour contourner un peu ce règlement-là.
1: Ah, mais rappelez-vous,
3: des bons avocats. Hein?
1: Non, ouais. Ben c'est ça. Mais rappelez-vous là, tu sais, la pierre tombale, il y a une coupe de, je sais quoi, c'était au début de l'été, je pense, là, qui avait été retirée dans un cimetière. C'était au début de l'été, de souvenir ça. Il a fallu qu'il l'enlève parce qu'il y avait le signe des Hells dessus.
3: Ça fait longtemps ça. Ça fait au moins deux ans, un an ou deux.
1: Ah non, moins que ça. Je te dis, c'est début de l'été, moi je suis convaincu.
2: Ben regarde ça pendant que je vais vous dire, on se demandait combien de litres dans une Harley, là, parce qu'on n'est pas des. On n'a pas de moto là, tous les trois. On savait pas trop combien il y avait de litres là-dedans pour savoir combien ça pouvait leur coûter. Entre 8 et 23 litres dans une Harley, selon le modèle, nous dit Guillaume. Au super qu'on gasse ça une moto en plus. On a dit un gros Harley, c'est une tank de 30 litres aussi, qu'on nous dit dans un autre texto. C'est pas tellement moins cher que tanker mon char, nous dit Andréane et Isabelle également, qui nous dit qu'elle les a aperçus du côté de la baie samedi après-midi. Midi. 23 litres à peu près là, pour les Harley. Et Sébastien qui nous dit que Dicky a raison, c'est l'an passé. Le temps passe.
1: Ouais, mais c'est revenu parce qu'elle n'a pas été retirée.
2: Ah, il avait, en avait reparlé de
3: ouais,
2: ça aussi.
3: C'est pas revenu, c'est l'an passé, j'avais raison.
1: Non, non, mais après ça, c'est revenu au début de l'été, entre autres, parce que c'est encore là. Je ne sais pas ce qu'ils vont faire avec ça.
2: Le dossier est revenu à l'actualité.
1: Je ne sais pas ce qu'ils vont faire.
3: Moi, j'ai jamais sorti avec moi.
2: Il est fatigué.
3: Vous ne gagnez pas souvent.
2: Qui est
1: oh, mais là, j'ai gagné.
3: Non, t'as pas gagné. Pas
1: ah oui, c'est revenu dans l'actualité. On est parlé au début de l'été. Maintenant.
2: Il sait de quoi il parle. Il sait de quoi il parle.
3: Non.
2: Ah.
3: Ça l'année passée.
1: Dis-le en souvent de bien. Souvent de bien.
3: Les petites gorges light, ça ne marche jamais, ça non plus.
1: C'est la petite montagne bleue.
3: La petite montagne bleue qu'on peut demander.
2: Il y a quelqu'un qui nous écrit que sa fille est allée souper à l'OTL vendredi et qu'ils étaient là pour souper et qu'ils ont payé un verre à sa fille et ses amis et le repas complet à un autre couple. Ils ont...
1: Ils sont fins, là.
2: Ils ont étalé leur générosité. Parle-moi de ça. 6:44 dans le boost à Énergie. Ballon sonde et GF posé, c'est celle qu'on vous offre à l'instant. Et si vous avez manqué le monde à Mario hier, et manquez pas ça. Dans les prochaines minutes, on vous fait entendre ça. Tout un accueil pour Geneviève de la part de Mario. Tout un cadeau qu'il lui a offert. On va écouter ça dans quelques minutes ici dans le boost. Un bon mercredi matin à vous autres, les chums.

0: ensemble. On va le chanter en studio, là. Oh. C'est ça. On aurait pu se faire une belle chorale avec des belles voix de chanteurs comme on a.
1: Oh, mais d'après moi, là, tu chantes bien, toi.
0: Hey.
1: Je suis convaincu. Tu as une bonne voix, là.
0: Non, au niveau de. Il faudrait que quelqu'un m'apprenne. Parce que non, je fausse. Moi, non.
1: Ah, ouais.
0: Je chante pas ça.
1: C'est un manque de volonté, rends-tu là, là.
0: C'est un manque d'expérience.
1: C'est un beau mélange. C'est un beau mix.
0: Ah, dans les prochaines minutes, vous allez réentendre un des meilleurs moments d'hier dans sa rentrée. Passe Mario Tessier et a fait sérieusement toute qu'une job. C'est un cadeau pour accueillir Geneviève dans l'équipe et il a préparé un cadeau en album dans le monde à Mario. Écoutez bien ça.
2: Tu viens officiellement présenter Geneviève aux auditeurs.
3: Oui, je viens vous parler de cette femme qui nous rend accro après une seule écoute.
2: Oui.
3: Plus addictif que le GHB, voici le GHD, le Geneviève Hébert Dumont.
4: Oh.
2: C'est beau, hein?
4: Habile, oui,
3: ah, je sais. Je savais pas comment t'accueillir dans l'équipe, Geneviève, et comme je suis vasectomisé puis je peux pas te faire un enfant,
4: C'est le même que t'as toujours accueilli le monde dans ta vie.
3: C'est un cadeau, là.
4: À place,
3: j'ai décidé de te faire un album.
4: On écoute.
5: Les productions, t'es la quatrième fille qu'on essaie dans le show depuis un an, sont fiers de vous offrir l'album Bienvenue Jen, Welcome to the Jungle. Cet album sert à faire connaître Jen, mais c'est

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1: Geneviève aime ses parents, sa sœur, ses amis, mais c'est rien à comparer de l'amour qu'elle a pour Noël. Elle

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1: Mais on peut dire que Geneviève est une femme très équilibrée, mais qui manque énormément d'équilibre.

0: Wow!
1: Un gros album, hein? C'est un gros cadeau pour accueillir Geneviève dans l'équipe de Sarah Troupe.
2: Moi, je t'en ferai pas, Mylène.
1: Non!
2: Non, pas ce talent-là.
1: Wow.
2: Non, j'ai pas la plume, non.
1: Je pense
2: pas.
1: J'étais un peu déçu.
2: Mario Tessier a tout comme
1: ça. Ah, il est vraiment excellent. Et si vous voulez l'entendre aujourd'hui, il le sera dans son monde à Mario à 15h35 et 17h50. C'est Mario connaissant aujourd'hui et toute la gang avec Geneviève, justement, Hébert Dumont et Seb Trudel seront là dès 14h55. 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Les gars et les filles, mais là je m'adresse à vous autres, mes amis en studio entre autres et à tous ceux qui nous écoutent en ce moment.
2: Il y a une
1: nouvelle tendance virale. Qui vont pas dans la douche justement, tu vas comprendre. Sur TikTok. Et c'est chez les jeunes hommes, c'est semblerait-il populaire, je peux pas croire qu'on embarque là-dedans. Le phéromone maxing, qu'est-ce que c'est ça? Ben c'est la nouvelle tendance sur les réseaux sociaux.
2: Comment t'as appelé ça, phéromone?
1: Phéromone maxing.
2: Maxing.
1: Ouais.
2: Okay.
1: C'est des jeunes hommes qui décident d'abandonner la douche et le déodorant pour séduire les femmes.
3: OK, on vient à l'époque...
1: Depuis quand puer et être sale, ça attire les femmes?
3: Ben,
1: les vêtements sales, pas de douche, pas de déodorant, c'est une nouvelle tendance. Sauter la routine d'hygiène pour attirer les femmes. Garder les vêtements remplis de transpiration pour un rendez-vous galant. Moi, je vous le dis.
2: Pour une date?
1: Ça marcherait pas. Moi, l'odeur... C'est tellement quelque chose, c'est même quelque chose qui peut me séduire, moi, l'odeur. Quelqu'un qui sent bon.
2: C'est ça,
1: t'es comme attiré, déjà, par cette personne-là. T'as le goût d'aller y parler, on dirait. T'as le goût de, tu sais, moi, c'est une odeur vraiment, là. C'est quelque chose qui me parle. Une mauvaise odeur me parle beaucoup aussi, mais dans le turn-off total. Et il y en a même, attention, là, qui vont jusqu'à boire leur propre urine.
2: Selon
1: le magazine Forbes, pour suer leur propre toxine et avoir encore plus cette phéromone
2: mâle
1: qui attire.
3: Joël Legendre boit son urine. Hein?
2: Hein? Je sais pas s'il fait encore.
3: Oui, il dit souvent ça. Il boit son urine, Joël Legendre. Puis quand je le regarde, c'est pas Chuck Norris non plus, là.
2: Mais il a fait une chronique il y a longtemps de ça à la télé, là, quand il était jeune.
1: Ça me dit quelque chose. Mon cerveau a voulu oublier. On dit que plus que l'odeur de l'homme est forte, plus il est sexuellement attirant, selon une théorie. Puis il y a des chercheurs qui confirment que les odeurs et les sécrétions corporelles humaines peuvent influencer des réponses physiologiques et psychologiques. C'est le Scientific American, la revue, qui a confirmé ça.
2: Ben, les gars, faut qu'on se parle.
1: Là, est-ce que vous parlez... Ben, d'abord, vous autres, une odeur corporelle, pensez-vous que ça peut vraiment vous rendre plus... plus attirant, ça.
3: Dans le temps, là, dans les années des chevaliers puis tout, là, quand l'homme partait à la guerre...
1: Quand le savon n'existait pas,
3: il voulait pas que sa femme se lave.
1: Ouais.
3: Puis son trip, c'était de faire l'amour avec sa femme quand il revenait après 10-12 jours. Il voulait pas qu'elle se lave pendant 10-12 jours.
2: C'est pas resté des mœurs,
3: c'est pas une joke.
2: Non, je sais bien. Remarque que tu dis ça, puis j'ai un ancien collègue qui lui disait, parce que dans le fond, il avait comme une relation à distance, et son chum était à Québec, puis lui, il disait des fois, il faisait un cours de karaté, puis il disait, non, après le cours de karaté, viens, lave-toi pas, là, puis lui, il aimait ça. Je vais pas le nommer, là, c'est quand même...
1: Non, nomme-le pas.
2: Mais j'ai vu ça chez des jeunes gens, des jeunes hommes qui, eux, aimaient bien l'odeur de la sueur de l'autre. Mais je suis pas dans ce team-là, moi, personnellement.
3: Non, moi non.
1: Vraiment, ça vous est déjà arrivé de dater quelqu'un avant d'être avec vos conjoints actuels, mais de dater quelqu'un puis qui a une odeur, tu sais, soit de sueur ou une odeur de vêtements malpropres ou de bouche.
2: J'ai pas eu cette pas de chance, là.
1: Je m'excuse, moi, c'est sûr que c'est un off, là.
2: C'est juste moi, avant de partir, là, même des fois, quand je m'en vais faire une sortie ou peu importe, je me sens le tour là, avant de sortir, juste pour être sûr. Je suis pas en train de me dire, tu sais, au pire, j'aurai une bonne odeur de phéromone, bébé. Non, t'as peur, là, je me sens le tour avant de sortir, puis je me mets du déo si nécessaire.
3: Je me sens pas.
2: Je me sens.
3: Ouais, c'est que je suis pas.
2: Le tour de bras, là, tu sais, mettons. OK, je suis correct. Le gars, il est frais.
3: Non, moi, regarde, OK, on va faire un deal, là, je mettrai pas de désordre demain pour venir travailler.
1: Ouais, non.
3: À 9h, vous allez dire, Dickey, Chris, sauve-toi.
1: Ouais.
3: Non, oublie ça, là. Puis regarde, même pour moi, là, mettons, là, que la. J'ai une blonde, ça l'excite, là, que je me lave pas, là.
2: OK, mettons.
3: Tu penses que j'ai le goût de me sentir pendant qu'on fait l'hélicoptère ukrainienne viré sur le tour, puis après ça, qu'on essaye l'autre affaire, parce que ça va être récent, fait qu'on va essayer plein de positions.
2: C'est pas là. Ça me tente.
3: Moi, là, d'arriver avec mon tour de bras, de m'amener de coucher sur le côté, puis là, tu commences à se soigner, puis là, l'odeur arrive. Non.
2: Bon, remarque qu'avec ce que tu fais, probablement que tu t'as ressali dans le tas de ça.
3: Non.
2: C'est rendu là.
3: Ouais, du dazo, ça fait un job en masse.
2: Ah, oh, la douche aussi.
1: Si on va dans les deux, opposés, vous aimez mieux, vous autres, puis les chums du beau, allez-y, vous pouvez répondre aussi, ces deux autres. Est-ce que vous aimez mieux quelqu'un qui sent un peu la transpiration ou quelqu'un qui est très parfumé? Parce que, honnêtement, ça peut être turn off aussi, quelqu'un qui sent trop le parfum.
3: Faut choisir.
1: Ouais.
3: Entre quelqu'un de trop parfumé ou quelqu'un qui sent un swing.
1: Ouais.
3: Ben, moi, c'est le parfum, là.
1: Ouais, trop parfumé.
3: Hey, le swing, là.
1: Mais tu sais, trop parfumé.
3: Un peu, là. Pas les yeux, là.
1: Mais oui, non, c'est sûr. Arrête que ça, c'est dégueulasse, ça te donne envie d'aucune sexualité, ça, c'est sûr. Mais quelqu'un qui est trop parfumé, que ça goûte le parfum, là.
3: Ah, c'est
1: dur aussi, là.
2: Tu sais, dans les deux cas, c'est pas agréable, là, tu sais. Je vais prendre la petite soirée. Je suis rendu là.
1: Ça se peut que je parte et je décide d'avoir une soirée toute seule, là. Dans les deux cas.
3: Ben, vaut mieux être seul que mal accompagné, évidemment.
1: Ben, c'est ça qu'on dit.
2: Comme dans les films avec le téléphone qui sonne en disant « Quoi? Qu'est-ce qui s'est passé? Ben, je m'en viens te rejoindre tout de suite. »
3: T'es mieux.
2: Tu cours à l'extérieur du restaurant.
3: T'es mieux d'une bonne, d'un bon pilotage que du mauvais pilotage, tu sais. Moi, ça, je me dis.
2: Ah.
3: Ouais.
1: Ah. On y pense. On réfléchit.
2: Ah, c'est ça, c'est important.
1: Phéromone Maxing, si vous voulez voir. Il y a plein de vidéos là-dessus qui circulent là, sur TikTok actuellement. C'est,
2: non, merci.
1: Nouvelle tendance. Les gars, lavez-vous donc.
2: Regardez juste pour l'instant.
1: Déodorant. Oh oui.
2: Un matin, ça va.
1: Ah, il n'y a rien de mieux que de sentir le beau propre.
2: Pas
1: en tout cas, nous autres, dans le beau, on embarque.
2: On sent bon. Pas se vanter, là.
1: Non, on sent bon, c'est ça l'affaire. Dans les prochaines minutes, Dicky va nous dire quoi? Bien propre. On le souligne, Dicky sera bien propre.
3: On pourra le souligner, c'est tout le temps de même. Hein? Tu souligneras quand je vais puer. Ça, ouais. ça va être rare, là. Mais je parlais des 10 meilleurs joueurs de la NFL selon ESPN, parce que ça s'en vient là, de la saison de la NFL. Ça approche à grand. C'est dans le corridor de Maxi et Prof.
1: Ben oui, ils sont là.
3: Ah ouais.
1: Ils cognent à la porte, puis on va leur ouvrir dans quelques minutes. Tour de table, tout juste avant ça, ici, dans le boost. Bon matin.
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14: 7h07 minutes dans le boost du mercredi. Ça réagit beaucoup encore au 6-12-12 concernant le fameux phéromone Maxing, la nouvelle tendance virale qui incite les jeunes hommes à ne pas se doucher, pas mettre de déodorant, garder les vêtements pleins de sueur pour attirer la femelle. Mm-hmm. C'est ça, dans le fond, le principe.
15: Ben
14: Maxime,
15: oui.
14: Il dit, moi, je vous dis que je suivrai pas ce mode-là. J'ai une phobie de me faire dire que je pue. Et Stéphane qui nous dit, c'est dégueulasse. Il dit, je m'écœure moi-même quand je suis en swing. Alors, pour séduire, c'est sûr que j'ai des doutes, là. Et quelqu'un qui nous écrit, moi, quand je chante, je fais juste focusser là-dessus. Je veux juste aller me laver. Une femme qui sent le bon parfum propre, ça me donne des frissons. Ouais, c'est... On aime mieux avoir le frisson du sang bon que le frisson de l'odeur m'écœure totalement. Quoi?
15: Si tu veux te faire toucher, va te doucher.
16: Parce que les chums du beau sont propres.
14: C'est,
16: on va se dire,
14: c'est des gens propres, mais
16: c'est
14: ça.
16: Fait, des petits gars propres.
15: Complémentaire. Si t'aimes ça puer, va te... Non, quoi, bon, on n'a pas le temps.
14: OK, va te toucher.
15: Complété.
14: C'est ça. Hey, je veux saluer deux gars qui sont chez nous depuis hier.
15: Ils sont propres.
14: Et puis qui sont très propres et surtout vraiment sympathiques, mais tellement efficaces. Dave et Marc, des installateurs de chez Fenêtres LGC. On fait changer quelques fenêtres et portes chez nous, c'est ça. Faisait la job, écoute, on était dû sans bon sens.
15: Qu'est-ce que tu parles chez vous, là?
14: Chez nous, chez moi, là, à ma maison. Et les gars sont tellement efficaces. Écoute, hier, ils ont changé 7 fenêtres. À 2h30, ils avaient fini pour les fenêtres. Bon, ouais. C'était réglé. Je les ai trouvés vraiment très efficaces. Mais surtout, ils nous écoutent. J'étais arrivé chez nous, ils écoutaient moi, le chum Martin Tremblay en après-midi. Puis ils m'ont dit, je trouvais ça très drôle. Ils m'ont dit, nous autres, on écoute le beau, tout ça. Puis nous autres, on écoute Diquet chialer en s'en allant travailler. Puis après ça, on est prêt pour notre journée. Je les ai trouvés vraiment drôles. Oui. Ben moi, je trouve
15: c'est bon,
14: ça
15: c'est pas bon, ça.
14: Ah, c'est très bon.
15: C'est un compliment.
14: Non, c'est très compliment. Il nous aime mon pote avec du
15: ketchup. Ça allait bien, là.
14: Alors, Dave et Marc, les machines de chez Fenêtre.
15: Marc avec un C, hein?
14: Salutations à vous autres. Hein?
15: Marc avec un C, sûrement.
14: Oh, je sais pas.
15: Il parle copie.
14: Je sais pas. Quand on est une des 10 qui t'aiment.
15: Ben, je n'aurais pas ma façon.

0: son. Ben, je comprends bien.
1: Dans les prochaines.
0: Dans les prochaines minutes, Dicky dit quoi? Tu vas nous parler des meilleurs joueurs de la NFL.
1: Ouais.
0: Selon ESPN, et c'est une petite radio communautaire avec des experts, pas super experts, justement. Avant tout ça, et on s'informe aussi dans le boss dans quelques instants.
2: Communautaire, ici Louis-Paul Favarlard, table ronde aujourd'hui.
3: Ouais.
2: Je suis avec Phil Bisson et Pat Gouiche.
4: Salut.
2: Est-ce qu'on s'en va vraiment vers l'exploitation des gaz de schiste?
4: Oui.
2: Phil, t'es un expert en gaz.
4: Oui, ça m'arrive souvent.
2: Est-ce qu'on va vraiment exploiter le gaz de schiste?
4: Bon, premièrement...
2: Puis là, t'es un expert, on peut pas t'ostiner.
4: Tu sais, le gaz de schiste, c'est le gaz de schiste.
2: On voit-tu déjà? Quand veux-tu t'ostiner avec une phrase de même?
5: Moi, d'abord, j'ai un jugement avec ça.
2: Là. Oui, vas-y, Pat.
5: Tu sais, quand tu portes un masque de cuir avec un zipper, t'es deux mains attachées, puis tu te fais fouetter les fesses.
4: Non, ça, c'est pas gaz de schiste.
2: Non,
4: c'est
2: ça.
5: OK.
2: Mais disons que c'est...
5: Regarde, ça se peut, je parle plus.
2: Mais je comprends bien, l'écologie dans le monde, ça prend le bord.
4: Ouais.
2: Le virage vert, il y en a plus.
4: Il y en a plus.
2: C'est incroyable.
4: La seule façon de virer vert, désormais, c'est en mangeant un craquelin au tempeh.
2: Tu sais, quand on pense qu'il y a 15 ans, là, le gaz de schiste, on ne savait même pas ce que c'était.
4: Non. Tout le monde pensait que schiste était le chiffre 6 prononcé à bouche pleine.
2: Les gars, on va la pause, puis on revient après ça.
0: 7h10, c'est l'heure de s'informer avec Pia.
6: Il y a une pétition qui circule du côté d'Alma. Depuis quelques heures, je vous dirais, Sinal Matoise qui a décidé d'y aller, de sa réponse à Monsieur Trump, tu sais, vous le savez, le lac Ontario, bon, a été modifié pour le lac America du côté des États-Unis par Monsieur Trump et son décret. Mais elle, en réponse à ça, elle lance une pétition pour qu'on puisse changer le nom du parc de la Pointe des Américains pour la Pointe des Almatois. Bon, j'imagine que tu sais c'est Thérèse Munger, soit dit en passant, qui a lancé ça. Et je pense que c'est juste cocasse. Je sais pas à quel point réellement elle veut en faire une réponse à Monsieur Trump et le Lake America.
0: Elle veut jouer son jeu.
6: Mais l'image est sympathique, tu sais, de se dire, regarde, la Pointe des Américains, on change ça pour la Pointe des Almatois. Vois-tu, hier, là, tu sais, quand j'ai lu l'article, on est à peu près à quoi, 200 signatures. Tu sais, c'est pas quelque chose qui est en train de faire boule de neige, mais n'empêche, regarde. L'idée est lancée. S'il y en a que ça leur parle, là, la Pointe des Almatois, ben il y a une pétition actuelle.
0: Merci. Avec Nouveau Info et Benoît, on parle ce matin d'une bonne nouvelle pour les automobilistes.
7: Absolument. Le gouvernement Carney prolongera finalement le congé de taxes sur l'essence, au moins jusqu'à l'an prochain, selon le quotidien La Presse. Le ministre des Finances, François-Philippe Champagne, procédera à l'annonce cet après-midi. Le congé de taxes de 10 cents le litre pourrait même s'étirer jusqu'au printemps prochain en contexte de guerre tarifaire. Les relations restent tendues entre Ottawa et Washington, tandis que Mark Carney demande un changement de ton de l'administration Trump pour reprendre les négociations. À l'international, l'Iran a répliqué à la plus récente attaque des États-Unis en ciblant des bases militaires de la Jordanie, en Irak ainsi qu'au Bahreïn. Donald Trump affirme qu'il n'a pas du tout l'intention de forcer Téhéran à retourner à la table de négociation. Il dit être en plein contrôle de l'économie iranienne avec son blocus maritime du détroit d'Hormuz. Plus près de nous aux élections, le chef libéral Charles Millière a tourné en dérision l'appel au vote stratégique de Christine Fréchette hier. La chef de la CAQ a demandé aux électeurs libéraux de se joindre à son parti pour bloquer l'élection du PQ. Charles Millière y voit une tactique désespérée de Christine Fréchette pour sauver sa peau. Il demande aux fédéralistes de rentrer à la maison avec le Parti libéral.
8: Il y a une journée, on essaie de faire des beaux yeux aux péquistes. Le lendemain, aux conservateurs. Là, on s'essaye avec les libéraux ce matin. J'imagine que ça sera les solidaires demain. C'est de la politique spectacle. On lance des mesures pour essayer de plaire à un certain groupe particulier.
7: Enfin, un candidat caquiste a été forcé de se désister dans la circonscription d'Ungava pour des propos douteux dans un centre d'hébergement pour femmes. Paul Dadi a remis en question la non-mixité du personnel lors de sa visite à Chibougamo. La chef Christine Fréchette a dénoncé ce type de comportement. Voilà, c'est complet. Pour tous les détails et autres nouvelles, visitez lenouveau.info.
1: Merci beaucoup, Benoît, dans le monde du sport. Les Blue Jays ont perdu malheureusement hier 6-1 face aux Guardians de Cleveland. Donc, écoute, tu t'éloignes une place en série avec cette défaite-là. Donc, à suivre pour les Blue Jays qui maintenant bataillent avec, oui, les Guardians, mais également avec les Orioles de Baltimore qui sont dans la course aussi. Donc, à suivre. Les Orioles de Montréal ont accordé une prolongation de contrat de 2 ans au directeur général, et il y a d'autres rôles aussi, là, Danny Machocha, et l'entraîneur-chef également, Jason Mass, un autre 2 ans pour lui. Au hockey, Nashville ont causé une surprise, on a échangé Luke Evangelista aux Devils du New Jersey en retour d'un choix de première ronde et un choix de deuxième ronde. Lui qui a connu sa meilleure saison l'an passé, 56 points. C'est sûr qu'avec Nashville, on dirait qu'offensivement, Nashville, ils ont de la misère de se trouver des joueurs qui font des points et qui... Là, on va voir. Tu changes un jeune. Est-ce qu'on pense qu'il était plafonné et on s'est dit on n'aura jamais autant pour lui? Peut-être, à suivre.
0: Merci beaucoup. 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Et on va faire une autre personne finaliste d'ici 8 heures, aux alentours de 7h50, plus précisément, parmi tous ceux et celles qui vont nous avoir depuis la semaine passée texté le mot facture au 6-12-12 avec votre nom. Vous nous envoyez une photo de la facture que vous aimeriez qu'on vous rembourse pour la rentrée. Question de vous donner un solide coup de pouce. On va piger quelqu'un d'ici la prochaine heure ici dans le Boost.
3: Dis quoi?
1: L'influent réseau sportif ESPN a fait connaître son top 100 des meilleurs joueurs de la NFL. Et on va commencer immédiatement avec le centième, qui est... Non, c'est pas vrai. On va limiter ça au top
0: merci,
1: 10, ça vous
0: merci.
1: Dérange pas. Là, on va manquer de temps, il n'y aura pas de problème là. Et ça qui est intéressant, alors dixième, c'est Justin Jefferson avec les Vikings du Minnesota qui est receveur de passes. Et j'ai hâte de voir la saison qu'il va avoir Justin Jefferson parce que il n'y a pas de grand carrière avec lui. Tu sais, là, c'est Kyler Murray qui va devenir le partant du côté des Vikings, l'ancien de l'Arizona, qui n'a pas une grande carrière. JJ McCarthy qui a des sauts en entraînement. Fait que j'ai hâte de voir si Justin Jefferson va connaître une si bonne saison que ça. Le placé 10, je trouve ça quand même haut. Au numéro 9, un jeune de 38 ans, le carrière Matthew Stafford avec les Rams de Los Angeles. Ça, j'ai tendance à être d'accord. Ils font même une projection de 35 touchés pour Stafford cette saison. Puis Matthew Stafford avec les Rams, ça va être l'équipe à suivre. Puis vous allez voir, c'est pas le seul joueur des Rams qui est dans le top 10, vraiment pas. Au numéro 8, le carrière des Bengals de Cincinnati, Joe Burrow. Burrow qui, mine de rien, vieillit, rendu à 29 ans.
6: S'il peut rester en santé.
1: Ben, c'est ça. C'est toujours le problème de Joe Burrow. Lui qui a un des plus hauts pourcentages de l'histoire de la NFL, quand il y a un minimum de 1500 tentatives de passe à 68,5, quand même assez exceptionnel. Donc, si ce gars-là reste en santé, on va se le dire, les Bengals, c'est une année où ça passe, où ça casse. Fait qu'on verra s'il va manquer de l'action la saison prochaine. Mais écoute, là, il est prêt. Il est en forme. C'est le secret. Un joueur défensif, un demi de coin avec les Broncos, Pat Surtain de second. Hein? Je vous avais pas connu Pat Surtain de first, c'est pas grave. Écoute, c'est une bête défensivement. On lui prévoit 2 interceptions, 62 plaqués. C'est tout un joueur, Pat Surtain, avec les Broncos. Ça fait partie de la renaissance de cette équipe-là. Au numéro 6, un joueur des Rams, le receveur de passe Puka Nacua, qui est excellent. Selon ESPN, 10 touchés. C'est pas rien. 105 verges par la course également pour lui en plus. Donc, j'ai hâte de voir Puka Nacua la saison qu'il va avoir. Tu sais, un roi des Rams. Les Rams, je vous le dis tout de suite, c'est mon équipe pour le Super Bowl. Numéro 5, et là, c'est intéressant. Patrick Mahomes avec les Chiefs. Là, vous allez dire, mais pourquoi il est numéro 5? Puis moi, c'est pas que j'haïs les Chiefs, mais je m'attends pas à une grosse saison pour Patrick Mahomes. Parce que rappelez-vous, il a été blessé la saison passée. Et est revenu d'un... Bon, en anglais, on dit un torn ACL, là, déchirure du ligament croisé antérieur. Ça fait mal. Ça fait mal. Et quand tu reviens de ça, ta première saison, t'es pas à 100%. Même si tu vas bien et tout. Fait que j'ai hâte de voir Mahomes, qui est un excellent corps, il n'y a pas de doute. Mais la blessure, j'ai bien hâte de voir. Numéro 4. Des Bengals, encore une fois, le receveur de passe Jamar Chase, pour qui on voit plusieurs choses. Il y a eu la triple couronne l'année passée. C'est tout un receveur de passe Jamar Chase. On lui prévoit 11 touchés, selon ESPN. Donc, à suivre, mais c'est encore là. Si Joe Burrow reste en santé, quoique Burrow blessé, capable de faire la différence, Jamar Chase. Numéro 3, un autre qui est blessé. L'année passée, c'est blessé aussi. Puis ce gars-là a tendance à pas livrer la marchandise en série. Mais en saison, il est bon. Carrière des Ravens, Lamar Jackson, qu'on voit numéro 3, avec 26 touchés. Numéro 2, un autre carrière. Oui, les cas, c'est important. Numéro 2, un autre carrière. Celui-là des Bills. Un autre qui, en série, des fois, a des petites crampes au cerveau. Josh Allen, qui est rendu à 30 ans. Vieillit aussi, Josh Allen. Les Bills, dans leur nouveau stade, les attentes sont encore là pour les Bills. Là, au moins, pour la première fois depuis un bout, il y a un vrai receveur. Il y a un receveur numéro 1 avec DJ Moore qu'on est allé chercher. On lui prévoit 26 touchés quand même. 580 verges de gain par la course parce qu'il court Josh Allen avec 12 autres touchés là. Donc, j'ai hâte de voir pour Josh Allen.
6: Ça, j'allais dire combien de touchés par la course. 12. Parce qu'il est bon là-dedans.
1: 12. Hey, c'est plus 26 pareil, par la passe. Ouais, c'est très complet. Puis, il se blesse pas bien, Josh Allen. Et le numéro 1,
3: des Rams. Fait que les Rams ont trois joueurs dans le top 10. Si vous me demandez c'est qui l'équipe là, qui devrait gagner le Super Bowl, moi aussi je vais avec les Rams. Là. Miles Garrett, qu'on est allé chercher à Cleveland. Miles Garrett, c'est une bête. C'est une bête. On lui prévoit 13 sacs, 13 fois qu'il va rentrer dans le corps arrière minimum cette saison.
1: Lui, je veux pas qu'il me rende tête.
3: Les joueurs le décrit comme un extraterrestre. Là.
1: Ah ouais.
3: C'est, il fait ce qu'il veut, l'offensive, peut rien faire contre lui. Là, pour la première fois de sa vie, il va être avec une grosse équipe, Miles Garrett. Ça promet. Et dites-vous une chose, là, les Rams, là, ça sera un cauchemar pour les carrières. Parce qu'Aaron Donald revient. Fait que quand c'est pas Miles Garrett qui veut te rentrer dedans, qui veut te démonter, imagine, là, t'es carrière. Peu importe connaissez le football ou pas. Là t'as le ballon, là. T'as des gars avant toi qui sont supposés te protéger. Là, t'as le ballon, puis là, t'as quoi? T'as 4 secondes pour faire un jeu. Mais là, t'as Miles Garrett qui arrive. Puis si c'est pas lui, c'est Aaron Donald. C'est des monstres, ces gars-là.
1: Miles Garrett, là, 6 pieds 4, 272 livres d'agilité.
3: C'est des monstres. C'est des monstres. Il agit comme un chat. C'est des monstres. Là, ces deux gars-là, là, la bave dans la bouche, puis tu cours après. Là. Toi, t'as 4 secondes pour faire un jeu, puis t'espères que des gars d'avant vont être capables de ralentir une petite affaire. Bonne chance. Les Rams, là, ça va être à surveiller cette année, pas à peu près.
0: Merci beaucoup, Dickey. Dans les prochaines minutes, on va jouer un nouveau jeu. On va tester un nouveau jeu avec vous autres. Et on a besoin de quelqu'un au téléphone au 690-9400. Appelez-nous maintenant pour jouer. On va avoir la chance de gagner 50$ en carte cadeau pour aller vous amuser chez Amusement SPK. Qui dit vrai? On va énoncer chacun notre tour. Trois choses et il y aura une seule vérité et deux mensonges. Et en nous appelant, en jouant avec nous ou encore en nous textant au 6-12-12 aussi, je veux jouer avec votre nom, on pourrait vous sélectionner. Vous allez avoir, si vous êtes choisi pour jouer avec nous, 60 secondes pour nous poser toutes les questions que vous voulez en lien avec chacune de nos énoncés. Vous allez devoir surtout deviner qui dit vrai au bout de ces 60 secondes-là. Et si vous avez la bonne réponse, ben vous gagnez le 50$ chez Amusement SPK. Et soyez à l'affût, parce que si la personne n'a pas la bonne réponse, on va devoir aller au 6-12-12, au droit de réplique. Qui dit vrai dans le boost? On veut jouer avec vous autres après Eagle Eye Cherry 721 dans le boost.

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2: On teste un nouveau jeu aujourd'hui. Toujours bien le fun, bien excitant d'essayer des nouveaux jeux avec vous autres. Qui dit vrai? Il y aura une seule vérité à découvrir. Donc, une vérité et deux mensonges, chacun énoncé dans les membres du boost. Et la personne à qui on va jouer aura 60 secondes pour poser toutes les questions qu'elle veut pour tenter de découvrir qui dit vrai parmi nous trois pour gagner 50$ en carte cadeau chez Amusement SPK pour aller jouer au mini-golf, au paintball, faire du karting, de la réalité virtuelle, les arcades vraiment hot aussi, nouvelle Active Zone aussi. Et on joue ce matin avec Jonathan qui est avec nous autres. Salut, comment ça va?
3: Ça va bien, vous autres?
2: Ben ouais, oui, ça va bien. Un courageux qui veut tester un nouveau jeu avec nous autres. Parle-moi de ça, Jonathan.
4: Ça se peut qu'on se pète la gueule.
2: Ouais, non, arrête donc. Et confiance. On y va. Le chrono ne part pas tout de suite. On va t'énoncer chacune de nos phrases. Et après ça, tu vas l'entendre, le chrono, pendant 60 secondes. Et toi, tu nous poses toutes les questions que tu veux pendant que le chrono roule pour tenter de découvrir qui dit vrai parmi nous trois. Parfait?
3: OK.
2: C'est parti. On commence avec Dicky.
4: Alors, moi, j'ai déjà fait pipi dans une toilette démonstrative chez Canadian Tower.
5: OK.
2: PA?
5: Moi, dans mon cas, j'ai déjà sauté en parachute en tandem avec Guillaume le Métivierge.
2: Ah, ouais. Et moi, j'ai déjà fait l'amour dans un ascenseur.
5: Ah, ben, tabarouette.
2: Alors, Jonathan, c'est parti pour tes questions. 60 secondes pour poser toutes tes questions.
3: C'est arrivé dans quelles circonstances, OK?
4: Écoute, j'étais avec ma mère, j'étais jeune, j'avais envie de pipi, puis j'avais vu une toilette chez Canadian Tower dans le temps qu'il était à Jonquière en face du centre d'achat. Ça fait longtemps, ça, j'étais jeune. Puis j'avais fait pipi. Je pensais que c'était normal de faire pipi dans la toilette là, puis c'est ça.
3: Puis ça fait combien de temps, PA?
5: C'est à peu près 2018. C'est avec des chums de boys à Montréal sur un coup de tête ou presque. On a pris un rendez-vous un mois après. Puis on a eu de la place, tabarouette, mais j'ai tombé sur Guillaume pour sauter, moi.
2: Chanceux.
5: Ben oui.
2: Hey.
5: Il sent bon, soit dit en passant.
3: Puis là, c'est arrivé à quel endroit?
2: C'est à Québec, dans le Vieux-Québec, l'hôtel Hilton. Écoute, on était là pour une fin de semaine, puis c'était où Hilton, ouais.
3: OK, puis ça fait combien de temps?
2: Moi, ça fait longtemps. Là. Écoute, c'est avant mon chum actuel avec qui je suis. Fait que, ça fait une éternité, on va dire. Là.
5: Ouais, c'est ça, là.
2: J'avais à peu près 19-20 ans là, autour de ça. Oh!
3: OK.
2: OK, c'est fini le 60 secondes. D'après toi, attends, Jonathan, on répète nos énoncés, Dicky.
4: J'ai déjà fait pipi dans ce douette démonstrative jusqu'à Canadian Tower.
5: J'ai sauté en tandem avec Guillaume le Métivierge.
2: Et j'ai déjà fait l'amour dans un ascenseur. D'après toi, qui dit vrai, Jonathan?
3: Je vais essayer sur le parachute. PA.
2: Est-ce que PA, t'as déjà fait du parachute avec Guillaume le Métivierge?
5: Ben non, j'ai pas fait ça.
2: T'as pas fait ça? T'as-tu
5: ça.
2: Juste sauté en parachute?
5: Non plus!
2: Ah!
5: Juste ça, c'est un mensonge.
2: Ben écoute, c'est bien essayé, là, puis tu l'as très bien joué. T'avais des bonnes questions, Jonathan. On va se reprendre. On va te souhaiter une belle journée parce qu'on doit aller au 6-12-12. On va vous donner la réponse dans les prochaines minutes d'après vous autres entre j'ai déjà fait l'amour dans un ascenseur pour moi, Édiqué.
4: J'ai déjà fait pipi dans une toilette démonstrative qu'à Zenter.
5: D'après, dire pipi?
2: D'après vous autres, au 6-12-12, qui dit vrai entre nous deux pour gagner la carte cadeau de 50$ pour aller vous amuser chez Amusement SPK. Jonathan, bonne journée à toi.
3: Merci à vous autres aussi.
2: Salut, 7-28, je suis en vacances pendant qu'on s'en va vous lire au 6-12-12. Bonne chance.

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0: 7h31 minutes, j'aime ça vous embarquer dans notre nouveau jeu qui dit vrai au 6-12-12. C'est une, écoute, un avalanche de réponses. Ouais. Des gens qui tentent de savoir qui entre moi et Dicky dit vrai, parce qu'on sait déjà que toi, dans notre qui dit vrai, tu as dit que tu avais déjà fait du tandem en parachute avec Guillaume Lemaitre-Vierge.
1: Oui, c'était pas vrai.
0: C'était pas vrai. Alors, il reste, j'ai déjà fait l'amour dans un ascenseur, qui est mon histoire, ou celle de Dicky.
2: J'ai déjà fait pipi dans cette toilette démonstrative au Canadian Tower de Jonquière.
0: Et c'est assez partagé, mais j'ai beaucoup aimé la réponse de Jordan qui m'a fait rire en disant Dicky dit vrai parce que Mylène est trop gênée pour se vanter de ça et tu me connais vraiment bien. C'est vrai que ça serait pas mon genre de me vanter de ça. Et effectivement...
2: Ça t'appelle, Mylène.
0: Quoi?
2: Si le gars valait pas de la chenoute, je te vante pas de ça. T'sais.
0: Ouais, mais non, ce serait pas mon genre de me vanter de ça. Anyway. Bon. Dicky,
2: ouais.
0: T'as déjà vraiment fait pipi
2: ouais.
0: dans une fausse toilette, ben une toilette pas branchée, mais tu le savais pas, toi, t'étais petit.
2: J'avais 4-5 ans. Ma mère voulait mourir.
0: C'est tellement drôle, j'ai Canadian Tire.
2: Ouais, dans, le vieux, là, dans le temps, qui était sa cité Saint-François, ouais. qui est là, à cette heure, dans ce temps-là.
0: T'étais dans la section-là, t'avais envie de pipi?
2: Ouais. Ah, il m'a sorti le...
0: J'étais vraiment fait du pipi dans la toilette.
2: Debout.
0: Qu'est-ce qui se passe dans ce temps-là? Le monde, il capote. Je sais, les autres, ils vont falloir qu'ils vident ça, là.
1: Ont-ils vendu le démo?
0: Y a-tu un rabais après cette démo?
2: Plus ça, ça fait trop longtemps, j'ai pas de souvenir de ça. Là.
0: On a essayé de rejoindre Jordan, mais je suis dans le bois, j'ai pas assez de réseau pour appeler, mes textos envoient à peine. Mais en tout cas, ça a valu la peine parce que c'est toi qui gagne le 50$ chez Amusement SPK. Bravo pour ta réponse. Et qui dit vrai, c'est confirmé, sera de retour dès la semaine prochaine dans nos jours. On a eu beaucoup de plaisir avec ça, puis vous avez été super bon en plus.
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0: C'est 7h33 minutes dans le boost du mercredi 2 septembre. J'espère que ça se passe bien chez vous. Bon début de journée. Le café est bon?
1: Il faut.
0: Quand le café est bon, moi hier, j'ai pogné du lait passé date dans mon café.
1: Oh,
0: ça part vraiment mal la journée, je vous le confirme. J'ai tout acheté ça dans le lavabo et je suis reparti à neuf. Avec une nouvelle...
1: Nouveau carton.
0: Ah, il est vendu!
1: Let's go!
0: Oh, yo! Moi, quand je pogne du lait caillé, ça me fait tout qu'un effet. C'est du soleil pour ce matin. Ça va s'ennuager, mais ça va être chaud quand même, selon les prévisions d'Environnement Canada. Puis déjà ce matin, je vous le dis, c'est moins froid là, que hier et avant-hier. On est à 12 degrés actuellement. Pour le Saguenay, 11 au Lac-Saint-Jean, maximum à 24 aujourd'hui. Il y aura même un humidex jusqu'à 26 aujourd'hui, mais ça va s'ennuager. Puis il y a des petites possibilités d'averses à 30% pour le Lac-Saint-Jean.
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1: Hey, une histoire à dormir debout. Ça n'a pas de bon sens. On va aller à Montréal, OK? Montréal, on va parler de l'histoire c'est un analyste informatique qui s'appelle Tan Tung Van, OK? Et lui, il s'est fait pogner parce qu'il avait une habitude plutôt particulière, OK? Lui, un moment donné, il y a un de ses collègues qui décide d'aller dans la cuisine, aller se faire un café, tu sais, ben, tu sais, tout bonnement, tu sais, regarde, il n'y a rien là jusqu'à
2: ben
1: maintenant.
2: Ouais. Je m'intéresse.
1: Non, ben, quand il vient de faire là, du café, c'est pas le temps de le grainer, OK?
0: Ah!
1: C'est chaud pas mal.
2: Mourir de jalousie.
1: Et donc, son collègue, lui, prend une gorgée, laisse son café là, tout va bien. Il jase avec un collègue, reprend le dit café. Et là, il commence à ressentir des drôles de faits. Là, il commence à pas filer, commence à être étourdi. Là, finalement, on décide, écoute, on l'amène à l'hôpital parce que ça va vraiment pas bien, OK? Là, ils font des tests, c'est vraiment là le kit complet, là. Tu sais, prise de sang, le test de pipi, le test... On dit beaucoup trop pipi dans ce show-là, puis 15 minutes.
0: Oui.
1: Et après ça, on a comme décelé de la drogue dans ses usines.
0: Dans ses usines?
1: Dans ses usines de l'urine.
2: On va le tourner de même.
0: C'est
2: ça?
0: C'est une usine.
2: C'est une infiltration avec lui.
0: Elle parle pas ça une vessie, c'est une usine.
1: Ah. Écoute. Mais après, ils ont trouvé de la MDMA dans ses urines.
0: Ouais,
1: écoute, ça n'a pas de bon sens. Et là, ils sont allés voir la dite machine à café. Et dans la machine à café, ça sentait les produits chimiques, ça n'avait aucun bon sens. Et là, ils se sont amusés.
2: Ben, de ta frère, non,
1: peut-être. De ta frère, je suis
0: ils prenaient bien soin de leur machine, eux autres, dans ce milieu de travail-là.
2: Ah ouais.
1: Et là, ils sont allés sur les caméras de surveillance. Et c'est là qu'ils ont vu Tan Tung Van aller directement dans son véhicule, faire des drôles d'aller-retour.
2: Tout qu'un Tan Tung.
1: Ils se sont rendus compte que, écoute, il allait chercher.
2: On rit.
1: Nerveuse en onde. On rit, mais c'est pas drôle.
0: Il dit, j'en prépare une dépression nerveuse en onde.
1: Écoute, lui, il allait chercher de la drogue dans son char.
0: Hey, mais tu veux pas ce genre de collègue-là? Tabarouette! Et il allait pas avec des petites affaires, là.
1: Et il la mettait dans le café de ses collègues.
0: C'est quoi son trip, hein?
1: On le sait pas. Écoute, c'est tout qu'un personnage, parce que là, suite à ça, il y a d'autres collègues qui ont dit « Hey, attends un peu, j'ai ressenti exactement les mêmes effets, ça marche pas, là. » Et là, ils ont fait des tests, et effectivement, il y en a d'autres au sein du bureau qui ont été drogués par le même individu. Tu sais, un gars sans histoire, analyste informatique qui, dans son char, cache la drogue. Quand ils l'ont arrêté, ils ont fait une perquisition, ils ont été à son domicile. Écoute, ils ont saisi 15 000 comprimés de méthamphétamine.
0: Ben voyons donc, 15 000.
1: Le gars, là, c'est...
0: C'était pour sa consommation personnelle.
1: Je sais pas. Mais le gars, il était équipé. Et en plus, on s'est rendu compte que dans ses accusations, il a aussi fait pousser des plants de cannabis de façon illégale.
2: Pas évident,
1: en tout cas, il s'est cultivé.
2: Ah ouais?
1: Ça, c'est clair. Et ça, il va devoir faire face.
2: Il pousse vert, Tang Tung.
1: C'est ça qui arrive. Il va devoir faire face à ces accusations-là. Et ce qui est drôle, c'est que, tu sais, ça va bien qu'elle allait se faire pogner parce que avant qu'on l'arrête, on est à peu près au mois de juillet cette année, OK? Mois de juillet 2025. Quelques semaines avant de se faire arrêter, il a donné sa démission.
0: Il savait ce qui s'en venait, là.
1: Là, après ça, ben après, tu sais, une légère enquête interne, on s'est rendu compte que c'était lui le problème. Donc, on est allé l'arrêter et on s'est rendu compte que, ouais, c'est un gars qui aimait bien ça, droguer ses collègues. Et donc, va faire face à des accusations. Normalement, son retour en cours, c'est prévu pour la fin octobre. Mais donc, ouais, il y avait des drôles d'activités, ce cher Tang Tung Van. Donc, c'est peut-être pas, tu sais, c'est pas le collègue de l'année, là.
0: Non.
1: Il va pas gagner le prix de l'employé du mois.
0: Non, tu veux pas.
1: C'est à Montréal, là. C'est pas à l'autre bout du monde, en Australie, whatever, là. C'est à Montréal.
0: C'est dans ton entourage, là.
1: Tu sais, des fois, Dickie fait des affaires louches, c'est on lui pose pas de questions, pis tout va bien.
2: Hey, même moi, pas à ça, toi, là, là.
1: Mais lui, visiblement, écoute, quand c'est rendu que la machine à café, c'est un produit chimique.
0: Hey.
1: C'est bien beau dire que le café est corsé, mais il y a des limites, là.
0: Ça va-tu te fatiguer, mais que t'aides à faire un petit café tantôt, ou,
1: Je suis comme maintenant, le mien, ça va bien.
0: Sentira, des fois, on sait jamais.
1: Ah ouais? Je suis censé sentir de quoi?
0: Non, pas. Je sais pas si jamais quelqu'un, si seulement on a des collègues du genre, tu sais, ça.
1: Je vais garder ma main au-dessus de ma tasse. Tu sais, comme les fans d'un bar, là, qui veulent être sûrs, je vais mettre ma main au-dessus de mon café, comme ça.
2: Ben, ça te brûle la main quand ça va couler.
1: Non, mais ben là, il est tiède, là. C'est pas. Ça fait longtemps que je l'ai fait.
0: Tu mets ta main quand le café est coulé, dis-qu'il c'est pour protéger ce qui rentre dedans, pas pour se faire couler le café.
1: OK.
0: Ouais, non, je fais juste te dire, des fois, tu pourrais l'essayer, là.
1: OK, ça se brûle, là. Mettre ta main pendant qu'il coule.
0: Ça va.
1: L'idée de merde.
0: OK, ben justement.
1: Comme d'habitude, une toilette. Hein?
2: Ouais.
1: Tang Tung! Va-t'en dire ça!
2: Touche pas ça!
1: Tang Tung!
0: Il arrive avec son CV.
1: Tang Tung!
2: OK, c'est bon.
1: Ces petits sachets.
2: Non, mais c'est pratique des bons informatiques, ça, dont on a toujours besoin.
0: Ah oui.
2: Il est bug tout le temps, ou presque.
0: Ah oui.
2: On a Pat qui est excellent, mais Pat, des fois, il est pas Jésus, il est pas partout, pas tout le temps. Fait que Tang Tung pourrait venir.
0: Non, c'est donc.
2: Non, à saisonner nos cafés en même temps.
0: Une note à son dossier, là, moi, ça.
2: Ça finit en rave, ça, là. Là. Avec du Vicks, puis on se frotte. Let's go, Tang Tung.
0: Hey, on parle de café. On s'en va ouvrir notre machine à café. Justement, une machine à café bien correcte, bien propre, là, puis qui fait du bon café. Là, ça fait du bon café.
1: Détartré.
0: Qui fait jaser, bien détartré. Il y a quelque chose qui fait beaucoup jaser ce matin. Vous avez vu passer ça, c'est sûr. Vous connaissez P.Y. Law. P.Y. pour les intimes, animateur connu qu'on a vu à la télé, qu'on a vu à Deux Hommes en Or, entre autres, et plein d'autres émissions aussi à la radio. Il a été longtemps à Énergie Québec également. Il s'est fait arrêter pour avoir insulté une policière. Il assume pleinement, puis il raconte l'histoire un peu. Ce matin, c'est arrivé il y a une semaine et quelques, en août. On va vous raconter ça, puis on veut savoir, vous autres, ça vous est-tu déjà arrivé de faire une blague qui a mal viré, parce que c'est un peu son cas.

0: 7h43, ça semble être assez bloqué sur la route avant d'ouvrir officiellement la machine à café. Parce que là, on a reçu beaucoup de textos en lien, entre autres, avec le boulevard Université.
1: Ouais, c'est ce qu'on nous dit. Ça a l'air que c'est barré. Quand même pas pire, là. Tu sais, il dit rendu à 20 minutes entre Saint-Paul et Bégin. Et il a même dit qu'il était surveillé sur Waze et c'est confirmé là, dans ce coin-là. C'est un bordel total, là, boulevard Université.
2: Saint-Paul même, effectivement.
1: Puis l'autre, j'ai reçu un courriel aussi des services de police parce qu'il y a un accident qui implique un véhicule lourd sur le boulevard Tadoussac. On est à la sortie du pont du Buc. On parle d'un déversement de terre, donc il va falloir le ramasser, bien évidemment. Les policiers qui nous disent là, prévoir un bon 2 heures pour le retour à la normale.
0: Okay.
1: Fait que garde le pont du Buc. Là, j'ai pas été voir les caméras encore. Là, ça a-tu un gros impact? J'imagine que oui.
0: Ouais,
1: mais
0: sûrement.
1: Sachez-le. Là.
0: 7h43, ça veut dire qu'un bon 2 heures, on va passer toute l'heure de pointe et plus là-dedans là, ce matin. Prévoyez-le d'avance si vous n'êtes pas encore parti de la maison là, pour le travail.
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2: On me dit, Mylène, excuse, que Sainte-Geneviève est jam-pack aussi. Là.
0: Oui, ben ça doit être en lien avec effectivement.
2: Bon, ça va bien?
0: Ouais. Soyez patients ce matin. Écoutez Énergie, c'est ça va passer un peu mieux. Mais c'est sûr qu'il y en a qui vont peut-être être en retard ce matin là au travail. L'histoire qui fait le plus jaser ce matin est en lien avec l'animateur P.Y. Lard, P.Y. pour les intimes, qui a été arrêté le 22 août dernier, écoute pas à 3-4 heures du matin, là à 23h05 précisément, au coin des rues d'Alousie et de la Barricade. En fait, il sortait d'un spectacle et il dit qu'il était cocktail heureux. Là. Il n'a pas chauffé chaud, il était pas
2: ça allait bien, là.
0: Il était pas bien chaud non plus, mais il a décidé, et pour le connaître un peu, l'avoir croisé une couple de fois, des fois avec dans des affaires d'animateurs qu'on avait, c'est un gars qui est de bonne humeur, qui aime ça faire le show des fois. Puis on dirait que c'est ce qu'il a voulu faire là, mais ça a pas bien passé. Il s'est fait arrêter pour avoir insulté une policière et causé le désordre sur la voie publique dans le Vieux-Québec. En fait, lui, voulant bien faire, avait décidé de faire la circulation. Il y a même quelqu'un d'une station-service pas loin qui avait même donné un dossard pour qu'il puisse être bien vu, là, parce qu'il y avait beaucoup de monde à la sortie d'un spectacle et lui il avait décidé de faire son comique, dans le fond, puis de faire la circulation.
2: Il n'y avait pas un kit aussi, là? Il y a quelqu'un qui a fourni un kit faire
0: un dossard. C'est ça que je viens de dire.
2: Ouais. Ça va, ça va bien,
0: Pierre. Tu m'écoutes bien.
2: Non, je suis en train de lire les.
0: Tu disais d'autres choses, hein,
2: c'est bien. L'histoire des auditeurs qui s'en viennent, là.
0: Ça nous arrive. Ça nous arrive toutes. Alors, il y a une policière qui est arrivée, puis qui a dit de se tasser de là, puis que ça a l'air qu'elle y a parlé assez brusque. Il dit, elle m'a parlé de façon carrée, j'ai répondu de façon carrée. On ne sait pas ce qu'il a répondu.
2: Ah, selon ce qu'il dit, elle a même dit, hey, décalisse.
0: Ouais.
2: À peu près de même.
0: Avec ton pyjama, on a fait la
2: même.
0: Ouais,
2: quelque chose de même.
0: Puis, mais lui, on ne sait pas ce qu'il lui a répondu pour qu'elle décide, écoute, de l'arrêter.
2: Ah, c'est drôle, il ne s'en rappelle pas, ça.
0: Ouais. Il ne l'a pas dit, ça.
2: Non,
0: il ne l'a pas précisé. Et menotte, puis tout, là. Arrêtez, menotte, là. Avec amende de 150 et 236 $ pour des infractions au règlement municipal, donc causé du tumulte en plus d'avoir insulté un agent de la paix. Puis là, ça sort aujourd'hui. Dis-moi, j'assume pleinement. Là, puis tu sais, il fait des affaires, il travaille beaucoup avec les jeunes, tout ça. Fait que c'est sûr qu'il se trouve moins drôle, mettons, là.
2: C'est ça.
0: Que ça sorte, puis que d'être dans les médias pour faire parler de lui de cette façon-là à cause de ça, là.
2: Il y en a certains qui lui reprochent aussi que, tu sais, il avait été quand même assez, tu sais, il avait dénoncé Guillaume Lemaitre-Vierge, ses agissements, puis il l'avait fait publiquement. Puis là, il y en a qui disent, ah, regarde, tu vois, ça te revient en pleine face, puis karma, puis.
0: Ouais.
2: Blabla. Bon.
0: On n'est pas dans le même dossier, mais sans vouloir le défendre, écoute, on est d'accord que c'était pas sa job. Il n'est pas policier. C'est ça. Il n'est pas policier. Il voulait faire son drôle, un peu cocktail. Il a décidé qu'il allait aider les gens, puis faire sortir le monde, puis faire la circulation. C'était pas sa place. Il avait pas fait ça.
2: T'as de la perte des contrats pour ça, j'espère que non. Là.
0: Non, j'espère que non. Si, il y a une émission qui s'en vient, là, justement.
2: Il y en a eu des pires que ça qui ont perdu de contrat.
0: Non, exactement.
2: Quand c'est le culture, des fois, il est intense.
0: C'est ça. Mais insulter un agent de la paix, c'est pas la chose à faire non plus. Tu sais, là, on n'incite pas à ça. On s'entend que les policiers, on les respecte, puis même peu importe la façon dont ils nous parlent, on est supposé de leur répondre d'une bonne façon. Hein? C'est ce qu'on nous a appris, hein? Des bons petits gars, des bonnes filles. Mais bref, ça fait jaser beaucoup ce matin. Puis lui, il dit, c'est un peu une blague que je faisais, là. Puis on s'entend que ça a très mal viré, là. Se retrouver avec les menottes au poignet. Ça vous est-tu déjà arrivé, vous autres, de faire une blague qui a mal viré? Toi, t'as une histoire
2: pas pire. Mais c'est mon chum qui avait fait la joke. Écoute, on avait 11 ans. Puis dans ce temps-là, j'habitais à Rivida, sur la rue Gay-Lussac, pas loin des sentiers du manoir. Puis on était parti dans le sentier du manoir. Puis on s'est aventuré quand même assez loin. Puis mon chum, dans ce temps-là, il était crocheté ses films d'horreur et tout. Puis
4: Là, de m'amener, il descend pas loin, mais je l'entends crier, pas loin du ruisseau. Là, je vais voir, puis tout, puis je redescends, puis je le vois pas. Là, je fais, voyons. Puis là, je cherche, je le vois pas. Puis là, je cherche un bon 3-4... Puis c'est long, 3-4 minutes, quand tu cherches quelqu'un.
0: Oui,
4: là,
0: oui, oui.
4: Puis je le vois pas. Puis là, moi, la panique me poigne. Je remonte complètement, je refais une demi-heure de marche pour retourner chez nous. Je dis ça à ma mère. Pas de cellulaire dans ce temps-là, là. Je dis ça à ma mère. Ma mère, elle dit, ben là, on va appeler les polices. On appelle les polices. Et là, les polices arrivent chez nous. Mon père était pas là. Ma mère avait pas de char. Fait qu'on embarque dans le char des polices. Il dit, va aller venir me montrer ça. Mais pendant qu'on est dans le char de police, il y a un vol de banque. Fait que là, ils nous parquent à Saint-Jean-Eudes ou l'Alcan. Puis, il dit, débarque là. Il dit, éloignez-vous un peu. Faut qu'on barre le boulevard Saguenay. Ils sortent avec leur carabine. Puis ils attendent.
0: Mais on voyons, t'as vécu ça.
4: Dans... Juste, toi là, il est vrai de
0: voyons rasier, donc.
4: Ça fait 15 minutes. Moi et ma mère, on est là. On se dit, mais c'est qui se fait? Puis, là, ils disent, OK, c'est beau, ils l'ont pogné. Fait que là, on rembarque. Là, on descend. Ou les sentiers du manoir. Ou l'usine d'épuration qui était toute neuve dans ce temps-là. Et là, il arrive en moto avec un gars. Le gars, il dit, ouais, j'ai entendu sur le CB que vous cherchez un jeune, ta-ta-ta-ta-ta. Puis là, lui, il dit, mais non, mais j'ai jamais crié. Je suis sûr, j'ai entendu crier. Là, non, j'ai jamais crié. Il me l'a avoué 5 ans après.
0: Ah!
4: Le petit sale.
0: Ah, non, ouais.
4: Hey, avec les polices, toi, sur le bord. Hey, il m'en rappelle comme c'était hier. Quel mauvais coup.
0: Ah, je comprends. Là, il y en a qui rentrent. Puis n'hésitez pas, si vous voulez nous raconter les blagues que vous avez déjà faites qui ont peut-être mal viré. Des fois, tu sais, c'est une bonne histoire dans votre tête. Puis quand on la met en pratique, des fois, ça vire pas toujours comme on veut. 6-12-12, micro iHeart ou encore le 690-9400. Entre autres, quelqu'un sur Facebook, c'est Sarah qui nous dit, moi...
2: Ouais, les perlants.
0: Ouais, c'est moi qui l'a fait, c'est moi qui l'a fait faire. Elle se l'est fait faire, en fait. Elle dit, moi, je me suis fait mettre un éperlan gelé, un poisson, en dessous de mon tapis d'auto côté Alper. Et laissez-moi vous dire que dans le voyage Alma-Chicoutimi, il y a dégelé avec le chauffage. Ça pue à la charogne et même avec des lavages à répétition, ça a senti 3 ans jusqu'à temps que je vende le char. Des jokes de poisson, là.
4: Les chiens,
0: c'est
4: non.
0: C'est non, parce que c'est vrai que c'est drôle sur papier, mais c'est tellement une odeur dure à faire disparaître. Hey. Je l'ai déjà raconté il y a plusieurs années ici, il y a un de nos représentants au ventre qui avait fait une blague avant un congé de 3 jours à notre boss et qui avait mis un poisson justement dans son bureau.
2: Ça doit être dégueulasse.
0: Pour le poisson d'avril, une affaire de même.
2: Ah! Oh. J'imagine même pas.
0: Il n'avait pas pensé que le samedi, le dimanche et le lundi, il n'y aura personne à la station. Et quand on est revenu le mardi, vous dire l'odeur de mort qui régnait à la station, puis ça a été très long, là, avec tous les produits qu'on avait.
2: Une lettre au dossier.
0: On a des collègues qui allaient chez eux sur l'heure du dîner pour des animatrices, puis qu'ils sont allés chercher du stock pour essayer de nettoyer ça. Ça n'a aucun bon sens.
2: Jean-Michel, sur Facebook, lui, il dit, écoute, j'avais 14 ans, on était à l'école, il y a une fille qui mange une barre de chocolat. Il dit, hey, tu sais qu'une barre de chocolat de même, ça va te tomber dans les fesses. Et il y a eu la barre de chocolat gratis. Et là, il raconte l'histoire.
0: Ah ouais, t'as de bonne humeur, parce que c'était pas nécessairement une bonne blague déjà.
2: Il raconte la blague, il raconte ce qu'il a fait à quelqu'un de son entourage qui, lui, travaillait à l'hôpital.
0: Ouais.
2: Et là, il s'est dit, ah, moi, c'est la même affaire avec une jeune collègue, avec une demoiselle collègue qui mange une barre de chocolat.
0: Moi aussi, je vais avoir une barre de chocolat gratuite.
2: Et cette personne-là qui a refait le gag sur son milieu de travail a eu une plainte pour harcèlement.
0: Ça te tente pas de te faire. Pense pas qu'il y ait grand fille qui a eu le goût de se faire dire ça quand t'achètes une petite barre de chocolat, les boys. Là, juste demain.
2: Comment tu as demandé? Là, je serais curieux de savoir comment t'as fait l'approche.
0: Aussi, là, aussi. Je vois que sur le micro iHeart, j'essaie de voir est-ce que Véronique qui nous raconte une blague. Je pense que c'est sa fille qui a fait une blague. Peut-être qu'il a mal viré.
6: Salut la gang du Boost. Moi, en fin de semaine, c'est ma fille de 4 ans qui m'a fait une joke qui a mal viré. On l'a cherché pendant 45 minutes, fouillé la maison, la cour, le quartier au complet. Au bout de 20 minutes, la panique me pogne, j'appelle la police. Pour finalement, au bout de 45 minutes, la trouver dans le fond d'un garde-robe, en arrière d'une boîte, et à jouer à cachette. Elle répondait pas, parce qu'on parle pas quand on joue à cachette.
0: Mais les enfants, des fois, c'est ça. Puis là, toi, ça t'aimes pas ça, là. Ça te fait peur quand tu cherches ta fille demain, Véronique. Ah, c'est une bonne joueuse de cachette, ta fille, en tout cas. Merci beaucoup pour ton message vocal. 7h52, je pense que c'est le temps d'aller faire notre finaliste pour on paye ta facture.
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0: Juste avant d'aller faire notre finaliste, salutations à Jerry qui nous envoie un texto plus sérieux. Là, on dit qu'une camionnette qui vient de frapper un orignal 1 km avant d'arriver à la fourche du Valinois. à Falardeau. La bête est dans la rue, là, puis ça a l'air d'avoir frappé quand même pas pire, là. Alors, soyez prudents, là, si vous êtes dans ce secteur-là. Merci beaucoup d'avoir pris le temps de nous envoyer ça.
1: Et Mylène, d'ailleurs, oubliez le déversement de terre. Les policiers viennent de renvoyer un courriel en disant « C'est une erreur informatique, c'est arrivé hier. » Je sais pas pourquoi le courriel rentre à matin,
0: non,
1: là,
0: pas
1: mais...
0: vrai.
1: Fait qu'erreur informatique. Il n'y a pas de problème sur le boulevard Tadoussac, sortie
0: parfait,
1: du pont du
0: Parfait! Bonne nouvelle. Ben, c'est une bonne nouvelle, ça. C'est parfait.
1: Ouais.
0: 7,53, donc, parmi tous ceux et celles qui nous ont envoyé au 6-12-12 le mot facture depuis la semaine dernière. On regarde tous ceux qui nous ont envoyé ça, tous les textos avec le mot facture, avec votre facture, c'est bien important. On veut avoir la photo de votre facture dans le texto, sinon vous ne pourrez pas être sélectionné, vous ne pourrez pas devenir finaliste. Et votre nom, bien important. Pour devenir finaliste, on paye une première facture vendredi. Parmi tous nos finalistes de cette semaine. Et on poursuit ce concours-là la semaine prochaine aussi avec Tremblay Quentin Assurance. On vous aide. On vous donne un solide coup de pouce pour la rentrée. Je vais essayer de l'appeler. Là. On était dans nos affaires. J'ai complètement oublié de l'appeler. Je ne sais pas si on va être bon et si ça va fonctionner. On fait un petit coup vite en onde là, pour essayer de la rejoindre. On va voir si ça fonctionne. Ah, c'est dans un long distance en plus. Alors, on oublie ça, mais la personne, j'ai pas son nom, c'est ça qu'il va falloir avoir, c'est qu'elle s'est inscrite, mais en fait, c'est qu'elle voulait faire cadeau à son chum. Ça a l'air que la facture de transport scolaire pour la dernière de son chum est d'un total de 565 $. Alors, on s'entend que c'est du bidou, on pourrait te rembourser ça, imagine, à ton chum, Guillaume, le brasseur, ils ont, en fait, lui, il a 4 enfants, elle, 2, ça commence à faire beaucoup de monde et ça coûte cher, tout ça, la rentrée scolaire, on comprend très bien. Alors, on va l'appeler là, dans les prochaines minutes pour avoir ses coordonnées comme il faut, mais ce serait pour son chum, Guillaume le brasseur. Alors, vous êtes Guillaume et ta blonde, finaliste pour On paye ta facture avec Tremblay Quentin Assurance et le 94.5 Énergie vendredi dans le Boost. On va procéder officiellement au tirage. 7,55.
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0: On a trouvé notre finaliste et on va aller lui parler avec plaisir, celle qui s'est inscrite pour son chum. T'sais, c'est fin, pareil, c'est généreux, ça part. Elle s'appelle Marianne Asselin. Salut, Marianne.
30: Bon matin.
0: Bienvenue dans le boost, ma chère.
30: Merci beaucoup.
0: Qui a pris le temps de se garer sur le bord de la route pour nous parler ce matin. T'es rendue dans quel coin, là?
30: Ah, je sortais de Robertval. Je m'en allais travailler à Saint-Élysée, donc...
0: On te retardera pas trop longtemps, mais on avait tellement une bonne nouvelle pour toi, Marianne, officiellement. Tu as été pigée pour le concours Paye ta facture avec Tremblay-Quentin Assurance. Ça veut dire que ton chum, qui s'appelle comment déjà?
30: Guillaume le Brasseur.
0: Qu'on salue, Guillaume. À vous deux, si j'ai bien compris, vous avez 6 enfants, là.
30: OK. C'est bien ça, oui.
0: Une
30: semaine sur deux.
0: On va les saluer, les 6. Comment ils s'appellent?
30: Le plus vieux, c'est Arthur le Brasseur. Il est en secondaire 4 cette année, 15 ans. Ensuite, il y a ma fille qui a aussi, en tout cas, c'est Jeanne Fradet.
0: Oui.
30: Blanche le Brasseur. Il y a Ariel. Ensuite, c'est une autre Jeanne, mais Jeanne le Brasseur, la petite Jeanne à mon chum.
0: OK.
30: Et la mienne, c'est Louise. Louise okay. Fradet.
0: Eh ben, on les salue. C'est sûr qu'à 6 comme ça, ça coûte cher. Et c'est le transport scolaire, entre autres, de la dernière de ton chum. Là, tu disais une facture de 565 beaux dollars. T'aimerais ça qu'on te rembourse ça vendredi, hein?
30: Ah, Ah, ben oui, je serais vraiment contente de pouvoir lui offrir ça, lui donner ça.
0: Vous pourriez mettre l'argent sur d'autres choses, vous gâter un peu, peut-être une petite sortie en amoureux. J'imagine que tu mériterais ça pour l'avoir inscrit. Moi, je dis ça de même, là. Je lance ça de même.
30: Ben oui. je vais lui
0: suggérer. Hey, tu lui feras la suggestion, Marianne. Eh hey, ben bonne chance officiellement. T'es finaliste avec ton chum, Guillaume. Alors, vendredi, vous allez savoir si on paye votre facture avec le 94.5 Énergie et Tremblay-Canté Assurance. On te souhaite une bonne journée. On te laisse aller au travail, là.
30: Merci beaucoup. Bonne journée à vous.
1: Salut.
0: Bye-bye. Pour tous les autres qui aimeraient être choisis, être pigés aussi, ben, il s'agit d'envoyer le texto au 6-12-12 avec le mot facture, votre nom et la facture. Bien important, on veut la photo de votre facture au 6-12-12 et vous pourriez être pigé demain à cette heure-ci autour de ça. On fait notre finaliste chaque matin dans le Boost. Dans quelques minutes, il est installé autour de la table. On va lui jaser après le tour de table, Justin Saint-Pierre. C'est mercredi aujourd'hui. La chronique sur la ligne. Ça s'en vient dans quelques instants. On sait que il y a les camps de joueurs qui s'en viennent, mais ça se passe comment pour les arbitres? On va se parler de ça dans quelques instants. De Pretty Reckless, Evan Knows, 8h03 dans le beau.

0: dans le boost du mercredi dans quelques instants sur la ligne avec Justin Saint-Pierre. Mais avant ça, on doit vous rappeler que dans le chemin du Valinouin,
1: ouais.
0: On nous a mentionné tantôt qu'il y a eu une collision là, entre une camionnette et un orignal à peu près un kilomètre avant d'arriver là, à la fourche du Valinois à Falardeau. La bête est dans la rue, on dit que la
1: ouais,
0: camionnette
1: le est maganée.
0: Est maganée aussi. Là.
1: Fait que, tu sais, ça va amener, visiblement, c'est bloqué, là, presque.
0: Ouais, dans okay. ce coin-là, là, si vous approchez ça, soyez très, très prudent. Il y a Sandra Gauthier qu'on salue également. Dis-moi, c'est un bébé orignal hier qui nous est sorti d'en face. Direction Chicoutimi-Nord, en descendant Martel. On a bien réagi, lui aussi. Il a dérapé, il s'est révisé, puis il a finalement traversé devant moi, sain et sauf. Mais tu viens-tu engourdi quand ça t'arrive, ça?
2: Tu dis, toi?
0: Hey! Ça te réveille pour une coupe d'heure, mais et soyez prudents, là, je sais pas quoi, entre Saint-Paul et Bégin, le boulevard Université, là, on disait que c'était vraiment très, très, très ralenti. On parlait d'une vingtaine de minutes, là, entre Saint-Paul et Bégin sur Université, là, il y a quelques minutes. Alors, soyez patients dans ce secteur-là également. On va s'informer dans quelques minutes pour tout de suite, Pérus. Et là, on parle de Greenpeace ce matin. Pérus trouve qu'on n'entend plus même parler.
3: Ok, c'est bon d'ailleurs. Greenpeace, bonjour.
4: Oui, bonjour, je suis journaliste au Québec.
3: Oh!
4: Alors, vous êtes Greenpeace, le mouvement militant écologiste?
3: Oui, madame.
4: Ça n'a jamais été aussi mal écologiquement dans le monde, puis on n'entend pas parler de vous autres.
3: Oui, je suis en train de me gratter une oreille de malaise.
4: Peut-être sur votre site, vous récoltez encore des dons.
3: Oui, mais c'est de ça qu'on vit, des dons.
4: Récolter des dons, mais là, vous faites rien, c'est une farce, là.
3: Ben oui,
4: mais
3: d'où l'expression être le dédon de la farce.
4: Nous autres, on se souvient que vous alliez quasiment en chaloupe confronter des pétroliers puis des navires de surpêche.
3: Absolument.
4: Mais là, vous ne faites plus rien de ça.
3: Non, ça marche pas, ça.
4: OK, mais là, avec
3: vous... c'est le consommateur qui est responsable.
4: OK, c'est toute la faute des citoyens consommateurs.
3: C'est eux autres qui consomment les produits polluants.
4: OK, fait qu'au lieu d'aller confronter des gros navires...
3: Il faudrait qu'on aille confronter genre un ponton sur un lac de Saint-Adolphe-d'Howard.
4: Non, je comprends.
3: Ça passe pas dans le journal.
4: Mais là, vous allez faire quoi? On a des tornades même au Québec.
3: Vous autres, des tornades?
4: Des tornades, tu dis?
3: Ouais.
4: Ça fait partie de nos jurons.
3: Ah ben...
4: Comme dans la phrase de tornade.
3: Il faut que je vous laisse, on a des actions à ne pas entreprendre.
4: Donc, fait que l'écologie, il n'y en a plus de ça, là?
3: Non.
4: OK.
3: Dans 5 ou 6 ans, le mot écologie sera aussi oublié que les mots abordables, cigare au chaud, télévision et banque avec service au comptoir.
4: Mais je vous remercie beaucoup.
0: 8h09, on s'informe avec PA.
1: On a eu une opération policière d'importance hier, là. Ça s'est déroulé, là, dans le coin de la rue Blériot à Chicoutimi.

0: Opération qui débute à 9h, arrestation qui se fait à 15h10. Lorsqu'on s'est introduit dans l'appartement, en fait, c'est quelqu'un qu'on avait ciblé depuis un certain moment. Il y avait une enquête en collaboration avec les services de police de Saguenay. Il y avait également la Sûreté du Québec là-dedans. On parle d'un homme, bon, incendie criminel, vol, méfait. Donc, on voulait procéder à son arrestation. Et ça s'est donc fait hier, là, sur la rue Blériot, qui a été longuement là, bloqué hier. Là, la circulation, même les gens qui avaient des résidences, logements dans le secteur, là, ont pas pu y aller avant la fin d'après-midi.
1: Les Blue Jays ont perdu hier, malheureusement, 6-1 contre les Guardians de Cleveland. Ils sont une course de série avec Cleveland, mais Baltimore s'invite maintenant à cette course-là. Donc, c'est trois équipes. Mais tu sais, en perdant un match comme ça, ça fait déjà mal. Donc, on verra. Les Alouettes de Montréal, prolongation de contrat de 2 ans au vice-président des opérations football et DG, Danny Machocha, ainsi qu'à l'entraîneur-chef Jason Mas. Donc, c'est une excellente nouvelle pour les deux hommes de foot. Et au hockey, ben Nashville, on a échangé Luke Evangelista aux Devils en retour d'un choix de premier tour, d'un choix de deuxième ronde. Evangelista qui a connu une bonne saison l'an passé, 56 points. Il est encore jeune, mais est-ce qu'on pense qu'il a plafonné du côté de Nashville? C'est la question, Émilène.
2: Oui.
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2: 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On va aller voir ce qui se passe pour les arbitres avant que ça commence là dans la Ligue nationale. Puis, Justin, une bonne histoire pour nous autres dans quelques minutes.

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2: 8h15 minutes, on est mercredi aujourd'hui, on jase avec notre chum Justin. Bon matin.
3: Bon matin, ça va bien?
2: Ben oui, yes. Toi, ça a l'air de bien aller. T'es arrivé en studio en te vantant de ton nouveau chandail man-made.
4: Hey, man-made. Hey, là, ça
3: fait pas une somme de t-shirt à manche longue, c'est les meilleurs.
4: Hey, même tes bobettes,
2: man-made. Image aujourd'hui, là.
4: Voulez-vous qu'on fasse un deal?
2: Quoi?
4: Je sais même man-made, je fais un dos à randonnée, là.
2: Ouais.
4: Là, je me serais game de m'en acheter.
2: Oh, c'est intéressant, ça.
4: Oh, moi, je fais pas une marche, là.
2: C'est intéressant.
4: Ouais, je sais même man-made, fais un dos à randonnée.
3: C'est
4: la seule affaire qui me ferait porter du man-made.
3: C'est-tu un message faut que je prenne, ça?
4: La seule affaire.
3: Je vais lui écrire, Marc.
2: Ouais, écris-leur, Justin. Dis-leur que t'es un fier porte-parole, premièrement. Ouais. Ils vont aimer
4: c'est
2: ça.
4: Que pour un paquet bien soutenu pendant
2: 42 kilomètres. Pendant
4: 42
2: kilomètres, ben oui.
4: Ben, regarde,
3: les boboules te bougent pas pendant 42 kilomètres.
4: Les boboules te bougent pas pendant un trou. C'est l'automne, de même, c'est frais, c'est frisquet. Fait que c'est dur. Ça bouge pas pendant tout.
2: Justin, à chaque fois que Justin arrive en studio, il nous compte. T'as tout le temps plein d'affaires à raconter. Puis là, ça t'a inspiré un peu un matin, l'histoire de PY qui s'est fait arrêter. On a parlé tantôt dans la machine à café, menottes et tout ça pour avoir troublé l'ordre public, mais surtout pour avoir invectivé un agent de la paix. T'as déjà eu les menottes au poignet, toi, Justin Saint-Pierre?
3: Oui, je me suis fait mettre les menottes. J'arbitrais dans l'ISCO, je pense que c'était ma 3e ou 4e année. Je m'en allais arbitrer une game au PD Pride. C'était en Florence, en Caroline du Sud.
4: OK. Puis, non, Florence, c'est pas en Italie. Hein? C'est pas le même.
3: Non, c'est différent. Fait que là, je roule, puis je suis pas en retard, mais tu sais, je suis assez serré. Fait que là, je me fais arrêter par la police. Puis là, je suis plaqué du Québec. Dans ouais. ces années-là, j'étais plaqué du Québec.
2: Il t'arrête pour quelle raison?
3: Pour une vitesse.
2: OK.
3: La vitesse. Fait que là, il sent bien me voir. Puis là, il me pose des questions. Il dit, là, faut que tu me payes en argent. Mais là, il dit, j'ai 20 piastres. Moi, je pars avec 20 ou 40 piastres. J'ai dit, je peux pas. Fait que là, il me fait sortir du char. Il me met une note. Il embarque dans le char en arrière de la police. Puis il m'emmène d'une station-service.
2: Les menottes pour ça, ouais.
3: Ben oui, là, il dit, va au guichet. Mais là, il dit, je dis, allô au guichet. Il met une dans le dos. Puis il dit, je suis poigné là. Fait que là, il m'a enlevé une note. Il est sorti 220 piastres ou 240, je me rappelle plus trop. J'y ai donné ça.
2: Américain.
3: Il m'a remis mes menottes. Je me suis assis dans le char. Il est venu me reporter à mon auto. Mais moi, quand je suis arrivé à l'aréna, je suis allé voir le coach. C'est Jack Capuano qui coachait là.
2: C'est louche.
3: C'est en plein ça, l'ancien coach des Islanders.
2: C'est un peu louche de se faire demander de l'argent cash de même par un policier pour payer.
3: Ça a fait bizarre.
4: C'est de même. Je pense que c'est encore de même.
3: Je pense que c'est peut-être de même.
4: Carte de crédit, tu peux. Mais sinon, c'est cash.
2: Ah, ouais.
4: Si t'étais Québécois, faut que tu te règles ça tout de suite.
2: Ah, parce que t'es Québécois.
3: Ouais, c'est à cause que j'étais Québécois, avec mon permis du Québec, tout.
2: Ah, je comprends.
3: Fait que là, j'ai à Jack, il dit, j'y compte ça, il dit, c'est impossible. Ben, il avait des marques de menottes sur mes mains, il dit, garde. Fait que là, il a appelé le grand boss des polices. Fait que là, il dit, va commencer la game, puis il dit, garde, on organisera ça après. Puis après, la deuxième, je pense que mon argent est revenu.
2: Ah, ouais.
3: Il dit, les points, il dit, on peut pas faire grand chose, mais je sais pas comment t'en perds. Il dit, moi non plus. Fait que, il m'a donné mon 220$.
4: Fait qu'il était louche, lui-là, là, t'as demandé ça de même au guichet, là.
3: Ben, je trouve ça bizarre qu'il m'ait redonné mon argent. C'est-tu parce qu'il avait pas le doigt? C'est-tu parce que Jack était proche du boss des polices?
2: Il était pesant.
4: Capuano. Hey, mon ami.
3: Non,
4: il parlait. Pas l'étiquette, puis moi, je vais m'arranger quand on gagne la game. Capiche? Ah. Il a gagné la game?
3: Non, il a perdu.
4: Oh, en plus.
3: J'avais redonné 20$ après. Non, c'est pas vrai.
4: Mais surtout dans ce temps-là, tu sais, le salaire de l'East Coast, là, pour un arbitre, doit être tranquille
3: non,
4: aussi.
3: Non, c'était
4: là,
3: pas fort, c'était pas gros.
4: Combien le salaire dans l'East Coast?
3: Ben, on est payé par game, puis ils nous payent l'appartement, puis ils payent le per diem quand on arbitre. Puis je pense que c'était les 50 premiers 1000 qui étaient gratis quand on voyageait. Après ça, c'est sûr, je pense que je gagnais 220-240 la game. Mais on faisait de la game, là.
2: Ouais. Mais quand même.
3: C'était
4: tous les jours.
3: C'était 15, 16, 17 par mois, là.
4: Tu restais où dans ce temps-là?
3: J'ai resté à Pensacola au début.
4: Hey boy, en Floride.
3: En Floride, après ça, je suis parti à Bâton Rouge. Puis la dernière année.
4: Le restaurant?
2: Tu restais à côté des côtes levées ou les patates farcies?
3: P.A.N. moins
4: P.A. Ouais, mais c'est pas pire.
3: On répond quoi, c'est deux questions.
4: Dans longueur de semaine.
2: Qu'est-ce que tu dis?
4: Il dit, il fait vivre ce que dit Kim fait vivre dans longueur de semaine. Non, mais pour un. Quand, j'imagine ton anglais était pas encore.
3: Ben, après la 3e ou 4e année, ça commence à être pas mal mieux, mais les deux premières années.
4: C'était
3: pas
4: ton rouge, là. T'es profond, là.
3: Ben, c'était en Louisiane. C'est entre Lafayette puis New Orleans. On était à 1 heure de New Orleans puis 1 heure de Lafayette. Okay. Puis après ça, je suis allé au Mississippi, à Biloxi, non, pas Biloxi, Jackson, Mississippi. Pour un an, à peu près ça, je suis parti.
4: Hey, c'est drôle de marcher de hockey, ça.
3: Il y avait du monde, là. Il y avait du monde. Si bas, Biloxi, pareil.
2: Des arénas, ouais.
3: Ils ont gagné la coupe à un moment donné, Biloxi. Puis nous autres, on avait couché, j'étais avec Brian Graham, puis on avait couché dans un Holiday Inn pendant un mois et demi. Parce que là, il y avait tout fermé, les appartements, puis c'était les séries.
2: Tu sais, Holiday Inn, ça fait un job, mais c'est pas les plus chic, là.
3: Non, c'est pas plus. On était à deux dans la chambre, là. Ouais. Hey, on avait du bagage. Le char était plein, puis la chambre était pleine.
5: Mais quand tu déménages de même, c'est toi qui prends la décision personnelle de dire, OK, j'aime mieux aller habiter là pour ma job, ou c'est la Ligue qui dit...
3: C'est la Ligue qui nous a envoyé ce qu'on allait, ouais.
5: OK.
2: Puis dans ce temps-là, vu que tu parlais pas beaucoup anglais, tu mangeais-tu beaucoup du same thing, toi, ou...
3: Ah, same thing, puis everything, puis same thing, puis tout ce que tu veux.
2: Toutes les things que tu veux.
3: Ça allait bien.
4: Ah, mais quand même, mais c'est comme dans l'armée, finalement. C'est eux autres qui vous postent quelque part, puis dans l'armée, ils t'envoient des places, puis c'est un peu comme ça.
3: Ben, à peu près comme ce gars, la ligne internationale, c'est pareil. Des fois, quand tu signes, quand t'as un nouveau contrat, puis s'ils décident que tu t'en vas à Chicago, tu t'en vas à Chicago, là.
4: Y a-tu des arbitres? Là,
2: oui, mais c'est pas grave. Bon, on le gardera pour la semaine prochaine, notre sujet.
4: Il y a jamais trop de temps. Y a-tu des arbitres qui restent à Vegas?
3: Oui, il y avait Steve Kozari qui était à Vegas. Là, il a pris sa retraite. Après ça, je sais pas je pense pas qu'il n'ait d'autres.
4: Parce que moi, j'ai longtemps entendu dire qu'une des raisons pour lesquelles il n'y avait pas d'équipe de sport à Vegas, vraiment professionnelle dans les grandes ligues, là, c'est à cause du gambling.
5: Ah, puis les arbitres, ils avaient
4: peur à ça.
3: Ouais,
4: pis mais... Tu sais, un arbitre, il peut se faire, tu sais, un gars de la mafia arrive, ben, je sais pas trop quoi, là, un criminel arrive, puis là,
5: t'es mieux de m'aider seul là, puis...
3: Ouais. Ben, moi, je pense pas que rendu là, je pense que les gars sont assez intelligents, puis si la Ligue voudrait vraiment ça, je pense qu'il n'y aurait pas mis personne là, mais je pense qu'il y en avait un avec Steve Kozari, puis encore là, il y a des games d'hockey à tous les semaines à Vegas ou aux deux semaines, fait que s'ils veulent faire des dégageurs, les arbitres sont là pareil, là, on est dans les hôtels, mais hey, avec tous les médias sociaux, puis avec toutes les caméras à cette heure, là, si tu vas gambler, t'es un débile, là.
2: Ouais.
3: Tu t'en vas pas là.
2: Poigné, c'est ça.
3: Absolument, ouais. À 200%.
5: Mais comment ils déterminent qui va habiter où? N'as-tu des arbitres, mettons, qui habitent à Montréal?
3: Je pense qu'il y a un arbitre dans toutes les villes où il y a une équipe.
5: OK.
3: Présentement.
5: Comme ça, ils sont sûrs qu'au moins sur place, il y a un gars.
3: Oui, mais ça n'en prendra pas parce qu'on n'arbitre jamais à maison.
5: Non, c'est ça.
3: Moi, je restais à Columbus, puis je faisais à peu près une, deux games par mois à Columbus.
5: C'est bizarre.
4: C'est même bizarre, ça.
3: Non, c'est complètement ridicule. Je comprends pas pourquoi.
4: Okay. Pour qu'il y ait d'attache avec le.
2: Tu veux pas que tu deviennes, fan du club de la place?
3: Hey, je faisais plus de games j'ai fait, à un moment donné, j'ai fait 8 games à Raleigh, puis j'en avais fait 3 à Columbus.
2: Ouais.
3: Ça fait pas du sens, mais c'est le même.
4: Ça t'est arrivé de croiser un coach à l'épicerie, mais on a fait de même,
3: Ben oui, absolument. Puis, mais garde, ça veut pas dire que je suis pas cool que je vois le coach à l'épicerie qui va payer du
2: ben non, c'est ça.
3: Ah, c'est sûr. Hey, je m'en irai pas d'un autre rangeur parce qu'à cause que John Tortorella est dans la rangée 4, il va prendre la rangée 9.
2: Ah, c'est ça qu'on aime de Justin. Ils arrivent toujours avec toutes sortes d'histoires. Puis hier, aujourd'hui, on voulait vous parler du camp d'entraînement des arbitres. Ça va aller à la semaine prochaine. Parce que c'était beaucoup trop intéressant ce que tu avais à nous jaser ce matin, nous raconter. On aime bien ça, entendre ça, ces histoires-là. Justin, merci beaucoup encore pour cette semaine. Et on se dit à la semaine prochaine, mercredi
3: 8h10. Bonne semaine, à la semaine prochaine.
2: Bonne semaine, puis bonne journée dans ton beau chandail confortable.
3: Merci.
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1: 8h27 minutes, l'heure de découvrir quelque chose en lien avec les extraterrestres. Ah oui?
2: Qui aurait été aperçu.
1: Dans la région?
2: Écoute, puis ça, c'est des vieilles histoires, tu sais, parce que Dicky, il fouille pas mal, tu sais, dans les vieux journaux, là. Tu sais, avec les histoires de, ouais, Isabelle, puis, tu sais, le progrès dimanche, il le connaît bien, là, tu sais. Ben, Mané, je pense, c'est quoi? C'est en fin de semaine que tu m'envoies ça? Ouais. Parce qu'on est en août 79. Dans un vieil article du Progrès dimanche qui titrait, écoute, c'était écrit en grosses lettres, OVNI à Chicoutimi.
1: Ah, ouais, la une du Progrès dimanche.
3: Oh, ouais. Ah, dans ce temps-là, les unes de journaux, là, ça fessait, là.
2: Hé, hey, tu dis, toi?
3: Mère de famille morte, pas décédée, là.
2: Écran majuscule, ouais. Ben ouais, gros,
1: on
2: là.
1: On ménageait pas les...
3: Avec une photo de l'accident, là. Des chars, ouais, c'était quelque chose.
2: Dans ce cas-ci, le mot OVNI prend à peu près la moitié de la page. Ouais. Tu sais, OVNI, je suis coutume, ouais. T'as envie de lire. Puis c'est ça que je suis allé faire. Fait que je suis allé me promener un peu sur l'histoire. Et ces trois jeunes à l'époque qui eux autres étaient dans un parc. Écoute, il y avait des balançoires, ils étaient en train de se balancer. S'il y en a que ça leur dit quelque chose, le foyer de l'âge.
3: Ben, j'étais en fait des recherches, puis on me dit que ça serait sa rue Saint-Denis à Chicoutimi-Nord.
2: Ok, ça se peut très bien. Moi, quand j'ai lu ça cette semaine, j'étais comme foyer de l'âge. Moi, ça me dit rien.
3: S'il y en a des Chicoutimi-Nord purs et durs qui nous écoutent, vous savez certainement de quoi on parle. Textez-nous 612.
2: C'est peut-être un endroit qui n'existe plus aujourd'hui. Mais bref, les trois jeunes sont là, sont en train de se balancer. Et là, il y a un de la gang qui, un moment donné, lève la tête vers le ciel parce que il voit comme une boule de feu. Mais c'est pas le soleil, là. Là, il voit une boule de feu se promener à gauche, à droite.
1: C'est pas une étoile filante. Ah oui, à gauche, à droite, que ça se promène.
2: Puis là, Mané, il dit, elle est en train de prendre l'altitude. Puis là, Mané, elle arrête là. Elle reste là. Fait que là, Mané, il dit à ses chums à côté, « Hey, checkez ça, les gars, checkez ça, là. Il y a comme une boule de feu dans le ciel. » Les deux, là, sont rendus trois jeunes, ces balançoires, en train de regarder en l'air. Et là, Mané, ça a l'air que la boule de feu se met à spinner, à tourner en rond.
1: Mais là, c'est eux autres qui faisaient des... qui se tournaient dans le balançoire, là.
2: C'est peut-être ça aussi, là. Non, mais écoute, là, les trois jeunes sont flabbergastés. Puis là, ça a l'air que là, Mané, il se rajoute d'autres témoins autour parce que Mané, tu sais, t'as des petits gars en train de crier dans un parc. Ouais. Là, le monde se lève la tête, ils voient la boule de feu. Et là, faut savoir qu'à l'époque aussi, il y avait encore beaucoup de cercles de presse. Ça, les cercles de presse, c'est un événement où, tu sais, tous les médias sont invités. Il y a un invité qui est là, on y pose des questions, tout ça sur des sujets divers. Et il y avait un cercle de presse qui concordait un peu avec ces événements-là. Des jeunes qui observent des ovnis dans le ciel, des ovnis. Et là, ils ont parlé avec le colonel Pike de l'époque. Le colonel Harold E. Pike. Et lui, il travaillait justement à la base de Bagotville. Et ça disait, le colonel Pike croit aux ovnis.
1: Oh.
2: Donc, même le colonel de la base de Bagotville...
3: Il s'est fait parler après, lui, par exemple. Hein?
2: D'après moi, il s'est fait rentrer dans le bureau. Mais écoute...
3: Il s'est fait gauler le colonel Pike. Et...
2: Après moi, il s'est fait dire...
1: Mr. Pike, dans mon bureau!
2: Dans mon bureau! Fait que lui, il s'est fait dire, là, ce que t'as dit au sac de presse, tu pensais-tu vraiment que tu crois aux ovnis? Parce que là, c'est comme... Fuck
1: en 79, on vous rappelle.
2: En nous, 79! Et finalement, ben lui, non, il a dit au sac de presse, il croyait à ça, puis il croyait à l'histoire des jeunes. Hey, ça a dû faire jaser à l'époque.
1: Ça lui a donné du gaz solide.
2: C'est non? Clair, parce que, tu sais... Mis à part ça, tu sais, même si on avait voulu à l'époque faire des vérifications, tout ça, tu sais, y a personne qui est capable de confirmer c'était quoi qui était dans le ciel puis que c'était vrai, réellement des ovnis. Mais c'était le genre d'histoire super trippante puis vraiment intéressante qu'on avait dans le Progrès dimanche à l'époque. Mais ça me fait penser que pour les découvertes aussi dans les prochaines semaines, je vais m'amuser comme Dicky à fouiller les vieux articles. On a tombé sur des affaires. Des fois, les missiles militaires dans le lac aussi, dans le fin fond du lac, on était tombé là-dessus. Je vous en avais parlé.
1: Oui.
2: Des affaires comme ça, là. Mais là, trois jeunes photographiés dans le Progrès dimanche en train de regarder des extraterrestres. C'est du génie. Je sais pas s'ils nous écoutent présentement, ces gens-là. J'ai-tu leur nom exact?
3: Je serais dans la soixantaine.
2: Éric Maltais, Danny Beaulieu et Luc Blackburn sont les jeunes qui, à l'époque, ont vu les ovnis et qui ont été cités dans le Progrès dimanche. Ouais. 12-79.
1: Vous nous texterez au 6-12-12, si jamais...
2: Je vois qu'ils ont à peu près 10 ans. Ça fait combien de temps, Dicky, tu disais?
3: 79.
1: Ben écoute, je suis en 78, moi, puis j'ai 47. Là, fait que,
2: ça se peut que ce soit...
1: 48 t'sais. Ans, à peu près. Non.
2: Ça se peut très
1: il y avait 10, donc 58, c'est ça.
2: Ça se peut.
1: Ouais.
2: Si vous les connaissez, si vous êtes le petit-fils, ou peu importe.
1: Croyez-vous à ça, vous autres, les amener?
3: Ben moi, oui.
2: Non.
1: Oui?
3: Ben oui, je crois à ça.
1: As-tu déjà vu quelque chose qui te fait croire?
3: J'en ai déjà rencontré en ondes une fois, c'était bizarre. Ouais. Mais
1: c'était quoi
3: ça? Alors, il y avait comme un champ de lumière dans une affaire de dans un champ de cultivateur, il y avait des lumières en rond.
1: Et ça, c'était pas les Sartundra à Saint-Félicien.
3: Non, ça existait. Non, c'était, okay, même pas. Écoute, c'était même pas. On connaissait même pas ça, Gagombe, dans ce temps-là, ça fait longtemps.
1: Ouais.
3: Puis ma mère l'a vu aussi, puis on n'a rien dit, ni une l'autre, on s'en est parlé le lendemain matin.
1: Ah, ouais.
3: Puis, ouais. Ben, tu sais.
1: C'était pas en 79, là.
3: C'était en 82, 83.
1: Ah, c'est quand ils sont revenus, ça, c'est ça.
3: Ah! Ben,
2: oui.
3: PA,
2: oui.
3: La semaine prochaine, tu vas découvrir, tu vas nous parler d'une histoire d'OVNI au lac de Miami.
2: OK.
1: Ah, ouais?
3: Ouais.
1: T'as découvert d'autres choses?
3: Ben, ça, je m'en rappelle, parce que c'était comme parent par la bande avec moi.
2: OK.
3: Puis t'arrivais de quoi d'encore plus haute au lac de Miami en 80?
1: Parfait. Écoute, moins proche. On a déjà hâte à la semaine prochaine dans le Découverte.
3: Ben, excuse-moi de t'imposer ça de même.
2: C'est
3: quasiment mal poli, mon affaire.
1: On est bien ouvert. On est bien ouvert.
2: J'ai l'ouverture.
1: En fin de semaine, il est moins du côté de Québec.
2: Les ovnis?
1: Non, Québec Redneck Bluegrass Project avec Marjo, entre autres, tout seul. On les écoute à l'instant dans le boost.

fontaine, moué, ouais.

0: J'avais même pas de connexion. Non, mais quelle erreur. Je crisse un booster. Je suis Christin Booster.
1: 8h35, minutes sur Énergie 94.5. Allez-vous être des chanceux qui seront du côté du Centre Vidéotron à Québec en fin de semaine? Samedi, depuis le temps qu'on en parle, le gros party, ça va être là que ça se passe. C'est
2: certain. Il y en avait un gros en fin de semaine à Saint-Nazaire. Hein?
1: Au Gawa Fest.
2: Ouais, moi, j'étais pas là, mais il y en avait un gros. Là. J'ai vu des photos. Ça... Il y avait du monde.
1: Ah oui, c'est festif, le Gawa Fest. Puis ils sont là, puis c'est organisé par eux autres.
2: Ben oui.
1: Québec Redneck, qui sont à l'origine de ce festival-là. 8h36, dans
3: là,
1: quelques
3: les bars,
1: instants.
3: Les bars du Centre Vidéotron, sont-tu prêts, là? Parce que ouais. Ils vont peut-être faire le saut tantôt, là.
1: J'espère qu'ils ont fait le plein de bière.
3: Il ne faudrait pas qu'il en manque, là. Ça consomme.
1: Puis j'imagine qu'ils sont au courant.
2: On commence dans le parking.
3: C'est bon.
2: Clin d'œil, clin d'œil.
3: Je faisais ça à Metallica.
1: Tour de table qui s'en vient dans les prochaines minutes ici sur Énergie 94.5. Yeah!
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1: 8h40 minutes sur Énergie 94.5. Un bon mercredi à vous autres. On est le 2 septembre et ce sera une journée au niveau du mercure qui sera quand même une journée chaude, mais ça va s'ennuager au courant de l'avant-midi. C'est ce qu'on prévoit. On est à 13 actuellement pour le Saguenay et le lac Saint-Jean également. Max à 24-26 avec l'humidex et un tout petit 30% d'averse prévu pour le lac Saint-Jean seulement. On va aller s'informer avec PA à l'instant.
2: Si y en a qui s'intéressent, il y a une pétition qui a été lancée pour changer le nom de le fameux parc de la Pointe des Américains. Il y en a qui vont faire le lien direct avec ce qui s'est passé depuis la semaine dernière concernant le décret de M. Trump et le Lake America. Et en réponse à ça, ben il y a quelqu'un d'Alma qui s'est dit « Ah ouais, ben on va changer le nom, tabarouette! » Fait que, écoute, ça commence à circuler. C'est Thérèse Munger. C'est son idée, donc elle, regarde, elle a lancé la pétition. Elle aimerait ça appeler ça la Pointe des Almatois. Donc, tu sais... C'est un symbole plus qu'autre chose, si on s'entend. Je trouve que, tu sais, le flash, c'est bon.
1: Le clin d'œil est bon.
2: Est-ce qu'ils vont le faire?
1: Sûrement pas.
2: Il y a quand même une, tu sais, il y a une historique aussi derrière le nom de la Pointe des Américains et tout ça. Mais écoute, regarde, ça fait jaser. Même, je regardais tantôt RDI, on parle de la Madame Dalma qui veut faire sa pétition.
3: Bon. En tout cas, moi, tant qu'elle touche pas à ma pointe de pizza, mais y a pas de problème.
1: La pointe à diquer.
3: Ah, merci, pour chier. La pointe à diquer, ça, c'est autre chose.
1: Bon.
3: C'est pas pareil.
1: On arrive toujours.
3: Ah ouais, pointu.
1: OK. Benoît est là, heureusement, pour nous sauver.
3: Étrangement, oui.
1: Trop d'informations ici, là. Beaucoup trop d'informations.
3: Hey, bon Ben!
1: Hey, voyons!
3: Bon Ben, ouais,
1: Benoît, mais j'attendais un peu, là.
3: On respire un peu.
1: Que les esprits se replacent.
3: Ben aussi, il se concentre, là.
1: Ah ouais, c'est ça, il est crampé de rire.
3: Ah,
1: Benoît, avec nouveau info, parle des loyers abordables qui sont de plus en plus rares, Benoît.
4: Ouais, près de 300 000 logements abordables ont disparu au Québec en 3 ans en raison de la hausse des prix des loyers. Depuis 2023, le coût moyen d'un appartement a bondi de 244 $ au Québec pour atteindre 1 170 $ par mois selon un sondage de l'organisme Vivre en Ville. Vivre en Ville propose d'adopter un registre obligatoire de loyers pour documenter la hausse de prix du logement. Maintenant, un contrat pour meurtre visant le policier responsable de la mort du jeune Noran Rezaei aurait circulé en ligne peu de temps après le drame à Longueuil. C'est ce qui ressort de documents cour obtenu par la presse. Un jeune mineur trouvé coupable de harcèlement criminel offrait 2 000 $ pour la tête d'un policier de Longueuil qu'il croyait être impliqué dans cette affaire. La ville de Longueuil s'oppose à ce que l'identité de l'agent qui a ouvert le feu soit rendue publique par mesure de sécurité. Ailleurs dans l'actualité, au moins 500 personnes ont manifesté devant l'hôtel de ville de Saint-Pie-de-Bagotte en Montérégie pour sauver le circuit automobile Sanair hier soir. Les manifestants venaient des quatre coins du Québec. En août dernier, des élus locaux ont adopté une motion pour imposer une réserve foncière dans le but de acheter les terrains pour y construire une école. Le chef du Parti conservateur, Éric Duhem, était sur place.
5: Le besoin d'école au Québec, c'est vrai qu'il y a une surpopulation, mais il y a moyen de cohabiter une école à grandeur du terrain qu'il y a autour de la piste, ou sinon, il y a moyen de le construire n'importe où ailleurs dans la région.
4: Enfin, la Banque du Canada fera connaître cet avant-midi sa décision sur son taux directeur. La plupart des économistes et des marchés financiers s'attendent à ce que la Banque centrale conserve ses taux inchangés. Le taux actuel est de 2,25% et l'inflation en juillet était de 3%, toujours alimentée par le conflit au Moyen-Orient. Voilà, c'est complet pour tous les détails et autres nouvelles. Visitez lenouveau.info.
3: Merci, Benoît. Dans le monde du sport, ce soir, on surveille les Blue Jays contre les Guardians à Cleveland. Match présenté à 18h40, encore une fois. Et pour ceux qui trippent vraiment sur le soccer ou le foot, c'est le championnat canadien qui débute ce soir entre les Wildcats de Vancouver et le CF Montréal. Donc, c'est à 22h, le match est à Vancouver. Match 1,
2: une chance.
3: 1-2. Ben, étrangement, oui.
2: Ah oui?
3: Ouais. Mais...
2: OK.
3: Tiens pas ton souffle.
2: Non,
3: mais on verra. Ce soir, tu crées l'égalité. Ça finit 1-1 ou bien 0. En tout cas, t'as une chance pour le match à Montréal, mais écoute, le CF, c'est...
2: Ouais, les buts à l'extérieur valent plus que les buts à domicile.
3: Je sais pas si les autres font ça. Il y en a qui font ça, il y en a qui font pas ça. Je sais pas. J'ai pas vu le règlement du championnat canadien si c'est ça, là, mais on verra. On verra la suite pour le CF Montréal. Ce soir, 22h pour les couches tard.
1: Le coup de 16h20 dans Ça rentre au poste, on le sait, c'est un moment que vous aimez vraiment beaucoup aujourd'hui. C'est le coup de célébrité là avec Dominique Paquette. Manquez surtout pas ça. Et la gang sera là dès 14h55. Seb Trudel, Mario Tessier, Geneviève Hébert-Dumont avec votre chance de gagner aussi un beau trip pour deux adultes et deux enfants qui vaut 3 000 $ au Club Med. Québec Charlevoix, le grand gagnant, sera fait le 25 septembre. Et c'est toujours aux alentours de 15h25 en jouant avec eux au quiz de la ligne très ouverte que vous avez votre chance de mettre la main sur ce beau prix-là. Simple Plan!

Aujourd'hui, on a fait une autre personne finaliste pour notre concours. On paye ta facture grâce au 94.5 Énergie et à Tremblay-Quentin Assurance. Et c'est à Marianne Asselin de Robertval qu'on a jasé un peu plus tôt, qui elle s'est inscrite pour son chum. Et tu sais, c'est fine. Elle voudrait que son chum Guillaume gagne ce beau concours-là vendredi parce que il y a une facture de transport scolaire, entre autres, qui aimerait beaucoup, beaucoup se faire rembourser. 565 $ de transport scolaire pour sa dernière à lui. Lui a 4 enfants, elle 2. Au total, il en a 6. On comprend très bien assez rapidement que ça peut coûter bien cher à ce moment-là. Alors, Marianne, bravo! Elle est finaliste parce que elle s'est inscrite au 6-12-12, chose que vous pouvez faire dès maintenant pour demain matin, entre autres, en textant le mot « facture » avec votre nom et vous envoyez une photo de votre facture au 6-12-12 et comme ça, on pourrait vous piger demain. Et si vous êtes inscrit depuis la semaine dernière, inquiétez-vous pas, tous les noms sont conservés. On pige là-dedans et il y a une personne à tous les jours dans le boost qui devient finaliste. Et vendredi, on va déjà payer une première facture puis on va refaire ça encore la semaine prochaine grâce à Tremblay-Quentin Assurance, à leur générosité avec nous autres au 94.5 Énergie. À la bonne place, vous êtes exactement au bon endroit pour avoir du plaisir, la bonne musique dans les oreilles, la meilleure, avec Vince Lemire. Et à la bonne place, justement, 8h50, ta musique, tes chums, ton fun, au 94.5 Énergie.

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0: en avez manqué des bouts, des fois, dans le brouhaha du matin, entre autres, Justin Saint-Pierre qui est venu faire son tour. On est mercredi aujourd'hui, il était là pour sa chronique et il nous a raconté qu'il s'était déjà fait mettre les menottes.
1: C'est bien spécial, ça.
0: Très particulier. Il nous raconte ça, entre autres, dans sa chronique sur la ligne que vous allez entendre dans la balado du Boost ce matin. Là, dans les prochaines minutes, ce sera ajouté. D'ici la prochaine heure, on va se dire là, sur le iHeart Radio, balado du Boost, vous allez pouvoir entendre ça. L'histoire du collègue spécial aussi que tu nous as raconté dans l'actualité ce matin.
1: Oui, lui puis la MDMA.
0: Qu'on veut pas avoir ici.
1: Et j'ai bien dit MDMA.
0: Ouais.
1: Mais c'est pas une façon de parler, là.
0: Non, non.
1: Ça sentait le produit chimique dans ma chaîne à café.
0: Ça n'a pas de sens. Ça, puis bien d'autres choses. On a parlé de PY aussi qui s'est fait arrêter. Vos blagues qui ont mal tourné. Il y en avait des histoires aussi pas pires là-dedans. Vous allez pouvoir tout entendre ça. Dans la balado du Boost ce matin, merci d'avoir été là, d'être ici présent dès 5h25. Vous êtes à ON avec nous autres sur la messagerie texte. On aime vraiment ça. Les matins passent très vite en votre compagnie. Puis on met ça demain matin avec une autre ou un autre finaliste pour on paye votre facture aussi avec le 94.5 Énergie. 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
2: Ah, oh, j'ai tout donné. Oh, si.
0: T'as tout donné,
2: j'ai tout donné.
1: En ce moment, il est couché à terre. Je vous parle dans le micro, ouais, là, bien baissé. Il est même pas assis.
0: On se redonne rendez-vous bois, demain, 5h25. Puis moi, ben, je vous accompagne jusqu'à 11h25. Bien sûr, complet tout de suite. Vivant la vie.

Un 13 degrés actuellement au Saguenay-Lac-Saint-Jean. On a du soleil, en tout cas ici au centre-ville, oui, de Chicoutimi, mais ça devrait, selon Environnement Canada, s'ennuager au courant de l'avant-midi. Un petit 30% d'averses prévues pour Lac-Saint-Jean également aujourd'hui, mais chaud quand même, là, jusqu'à 26 avec l'humidex au mercure, jusqu'à 24, c'est ce qu'on prévoit. Papa Roach, Wake Up Calling au 94.5 Énergie.

Dans les prochaines minutes, c'est Fever Dream avec Alex Warren que vous allez entendre ici au 94.5 Énergie, lui qui se promène actuellement en Australie. Plusieurs dates prévues à plusieurs, dans plusieurs villes, justement, pour lui. Alors, les gens qui auront le bonheur là-bas de le voir en show, nous, on l'a ici. On a le bonheur de vous le faire entendre au 94.5 Énergie. 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
1: On le sait que du cash, de l'argent cash, c'est toujours bienvenu dans nos poches et c'est ce qu'on vous offre. Ici au 94.5 Énergie, je vais vous dire comment que vous pourriez mettre la main là-dessus là dans quelques minutes. Je vous le dis, là, c'est très payant d'écouter le 94.5 Énergie. Des 100$ qui revolent de tout bord, tout côté. Tous les détails dans quelques minutes après les trois accords Salbarbe et Europe avec The Final Countdown. On est dans les gros classiques ce matin, ce mercredi. Merci d'être là avec vous autres sur Énergie 94.5.

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1: 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Some Nights avec Fun. On a beaucoup de plaisir ici au 94.5 Énergie. 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

Si vous tripez sur les balados, on a vraiment du stock beaucoup sur le iHeart Radio. D'ailleurs, je vais vous en reparler dans quelques instants. Il y en a un, entre autres, que vous pourrez réentendre, qui a même été enregistré chez nous, au Saguenay-Lac-Saint-Jean. On s'en parle dans les prochaines minutes. Corner Shop pour vous autres. À l'instant, on retourne en quelle année avec ça? Il y en 98. Ah, ça nous met de bonne humeur. Ça met du soleil dans cette journée du mercredi 2 septembre au 94.5 Énergie. Ta musique, tes chums, ton fun. Merci d'être là avec nous.

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1: 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Il se retrouve, ce podcast très, très populaire, sur le iHeart Radio et sur Crave également, visuellement. On parle de toutes sortes de choses là-dedans. Entre autres, dans l'épisode que vous pourrez voir ce vendredi et entendre sur le iHeart Radio, c'est un épisode qui a été enregistré devant public cette année au Théâtre Palace Arvida de Jonquière avec comme invité Simon Delisle et Matt Lévesque. Alors, manquez pas ça si vous n'avez pas encore écouté ça. Allez, jetez un coup d'œil. Une oreille là-dessus. Il y a Mark Ward sous écoute, il y a Suspect numéro 1, le confessionnal également, les coups de 16h20, célébrités aussi, vraiment trippant de voir, les voir à l'œuvre en studio à Énergie. C'est super le fun. Il y a du stock sur la iHeart Radio et ça se retrouve aussi sur Crave si vous voulez voir des images en même temps que le son. On sait comment ça marche, je m'appelle ça la télé. Alors, allez-y là-dessus. Je dis, il y a beaucoup de divertissement à y avoir avec ces balados-là, ces podcasts. Cast là. Time Machine avec Talk, ça mène en musique au 94.5 Énergie dans quelques minutes.

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1: On vous invite à être là demain dans le Boost. Vous savez que chaque matin, on joue à un jeu autour de 7h15, 7h20, un jeu différent chaque jour. On a même testé un nouveau jeu aujourd'hui avec lequel on a eu bien du plaisir. Qui dit vrai? Quel sera le jeu demain? Ben, c'est une surprise. 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Et pour gagner la carte cadeau de 50$, ça se passe demain dans le Boost. Soyez-y d'ailleurs, il y en a plusieurs qui sont là déjà dès 5h25 chaque matin et qui sont en interaction avec nous autres sur le 6-12-12, entre autres. Bien, bien le fun de vous avoir avec nous autres, les chums. Et on remet ça demain, déjà jeudi, 5h25 dans le Boost. Pour tout de suite, Youngblood avec les Smashing Pumpkins. Ça sonne vraiment très bien. Ça s'en vient dans quelques instants sur Énergie.
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19: Nouveau Info. Bonjour, ici Étienne Félix. La Banque du Canada maintient son taux directeur à 2,25% pour une 7e décision consécutive. La banque qui n'exclut pas d'ajuster sa politique monétaire en raison des risques d'inflation causés par le conflit au Moyen-Orient et des droits de douane américains qui rendent incertaines les perspectives de croissance économique canadienne. Économie toujours, le gouvernement Carney confirme le prolongement du congé de la taxe fédérale sur l'essence jusqu'au 31 janvier prochain. Cette décision, très attendue, permet de réduire la taxe de 10 cents sur le litre d'ordinaire et de 4 cents sur le diesel. La taxe sera ramenée progressivement de la fin janvier jusqu'à la fin mars. Au 7e jour de la campagne électorale, la CAQ s'engage à réduire les dépenses de l'État, mettant notamment en place un programme volontaire de départ pour les fonctionnaires de 55 ans et plus. Québec solidaire propose un programme de prêt pour aider aux premiers acheteurs de propriété et le Parti conservateur veut faire tomber les barrières interprovinciales pour ouvrir davantage de marchés canadiens aux entreprises québécoises. La Caisse de dépôt investit 1,7 milliard milliard de dollars pour acquérir une participation minoritaire dans un parc de tours de télécommunications en Inde. Avec cette somme, le Badland des Québécois met la main sur 24% des actions de la plus importante plateforme indépendante de communication indépendante du pays. Enfin, aux États-Unis, Tiger Woods a plaidé coupable ce matin à une accusation de conduite dangereuse et refuse de se soumettre à un test après un accident qui s'était produit en mars dernier près de son domicile de Jupiter Island en Floride. Tiger Woods écope d'une suspension de son permis de conduire pour une durée de 5 ans et d'une amende de 1000 $. Ça complète. Pour d'autres nouvelles, consultez le nouveau.info.
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Je vous souhaite de passer une excellente journée. La gang de Midi Show s'installe dans les prochaines minutes. Écoutez ça, cette émission-là. Patrick Groulx, il est excellent, vraiment très drôle et tellement sympathique avec Corinne Gauthier, très bien accompagnée. Et Andréane Brunet également. Dès 11h25, c'est la nouvelle émission sur l'heure du lunch. Et manquez pas votre chum Mart, Martin Tremblay, qui a des 100$ cash à vous donner dans l'heure de 13h et de 14h. Surveillez la toune payante avec Martin. C'est très payant toute la semaine, puis c'est pas juste pour cette semaine. Il y en a pour quelques semaines à vous donner comme ça des 100$. Alors, ça vaut la peine de vous brancher au 94.5 Énergie, absolument, et pour l'excellente musique comme celle de Carquois également. Et oublie pas qu'on vous propose à l'instant, passez un bon mercredi. On se retrouve demain matin, jeudi, dans le Boost, avec entre autres notre facture qu'on vous paye, un autre finaliste à faire demain dans le Boost. Salut, à demain!

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0: pour Joanie au Midi Show. Comment ça va par chez vous? Puis comment ça va en studio, Patrick Gros, Corinne Côté?
1: Ça va très bien, moi.
2: Ah oui, moi aussi, ça va bien.
1: Est-ce que c'est toi, dans le thème musical, qui fait le « Ah! » qui crie derrière?
2: Non, moi, je le fais par-dessus, juste un petit peu moins bien.
1: Je pensais que tu avais pris toi pour faire ça.
2: Non, c'est pas moi.
1: Beaucoup de compliments hier, évidemment, sur la belle voix de Corinne.
2: Ah, vous êtes bien fait.
1: Ouais. Ma blonde nous a écoutés, puis elle dit « Elle chante vraiment bien, Corinne. »
2: Ben, c'est gentil.
1: Ouais.
0: Moi, je me suis sentie super complexée pour être bien ma
2: vrai, pourquoi?
1: Comment ça?
0: Parce que moi...
1: Mais toi, t'es très compétitive, là, mais continue.
0: Tellement pas. Non, mais c'est un safe space ici.
2: Ben oui.
1: Ah oui, oui, oui.
0: Moi, il y a quelques années, avec trois autres filles, on faisait des petits spectacles de chant.
2: Ah oui, il y a quelques années, genre 3 ans?
0: Non, plus que ça, mais pas tant plus que ça.
2: 5 ans, oui.
0: Puis après,
1: avec trois autres filles.
0: Ouais.
1: Faisiez des spectacles de chant.
0: C'était des spectacles bénéfices. Puis au bout de 2 années, les filles m'ont dit qu'elles allaient continuer sans.
2: Oh mon Dieu, non!
0: C'est même pas des
1: filles. Ben voyons, puis comment tu t'es sentie à ce moment-là, Andréane?
0: Comme tu vois, c'est une blessure que je traîne parce que là, Corinne chante en studio, à torche des culs, puis là, moi, je suis comme, moi, j'ai pas chanté, moi, j'avais le bon de chanter. Fait que c'est ça.
2: Je suis tellement désolée, t'es comme Destiny's Child inversée.
1: Ouais.
2: Au lieu d'avoir une qui sort le fun, c'est.
1: Mais remets donc la musique, s'il vous plaît. C'était quand même joli, ça. Toi, Corinne, t'as envie de dire quoi, Andréane, quand t'entends ça?
2: Ben moi, je te dirais de pas lâcher, Andréane. Mm-hmm. Tu sais, c'est ton style à toi, puis j'imagine que tu peux le développer différemment.
0: OK.
1: Prends du miel, des fois. Fais tes vocalises, prends un peu de miel,
2: oui.
1: Puis pratique-toi chez toi. Ouais, ça.
0: Ça, ça t'a aidé à chanter hier?
2: Pas du tout.
0: OK.
2: Je sens des dents la nuit, puis je suis très raide de la mâchoire.
0: Merci pour votre compassion, Landry Blanchard, qui dit pauvre Andréane au 6-12.
1: Ben, c'est sûr, tout le monde a pitié de toi.
0: Ah, OK, 6-12, franchement, tout le monde a pitié de moi. Sur 10, partagez-nous comment vous allez sur la messagerie texte. Puis en studio, Pat, sur 10, tu vas combien?
1: Moi, je suis très positif et de bonne humeur dans la vie en général. Aujourd'hui, c'est 3 parce que j'ai dû prendre ma voiture.
0: Ah.
1: Et depuis que je suis retour à Montréal, j'adore ça parce que j'ai recommencé à prendre le métro.
0: Oui.
1: Là, vous allez vous dire, voyons donc, les gens vont sauter dessus dans le métro, prendre des photos. Pas mal zéro, je te dirais.
2: Tout le monde s'en sac, moi aussi, je prends
1: le
2: métro.
1: Tout le monde s'en sac complètement.
2: Ouais.
1: D'ailleurs, je croise des artistes des fois dans le métro.
0: Oui.
1: Puis c'est toujours drôle un peu, puis je fais comme, tu prends le métro, toi?
2: Les autres doivent dire,
1: mais toi aussi, tu prends le métro, tu sais. Mais non, ce matin, j'ai été obligé de prendre mon char, puis j'ai haï ça. Le trafic, puis tout ça, je suis pas fait pour ça.
0: Mm.
1: Moi, j'ai resté, les gens vont comprendre, ceux qui sont dans les Laurentides ou dans ce coin-là. Fait que j'ai resté dans les basses Laurentides, Saint-Colomban, pendant des années. Ça me prenait 2h45 le matin,
2: l'enfer.
1: 2h45 le soir. C'était l'enfer. Fait que je suis comme allergique au trafic. Mm-hmm. Fait que ça va 3 parce qu'un matin, moi, je trouve que tout le monde t'attend.
0: On va être là pour te remonter le moral dans la prochaine heure et demie. On te lâchera pas, mon père.
1: Merci. Mm-hmm.
0: Corinne sur 10?
2: Moi, ça va 9 sur 10. Mon fils saigne énormément du nez ces temps-ci. J'étais comme, bon, il se fouille dans le nez, il a ouvert une valve, puis là, il ne fermera plus jamais. Puis là, il est venu me rejoindre dans mon lit, puis là, il a saigné sur mon oreiller, puis là, j'étais pas contente. Fait que là, hier, je reçois un message de l'école pour dire qu'il a saigné du nez 2 fois.
1: Tabarouette, hein?
2: Là, j'ai dit, voyons donc. Puis là, tu vois, un matin, je me suis mouchée, puis je saignais du nez moi aussi. J'ai fait, ben c'est normal d'abord.
1: C'est chez vous.
2: Ben, c'est les allergies, je pense.
1: Ben oui.
2: Fait que on saigne du nez en famille chez nous.
1: Moi, quand mes enfants étaient jeunes, mon fils saignait beaucoup du nez. Puis à un moment donné, j'ai ouvert le frigidaire, j'ai vu que la bouteille de ketchup était très vide. Je me suis rendu compte qu'il aimait ça, lui, pour le fun, se spoucher ça dans le nez.
0: Ben non.
1: Oui.
0: T'es-tu sérieux?
1: Non.
2: Okay. C'est pour ça que ça a du nez pour vrai.
1: Ben oui,
2: après.
1: C'est ça, après.
0: J'ai un petit moment d'hésitation. Hey, moi, ça va 10 sur 10.
1: Wow.
0: Oui, j'ai une date surprise ce soir.
1: Hein?
0: Ça va faire quasiment 20 ans que mon chum et monde est ensemble. Puis là, pour essayer de brasser à ça puis de se rappeler...
1: Vous allez essayer d'autres mondes.
0: On va... Non!
1: OK, je sais pas.
0: C'est parce que c'est facile d'oublier qu'on est des amoureux parce qu'on est des parents de 2 jeunes garçons.
2: Ouais.
0: Fait que là, on se fait des dates, mais des dates surprises. Fait que là, mettons, il m'a dit, book-toi ton mercredi soir. Je te sors en quelque part, je te dis pas quoi. Fait que je sais jusqu'à 5 heures on part, mais je sais pas où. Fait que j'espère demain être là pour l'émission parce que je sais pas où c'est qui m'amène.
1: Wow. Tabard, ouais, je pensais que c'est parce que t'avais peur de pas marcher. Ça a été long, mais on a dit, je m'habitue, hein?
2: C'est correct.
1: Non, mais ton chum, avez-vous loué l'hôtel, tout ça, ou c'est juste un souper vite fait?
0: J'ai aucune idée, c'est ça l'affaire.
1: J'espère qu'il a pensé à ça, là.
0: Ben, mes beaux-parents viennent garder. D'après moi, ils dormiront pas à la maison. Mais en tout cas, je vous dirai.
2: Ah, mais ça, c'est cool. J'ai hâte que tu nous racontes demain.
0: Tout ce qui peut se raconter, je vais le faire.
1: Ouais, c'est ça.
0: Hey, c'est le temps de passer au service au volant pour le menu de notre émission.
3: Bienvenue chez Midi. du show. Est-ce que je peux prendre votre commande?
2: Oui, je vais prendre un « Je suis la personne préférée de quelqu'un ».
1: Oh!
3: Autre chose avec ça, mon trésor?
1: Oui, moi, je prendrais une capsule scientifique pour reconnaître les signes qu'on est un épais.
2: Ah!
1: Ouais.
3: Quoi d'autre?
0: Une petite intervention de groupe sur quelqu'un qui est obsédé par quelque chose de « weird ».
1: Hein?
3: J'ai pas toute ma journée.
2: Ben voyons, mangez bien, ben.
3: Parfait, avancez à la deuxième fenêtre. On vous sert ça d'ici les 90 prochaines minutes.
0: Oh, bon, mais on va être là. On va être là jusqu'à 13h dans le midi.
2: Je sais même pas combien ça coûte.
0: Ben c'est peut-être gratis. Peut-être qu'on en passe trois ce midi. Mm. Dans quelques minutes, il faut que je vous raconte, j'ai été complètement déstabilisée par une question que mon fils de 6 ans m'a posée et je suis convaincue que vous n'auriez pas eu la réponse, vous non plus, si vous aviez été à ma place.
1: Ben voyons, c'est bien intriguant, cette affaire-là.
0: Je te dis tout après Gorillaz.
1: Ben là, ça me donne le goût de
0: ton fun, puis tout. 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
1: Oui, cette semaine, j'ai dû enquêter et je vous explique pourquoi la gagne. J'ai le droit à des beaux moments avec mon fils Milan, qui a 6 ans, je vous le rappelle. On était en auto en fin de semaine, on revenait de l'épicerie et là, très sérieusement, sorti de nulle part, il me dit « Maman, si un ours brun puis un gorille se combattaient, qui gagnerait? »
2: Oh!
1: C'est ça. Ça, Corinne, c'est ma réaction.
2: Hey, c'est...
3: Mais moi, je le sais.
2: Ah oui?
3: Ben moi, je suis un homme des bois. C'est un ours brun, noir ou un grizzly?
1: Brun. Ben, brun, grizzly, c'est pas la même affaire?
3: Non. Ah. Il y a l'ours brun, il y en a qui sont roux même.
1: OK.
3: Oh, on a déjà vu.
1: OK.
3: Puis l'ours noir qui est plus petit. Ben là, l'ours brun, il est dans l'ouest plus, lui. Donc, je dirais l'ours brun, moi.
1: Ben, j'ai fait des recherches, mon pote, et c'est l'ours brun, parce qu'il peut peser jusqu'à 600 kg. Il y a des griffes de 10 cm, puis il peut te mordre sur un moyen temps. Mais surtout, j'ai appris que le gorille, il est pacifique. Lui, il est intimide, mais il veut pas se battre.
2: OK, parce que tu vois, je me serais attendu à ce que le gorille, parce que il a le sang chaud, ce gars-là, tu sais, il vient fâcher rapidement. C'est vrai que l'ours, les griffes, c'est dur à battre.
1: Exact.
2: Il y a là des couteaux, là.
3: Mais... avez-vous déjà vu deux ours se battre, là, deux grizzlies se battre?
2: C'est-tu quoi, Pat? Non.
3: Ben voyons donc. Je peux pas croire. Votre Instagram, il vous donne pas juste ça, vous
1: non,
3: autres?
1: Non, non.
2: Non, mais à partir de maintenant, oui, il nous écoute.
3: Ah oui?
2: Il va sûrement me donner ça aussi.
3: Non, mais oui, non.
1: C'est impressionnant.
3: C'est impressionnant. C'est épouvantable. C'est épeurant. Comme tu disais, 600 kilos, c'est 1200 livres, là.
1: Mais là, moi, je suis
3: pas la moyenne, là, mais bref.
1: Je suis tombée dans un vortex de combat animalier parce que j'ai commencé à faire des recherches. Puis là, je veux tester vos connaissances en combat d'animaux, OK?
2: Ah, mon Dieu.
1: Je pense que c'est important. OK, un requin affronte un piranha. Qui gagne?
3: Je suis moins poisson, je te dirais.
2: Moi, c'est le requin.
3: Ben oui.
1: Mais sais-tu pourquoi?
2: Parce que c'est un requin.
1: Ça, c'est un bon point, Corinne. Et j'ajouterais à ça, le requin peut avaler ou couper un piranha en une seule bouchée parce que sa mâchoire est gigantesque. Mais surtout, la vraie raison pour laquelle ce combat-là se peut pas, en fait, c'est que le requin vit dans l'eau salée.
2: Oui.
1: Le piranha vit dans l'eau douce. Ils ne se rencontreront jamais.
3: Jamais. Donc, ta question ne se pouvait pas.
1: Exactement. Je poursuis.
3: Tu n'avais pas dit le mot pertinence, toi, au début, non?
1: Je pense pas que j'ai employé ce mot-là.
2: Mettons que je prends un piranha, puis je l'amène, je le lance.
1: Dans l'eau salée?
2: Oui.
1: Mmh. Il est perdu, le piranha.
2: Ouais, mais le requin, là, mettons qu'il le voit, il fait-tu comme crunch, crunch, crunch?
1: Oui,
2: ou c'est comme
1: ça.
2: Un vieux monsieur qui a jamais vu ça du tofu puis accepte pas d'en manger?
1: C'est une bonne... Je vais pousser mes recherches plus loin à la pause tantôt, puis je vous reviendrai d'ici la fin de l'émission.
2: Oui, oui, oui.
1: OK, un combat entre une sangsue puis une étoile de mer.
2: Ah, la sangsue, je pense.
3: Ah, je pense l'étoile de mer.
2: C'est vrai que ça peut être violent, hein? Ça a 5 bras, cette affaire-là.
3: Ça a comme des virus, une étoile de mer. Fait que la sangsue doit pas se coller complètement.
1: Une ventouse, pas une virus que tu voulais dire, j'imagine?
3: Non, non, ils ont plein de virus, des petites virus. Ben oui, ils ont plein de petites virus.
1: En fait, c'est l'étoile de mer, mais je vais vous surprendre. Les sangsues hématophages se nourrissent en suçant le sang de leur proie.
3: Mm-hmm.
1: L'étoile de mer a pas de sang.
3: Ben, c'est ça que j'allais dire.
2: Ah!
3: À de l'eau.
1: Fait que la sangsue va mourir de faim.
2: Une sangsue, ça a pas soif.
3: Ben non, ça a jamais soif. Ça veut pas de l'eau, en tout cas.
1: La sangsue meurt de faim si elle essaie de parasiter l'étoile de mer. Fait que c'est l'étoile de mer qui remporte.
3: Wow.
1: Et d'ailleurs, si le combat a lieu dans l'océan, la peau de la sangsue est extrêmement perméable. Fait que là, elle gobe toute l'eau salée. Ça provoque une déshydratation.
2: Oui,
1: ça la tue en quelques minutes. Puis l'étoile de mer a même pas levé un bras qu'elle
2: a déjà gagné.
1: Et en terminant, si une loutre affronte un espadon, qu'est-ce qui se passe?
3: Ah, la loutre va gagner, c'est certain.
1: Pourquoi?
2: Moi, je pense aussi, les loutres, c'est méchant. Non. On les trouve cute, mais c'est des maudites, là.
3: Savais-tu ça que les loutres aiment tuer pour le plaisir?
2: Oui, c'est complètement des cinglés. Je sais pas pourquoi on les aime.
3: 100 poissons dans un lac, mettons, là, avant manger un, puis avant tuer 99 pour le plaisir.
2: Hey, vous savez pas ce qu'elle fait au castor. Je veux même pas vous le raconter.
1: Non, non, c'est une grande garce, la loutre. C'est connu. En fait, la gang, c'est match nul. C'est match nul parce que dans l'eau, l'espadon peut te charger à 90 km/h, puis peut là, te transpercer avec son rostre, là, son épée. Sauf que, vous l'avez mentionné, la loutre est vraiment intelligente. Elle va éviter l'espadon, elle va aller sur le bord de l'eau, donc il n'y a pas de match.
2: Oui.
1: Match nul, donc.
2: Match nul,
1: Voilà. Fait que je vous remercie d'avoir accueilli comme ça
2: Merci de l'enquête. Ben oui. Moi, là, c'est des questions que je ne m'étais pas posées, là, de jamais.
3: Tu n'as pas demandé un carcajou contre un chat?
1: Non.
3: J'aurais aimé ça le savoir.
1: Ben, tu sais quoi, Pat, je prends des notes puis je te reviens dans les prochaines semaines.
3: Je pourrais vous parler du carcajou, un animal que je connais très bien aussi. J'ai des pécans à la maison, qui est le petit.
2: Toi, t'as une gang de sympathiques, ça?
3: Ouais, le pécan, mais j'ai mis un pécan quand il y a un carcajou.
2: Oui, carcajou, c'est violent.
3: Carcajou, tu sais, ça a un gros coup slack, un peu comme Trump, ça. Tu sais, c'est un. Le carcajou, quand il se fait attaquer par le cou, là, il y a assez d'espace, il peut se tasser de même puis mordre son adversaire.
1: Bon, ben c'est super.
3: Il y a un coup slack de carcajou.
1: Oui.
3: D'ailleurs, ça ferait une... Bon titre de chanson,
1: le trou-slack de Carcajou.
3: Le trou-slack de mon Carcajou.
2: Le trou-slack.
3: Le coup.
1: Mon Dieu. OK, le coup. C'est Roi au 6-12-12. Il dit, c'est quoi ces combats-là? C'est quelque chose qui reviendra pas, je pense, mon Steve. On a fait le tour.
2: Je pense pas, non.
1: Il y a un sex symbole des années 90 qui vient de s'ouvrir en OnlyFans.
3: Ah,
1: on vous dit qui après? Jeff Posé. 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

0: vous souvenez d'Erika Eleniak?
1: Non.
0: Non. Non, c'est une des premières sauveteuses en maillot rouge de Baywatch.
1: Ah!
0: Oui, puis là, à 56 ans, elle vient de trouver une nouvelle façon de monétiser sa célébrité. Elle s'est partie un OnlyFans.
1: Wow!
0: Oui, elle a déjà plus de 1100 abonnés et elle fera environ 10 000 par semaine, ce qui est quand même beaucoup.
2: Pardon?
1: Ouais. Ah, par quoi c'est payant?
0: Ouais, fait que tu sais, c'est 40 000 en un seul mois. C'est quand même pas pire. Puis c'est surprenant, tu sais, parce qu'elle avait commencé son compte avec des photos de ses pieds.
2: Ah, ça, c'est
1: Mais
2: ça,
1: tout le monde fait ça. À un moment donné, ça sera plus rentable. Tout le monde a cette idée-là. On me verra pas à face, on me voit pas les seins, on voit juste mes pieds.
0: Moi, je pensais y aller avec le mollet, mais regarde, on verra avec le temps. Là. Ouais. Mais là, ça m'a donné une idée. Je vous présente des profils OnlyFans, puis vous essayez de me deviner si c'est un vrai ou un faux que j'ai inventé.
2: Ah, c'est bon, bon, bon.
0: OK. Une femme qui fait juste des vidéos d'elle, qui tousse puis qui se mouche.
2: C'est vrai.
1: C'est vrai. C'est sûr que c'est vrai, ça.
0: Oui, c'est un vrai profil. Ah, ouais, hein? Elle s'appelle Holly McGuire. Elle fait 4 000 par mois, puis elle réinvestit tout son sinus rince.
2: C'est sûr.
0: Elle, ça, un sinus rince, là, peu importe l'âge que j'ai, je vais toujours être surprise de voir ce qui sort de là.
1: Oh, ouais.
2: Oui, aucun sens
1: ouais.
2: de la couleur, la texture.
0: Ça va sûrement être son deuxième OnlyFans, ça. Mm-hmm. OK. Un homme qui vend des vidéos où on le voit manger 10 000 calories par jour.
1: Ah, oh, ça se peut. Je suis convaincue de ça.
2: Oui, ça se peut, puis ça m'écoeure.
1: C'est triste.
0: C'est un vrai profil, il s'appelle Gainer Bull. Chaque jour, il mange, mettons... Chaque jour, il mange, mettons, une douzaine d'œufs, 4 muffins anglais, 40 croquettes, 2 livres de pain de viande, mais jamais une banane complète.
2: C'est pas bon pour la santé.
1: Mais est-ce que ça excite les gens, ça, ou c'est parce que les gens se sentent moins coupables de beaucoup manger?
0: Ça se peut.
1: Ou...
0: Ça se peut.
1: Parce que les OnlyFans, c'est pas juste sexuel.
2: Non, mais les gens ont peut-être un pool pour savoir quand est-ce qu'il va rentrer aux urgences, là aussi.
1: Ah, c'est peut-être ça aussi. Okay.
0: C'est vrai. Fait que là, si le pool est plus cher que l'argent qu'ils investissent dans son OnlyFans,
2: voilà.
0: Ça se peut.
2: Wow.
0: Un compte dédié au contenu érotique entre insectes.
2: Non,
1: ça se peut pas, là.
0: Effectivement, c'est un faux profil.
1: OK, you, on n'est pas encore rendu là.
0: C'est parce que les insectes sont pas capables de se connecter au Wi-Fi.
1: Ah, c'est ça.
0: Parce qu'il y a déjà des routeurs, c'est les cigales. Les cigales se promènent, ils font... Ça, c'est des routeurs, mais il n'y a pas de Wi-Fi de base.
1: Je serais quand même curieux. Une sauterelle ben maringouin.
0: Arcain maringouin.
1: Ben là...
0: Ils sont dégueulasses.
1: C'est qui est bottom, puis c'est qui est... En tout cas, on n'a pas le temps de voir ça.
0: En tout cas, pas
2: on veut pas aller là dans nos têtes, Pat.
1: Bon, OK,
0: bon. C'est le fun avec les animaux, mais moins le fun avec les insectes. Hein? OK, attention, un père et son fils qui font du contenu érotique ensemble.
2: Non, je veux pas que ça existe, je veux pas.
0: Ben moi non plus, je veux pas, mais c'est un vrai problème.
1: Non.
0: Ouais, ça va être le prochain sujet de père en flic qui va s'appeler de père en fist.
2: Non! C'est terrible!
1: Tabarouette!
0: Je trouve ça épouvantable, je peux même pas croire que j'ai dit ça, mais gars, ça existe.
1: Ouais.
0: Faut faire de la sensibilisation.
1: Mm-hmm.
0: OK, une femme qui se sert d'OnlyFans pour vendre des pots maçons remplis de ses pets.
1: Ça, c'est vrai, j'ai déjà entendu ça.
2: Je pense que t'as dit, j'en ai déjà commandé.
0: J'en ai commandé deux. Ben, les 20 000 piastres chaque, fait que ça devrait coûter 2 000. Je sais pas si tu peux mettre ça dans un don, là. Je sais pas si ça passe comme un don pour les impôts.
1: J'allais dire que ça coûte cher, la livre.
0: Oui, quand même. Mais elle a arrêté pour vrai à un moment donné parce qu'elle est allée à l'urgence pour des problèmes gastro-intestinaux parce qu'elle provoquait ses pets.
1: Ah, parce qu'elle se faisait péter.
0: Oui, c'est ça, parce qu'elle les vendait cher, puis là, ben, c'est ça.
1: Mais.
2: Puis avait-tu une différence? Mettons, c'était-tu comme ça, c'est un pet de pois chiche ou ça, c'est un pet de.
0: Je sais pas.
2: Comme il y avait-tu des catégories, j'ai mangé ça.
1: Mais peut-être que les gens, c'est vraiment un bon point.
2: Merci.
1: Fait commander des odeurs.
2: Ben oui, je sais pas.
1: Ou des senteurs, comme dirait l'autre.
2: Hey, moi, là, j'enquête sur plein d'affaires.
0: Wow. Écoute, on te met là-dessus. Là, à date, t'as deux sujets.
2: Oui.
0: Il va falloir que t'enquêtes sur ces sujets-là.
2: Je suis dans le jus, puis j'en profite pour saluer Ticu. Ticu, ça, c'est ma petite sœur, Marie-Pierre Brunet.
1: Nous écoute.
2: Courtière immobilière Remax en Abitibi.
0: C'est-tu ça, c'est la pancarte?
2: Ah, ben, Ticu Brunet. Elle dit, je comprends pas que tu sois payée pour faire ce genre de recherche, Andréane.
1: Ah, je pensais qu'elle t'a écrit, tu viens de me donner une idée. Les petits pets aux spaghettes, là.
2: Corinne, t'as croisé ton fils par hasard, toi, récemment?
0: Oui, puis sa réaction m'a tellement fait plaisir.
2: C'est ça que tu vas nous partager.
0: C'est de ça que je veux vous parler, oui.
2: Dans quelques minutes, puis on a Pink aussi qui s'en vient en musique sur Énergie.
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2: Allô?
3: Excuse-moi, Corinne, je pensais que tu prenais la balle.
4: Parce que Raph, il a dit pas tout de suite.
2: Pas tout de suite.
3: Bienvenue dans les coulisses de la radio. Ben on vit des petits mois avant d'entrer en onde, puis on aurait dû être focus.
4: Moi, j'étais là, je suis prête, pas de problème. Mais dis pas tout de suite, j'ai figé comme un chevreuil.
3: Alors, Corinne, tu as croisé ton fils récemment?
4: Oui, Andréane. Hier, j'arrive à la radio, puis je passe devant la cour d'école primaire. C'est la récréation, puis là, je vois mon fils en train de jouer au ballon.
2: T'sais. Cute.
4: Oui, fait que là, j'écris de loin, Henri! Là, il me voit, puis il dit, Maman! Puis là, il ouvre les bras, et il se colle dans la clôture, tu sais. Fait que là, moi, je m'approche. Puis là, j'y tends les mains. Puis là, il était comme un câlin. Puis là, je peux pas.
2: Je peux pas rentrer.
4: C'est ça, il y a de la broche. On peut pas, malheureusement. Mais sa face, tu sais, entre l'admiration totale, le bonheur de me voir juste apparaître dans sa journée, puis la tristesse de pas repartir avec
2: Mais
4: moi, tu sais.
2: Oui.
4: Fait que là, j'ai dit, faut que tu retournes à l'école. Mon amour, je viens te chercher dans 1h30. Puis il est comme, OK. Genre, c'est dur, mais je vais me gérer. C'est ça qui me fait capoter, c'est que je suis sa personne préférée. Moi, quand j'étais jeune, là, je voulais toujours m'asseoir à côté de ma cousine Aurore. Parce que je la trouvais belle, je la trouvais cool. Puis toutes mes autres cousines voulaient s'asseoir à côté d'elle. Tout le monde la trouvait belle et cool, mais il y a une limite de place pour être assise à côté.
2: Ouais.
4: Fait elle devait gérer ça, là. Elle devait faire, bon, ben toi, tu vas t'asseoir à côté de moi dans l'auto à l'aller. Toi, tu vas t'asseoir à côté de moi au restaurant. Puis toi, au retour, tu vas t'asseoir à côté de moi.
3: Wow.
4: Moi, là... Il n'y a jamais personne qui me disait « Je veux m'asseoir à côté de Corinne. » Non, c'est moi! Non, moi! C'est jamais arrivé. Là. Même à l'école de l'humour. Je veux dire, il n'y a pas un moment dans ma vie où j'ai entendu « Je veux m'asseoir à côté d'elle. » C'est peut-être déjà arrivé, mais ça n'a jamais été verbalisé.
2: Ouais.
3: Okay, ben oui.
4: Mais moi, mon fils, il veut toujours être assis avec moi tout
2: c'est
4: le temps.
2: Cute.
4: Je vais être assis à côté de toi. Oui, mais il faut que je conduise. Non, mais reste avec moi. Puis là, il pleure. Je suis comme « Enfin, quelqu'un qui va être assis à côté de moi en pleurant! » Le pire, c'est que j'ai dit dans 7 ans, là, à peu près, je vais tomber ses nerfs, tu devrais rien savoir de moi. Puis il était outré. Il était comme, non.
3: Impossible?
4: Je trouve ça merveilleux. Fait que je passe le message à tout le monde. Vous avez des lacunes personnelles. Vous avez besoin de vous sentir vu. Vous avez des traumatismes d'enfance de rejet. Faites un enfant. Il va vous aimer profondément. Bon, il va aussi, quand vous allez tenir quelque chose de pesant à bout de bras, se mettre à côté de vous, faire shaker votre gros bras en disant, hey, ça fait des vagues.
3: C'est chiant.
4: Mais il va vraiment.
2: Ça?
4: Ah oui.
2: Mais t'as pas de gros bras.
4: Tout le monde a du gros de bras.
2: Ah oui?
4: Tout le monde a.
2: Ben,
4: tout le monde
2: pas
4: a,
2: moi. Ça, je te le garantis. C'est dur.
3: Aussi, c'est sûr.
4: OK, ben, une autre affaire d'abord. Des fois, il tape les fesses. Il dit, ça bouge. Tu sais, c'est genre l'affaire qu'il fait. Fait que votre enfant, ton enfant, il t'intimide, mais il t'aime. Moi, j'ai un grain de beauté en 3 dimensions sur mon bras. OK? Puis l'autre jour, il m'a demandé c'était quoi. Fait que là, j'ai dit, c'est le bouton de partir mon char.
3: Corinne, oui!
4: Et là, j'ai dit, pour l'arrêter, tu pèses sur l'autre que dans mon cou. Fait que là, il a ri, c'est mal faire en joke. Puis là, j'ai fait, hey, faut que je fasse une petite intervention. Tu peux pas faire ça sur d'autres mondes en passant.
2: Ouais, c'est bon ça.
4: Non, mais c'est important de le répéter aux enfants. Tu peux pas peser ces grains de beauté des gens comme si c'était une manette de switch, OK? Parce que moi, je suis à l'aise, je le prends rien, mais il y en a pour qui c'est blessant. Fait que je veux juste tenir, faut le dire aux gens, revenez avec vos enfants. Pensez à dire qu'il faut pas faire ça. Parce que moi, l'autre jour, j'ai dit, tu ne demandes jamais à une fille si elle est enceinte. En fait, tu ne demandes jamais à personne dans la vie si cette personne-là est enceinte. Peu importe de quoi elle a l'air, tu ne demandes jamais ça. Même si la personne est dilatée à 9.
3: Jamais.
4: Oui. Tu ne lui demandes pas si elle est enceinte. On ne sait jamais. Fait que bref, hier, ça a fait ma journée. J'étais tellement contente de voir mon fils. Je suis contente d'être sa personne préférée, même si je suis pas la personne préférée de personne d'autre. Je m'en sac!
3: En même temps, Corinne Côté, je lis la messagerie texte au
2: 6-12. Ouais, il y a de l'amour.
3: Annie de Saint-Jérôme dit, moi, je veux m'asseoir à côté de toi, Corinne. T'es tellement drôle.
4: Oh. Ouais, mais mettons que je pue.
2: Mais tu pues pas.
4: Ah, c'est vrai, je pue pas.
2: Brise pas ses rêves, là.
4: Excuse-moi.
3: Tu nous as aussi dit, hors d'onde, je pense, que tu traînes tout le temps des pince-nez dans ton sac, vu que ton fils saigne toujours du nez. Fait qu'à la limite, tu pues, tu partages tes pince-nez.
4: J'en ai un, je pense qu'il y a un peu de sang dessus en plus. Fait que je vais le sortir, on va profiter tout le monde ensemble.
3: C'est dégueulasse. Mm-hmm. En tout cas, moi, t'es ma personne préférée féminine dans l'équipe du Midi Show,
4: Corinne.
3: Mon Dieu,
4: c'est précis quand même, hein?
3: Quand même, hein?
4: Si c'est pas toi, c'est moi.
3: Il y a le conjoint de quelqu'un de la gang qui a besoin d'une intervention pour régler un problème de codépendance. C'est des gros dossiers dans le midi show. Oui. Midi. On va l'appeler cette personne-là dans deux minutes. Puis on veut savoir c'est quoi l'obsession weird de votre chum ou de votre blonde en ce moment. 1-800-665-5440 ou encore le 6-12-12. C'est quoi l'obsession weird de votre chum ou de votre blonde? On vous jase après Pink. C'est So Hot sur Énergie partout au Québec dans le midi show.

0: ça va pas du tout au sein de mon couple ces jours-ci, puis je vais peut-être laver mon linge sale en famille dans le midi show. Mon chum a une nouvelle obsession là, depuis à peu près une semaine. Il fait déshydrater tout. Lui, il a appris qu'il y a une maman à l'école qui s'appelle Ariane qui déshydrate des fruits pour en faire des collations à sa fille.
1: Wow. Okay,
0: pendant l'année scolaire. Genre, elle déshydrate tout le mois de septembre puis elle a des collations pour les 12 prochains mois. Mon chum s'est dit, quelle bonne idée! Je vais prendre soin de ma famille et je vais préparer des collations.
1: Lui, il a vu ça comme une mission survivaliste. Là.
0: Hey, lui, il est allé sur Marketplace. Il nous a trouvé un déshydrateur qui prend la moitié du comptoir de la cuisine.
2: Oui, tout à fait. J'en ai un, moi aussi.
0: Et là, il fait des tests. Alors, hier matin, pendant que je fais à manger à nos enfants, ils déshydrataient du melon miel. J'arrive hier soir...
2: Attends, du melon de miel.
1: Melon de miel, ça doit être long,
2: combien
1: ça.
2: Combien d'années ça a pris?
1: Il y a tellement d'eau là-dedans.
0: Je sais pas, je t'avoue que je laisse faire ses affaires.
2: Ben, suggère-lui du melon d'eau.
0: Oui.
2: Ça va prendre genre un mois.
1: Oui, c'est ça.
0: Là, hier soir, il était dans les champignons shiitake. Ce matin, c'est les pêches. Et quand je suis allée, quand mon enfant est parti à l'école, Mylène a dit, papa, peux-tu me faire des pommes? Mon chum, ils en ont méché.
1: Wow.
0: Pour déshydrater tout.
1: Toutes des affaires pas bonnes.
0: Des fruits?
1: Ben non, mais séché. Il fait pas de jerky. Il fait pas de...
0: Non, c'est vrai.
1: C'est
0: ça, on est végétarien.
2: Ben, je peux faire du jerky de tofu en passant.
0: Ben là, dis-y pas ça, parce que moi,
1: c'est délicieux, ça a l'air.
2: Oui, c'est délicieux.
0: Moi, je me gère pas avec ça. Fait que j'ai besoin de vous, Corinne, Patrick.
1: Oui.
0: J'ai besoin que vous parliez à Marc-André, parce que moi, j'en peux plus.
1: Es-tu là?
0: Je pense qu'on l'a au bout de la ligne, Marc-André.
3: Salut!
1: Hey, Marc-André!
0: Allô! Je vais te laisser avec Pat et Corinne, OK?
1: Tu dois être full estime de toi en ce moment.
3: Ah, ben moi, écoute, ça coule comme sur le dos d'un canard. Je suis vraiment dans ma mission, comme vous disiez, puis je suis assez fier de moi parce que là, ça fait des collations santé pour ma petite famille. Et je vois pas vraiment le reproche vient d'où là, pour Andréanne.
1: Ben, nous non plus.
2: Ben non, c'est ça, mais... Non, mais moi, je comprends. J'en ai un déshydrateur, puis moi, j'ai fait rentrer un chou-fleur entier dans un pot de maçon de 250 millilitres. C'est quand même une très grande fierté pour moi, là.
1: Mais tu pourrais faire autre chose. Je pense que ce qui dérange Andréanne, c'est que tu fais juste ça de ce temps-là. Tu devrais te trouver d'autres passions. Du scrapbooking, mettons, tu pourrais coller tes ananas séchés dedans.
3: Ouais, ben, je te dirais, là, présentement, ça, je viens de découvrir cette passion-là, fait que je me donne encore 2 semaines.
2: OK, pas
3: après ça, je vais sans doute me mettre au tricot, là, je vais faire des foulards à tout le monde.
2: Ben écoute, moi j'ai une liste là. Si tu veux une liste d'autres hobbies après qui a un meilleur impact sur ta famille, comme collectionner les toupies ou apprendre le hongrois, produire du fromage à base de lait de singe ou résoudre des cubes Rubik avec tes fesses. Ça, il y a tellement d'options.
1: Ça, c'est le fun.
2: Oui.
3: Il y a déjà une couple d'affaires que je coche dans ta liste.
1: Tu pourras apprendre à faire des ombres chinoises avec tes pieds.
3: Oui, c'est vrai.
1: Ouais.
3: Qu'est-ce que vous faites le samedi soir? On pourrait peut-être faire une petite soirée.
1: Juste de faire des ombres chinoises ensemble.
2: Ananas déshydraté et ombres chinoises avec les pieds.
1: Tu devrais voir ce que je fais avec mes pieds. Moi, je peux te faire un épervier.
3: Andréane, je suis content que vous m'ayez appelé parce que je t'ai justement glissé un pot de fruits déshydratés dans ton sac pour une surprise. Fait que tu pourras goûter à tes collègues.
1: Ah.
2: C'est quoi?
1: On va pouvoir goûter. Ah, ça, c'est des pommes,
0: c'est quoi? Non, c'est quoi, Tommy?
1: C'est quoi?
2: C'est-tu des pêches?
3: Des pêches, des ananas.
1: Wow.
3: Puis du cantaloupe.
1: Juste le son, hein?

0: C'est ça que je chauffais mon salon pendant 3 semaines.
1: Tu pourrais peut-être faire de sécher des lanières de yogourt grec. Ça me serait bon, ça, non?
2: Ça, tu vois, ça m'allume.
1: Je t'ai donné une idée, hein?
2: Puis là,
1: excuse-moi, on a entendu dire que ce soir, vous avez une petite date, vous autres?
3: Oh oui!
1: OK! Je viens de comprendre, dans le ton que...
3: Mais je trouve que c'est le fun que vous m'ayez appelé, parce que là, j'ai l'air vraiment d'un bon chum.
0: C'est vrai, c'est juste que ta date...
3: Je viens m'occuper de ma famille, puis de donner des collations santé à mes enfants. Ben je fais une surprise à ma blonde, fait qu'on sort ce soir, puis elle ne sait pas où on va, ni ce qu'on va faire. Puis pour vous compter ça demain.
2: Si c'est un cours sur la déshydratation, là...
0: Non, mais ça va être un repas déshydraté que tu vas devoir réhydrater et manger.
1: Peut-être qu'il t'a fait des petits cœurs en prune, puis il y en a partout sur le lit de l'hôtel.
2: Ah, oh, j'ai hâte.
1: Parce que moi, je pense que ça va finir à l'hôtel, mais c'est peut-être pas ça, là.
2: On sait pas. Stand by, je vous raconte tout de même. Ouais. Merci, mon coco, mon chéri. On se retrouve tantôt.
3: Ah, OK, salut.
2: On va manger ta belle
0: collation, chéri.
1: C'est bien cute, c'est le fun, ça.
2: Oh, est-ce que votre chum, votre blonde, est obsédé par quelque chose? Est-ce que vous avez besoin qu'on intervienne?
1: Ça commence déjà à rentrer, là, au 6-12-12.
2: 800-665-5440 et le 6-12-12, vous nous stoulez l'obsession de votre chum ou de votre blonde. On jase après, ben, vous aurez reconnu les premières notes de guitare. Et c'est ici, ta musique, tes chums, ton fun sur Énergie.

0: Bon, ben finalement, on a tous goûté aux fruits déshydratés que mon chum avait glissé dans mon sac à dos, puis c'est pas pire, hein?
1: C'est pas pire. Au début, ça goûte rien. Parce que je pense qu'on a besoin, j'imagine, de...
0: D'un peu de salive.
1: Oui, c'est ça, d'un peu de salive. Fait que j'ai craché sa pêche.

0: me suis mis ça sur les palettes en avant, j'ai laissé ça fondre. Puis il y a un bout que c'était très bon.
1: Puis là, t'es un peu buzzé, là.
0: Là, je me sens bizarre. Je pense que c'est le shiitake. C'est le petit champignon que j'ai vu dans le fond du sac, là. Merci beaucoup, Marc-André.
1: C'est quoi l'obsession de votre chum ou de votre blonde en ce moment? Le mien, c'est tout déshydraté. On veut vous jaser 1-800-665-5440. On a une personne anonyme au bout du fil. Allô?
0: On aime ça.
2: Allô,
1: c'est Chélie,
2: la copine de Patrick.
1: Hey! Non! Chélie, allô!
0: Pardon encore, c'est-tu toi?
2: Oui, c'est moi, allô.
0: Ah, les gens te connaissent là. Hein, c'est bien cool. Oh oui, non, mais ouais.
1: Tu vas nous stouler une obsession de pâte?
2: Pardon?
1: Tu vas nous stouler une obsession de pâte?
2: Ouais, parce que mon pâte d'amour, tu sais, évidemment, là, c'est l'homme avec un grand H. Moi, j'ai toujours dit que c'est le James Bond du Québec parce qu'il y a quand même une force de la nature. On s'entend, il fait du triathlon, la moto, il bouge des arbres tout seul dans sa forêt, il pilote des avions, il construit des cabanes à 60 pieds de hauteur, il bench 400 livres, fait qu'il nous
0: Ça, c'est moi qui ai dit ça, 400.
2: C'est ça, exactement. Pas pour rien que t'as animé Job de bras pendant toutes ces années-là. Mais derrière ce concentré de testostérone, c'est un pro des arts ménagers. Patrick collectionne des nappes de table. Il y en a tellement, ça bat les collections de vos grands-mères. Okay, il y en a pour toutes les occasions, toutes les saisons. Étiquetées lundi, mardi, mercredi, samedi.
3: Non, non.
0: Tu me fiches comme gêné.
3: T'as-tu ta nappe de la Pentecôte, genre?
0: Non, mais j'ai beaucoup de nappes. Chélie, c'est une des premières affaires qu'elle me dit quand on a commencé à sortir. Elle dit, t'as des nappes pour toutes, hein? Mais c'est vrai que j'ai beaucoup de nappes. J'aime ça, des nappes. J'en ai pour les... Mais c'est-tu une obsession, Chélie, quand même? Non?
2: Ben, c'est surprenant, quand même. Moi, j'ai jamais vu ça de ma vie. Mais je t'adore, puis je trouve ça vraiment pratique. L'autre chose que Pat...
3: L'autre chose? Okay,
0: je sais ce que tu vas dire.
2: C'est il y a une manie d'installer des cordes à linge en plein milieu de la maison.
3: En plein milieu de la maison?
2: Ouais, ça rappelle un peu Arbraska, mais dans son milieu.
1: J'ai envie de confirmer ce que tu viens de dire, Chélie. Je suis venue vous visiter la semaine dernière et première chose que j'ai dit en entrant, c'est quoi cette tyrolienne à l'intérieur?
0: Ben, c'est parce qu'il n'y a pas de place. J'aime pas ça, les racks à linge. Premièrement, pourquoi? Parce que ça me gosse. Je les ai toutes jetées. J'aime pas ça. C'est compliqué. Là. Faut que tu t'ouvres ça, tu fermes ça.
3: Je suis pas un fan d'origami, Pat.
0: Non, pas vraiment. Mais une corde, moi, ça fait, ben, tu l'as vu, l'appartement au complet, d'un bout à l'autre.
3: Ben, je comprends.
0: T'accroches une corde, tu peux la rentrer, la sortir. Moi, je la laisse là. Ben, j'ai pas d'orgueil.
1: Mais
0: oui, accrocher du linge. J'avais ça à Saint-Colomban aussi. Mais oui, c'est vrai que j'ai deux cordes à linge dans ma cour. Puis,
1: mon Dieu!
0: Non, c'est ça.
1: Il fait de la vache sur un moyen temps. Chélie, merci d'avoir pris le temps de nous appeler ce midi.
0: T'es tellement fine.
2: Bon huitième, je vous trouve excellent.
1: Ah, t'es fine. Merci, ma chère.
0: J'ai hâte de te voir.
2: Aussi.
3: Nous autres aussi.
0: Bye, ma chérie.
1: On a hâte de la voir.
3: Ça prend quand même de la place faire sécher des nappes, hein?
0: Ben oui.
3: Fait que ça prend des cordes à linge.
0: Exactement, t'as tout compris. Tantôt, je parlais, j'avais un petit fruit séché, là. Ah.
3: Qui est comme... réhydraté, c'est rendu une moitié de pêche, là.
0: Ouais. Mais là, je l'ai repris, puis il goûtait plus.
3: Ah, ben c'est ça, il s'est hydraté. On a Julie de Carignan en ligne. Bonjour, Julie.
4: Allô, ça va bien?
3: Ben oui, ça va bien. Toi, ton chum, il a une obsession assez crampante.
4: Ouais, écoute, ça fait exactement 27 ans que j'étais avec mon chum. Puis après toutes les douches, tous les bains et tout, ben il se fait sécher les orteils avec un séchoir à cheveux.
3: Pardon?
4: Ouais.
0: Ben voyons.
4: Il se fait les orteils puis il est sèche. Je sais pas pourquoi, il faut qu'il est sèche. C'est ça.
0: Je te le dis tout de suite, moi, ça a rien à voir avec la propreté. D'après moi, il y a un petit feeling. petites chatouilles.
4: J'imagine qu'il se fait sécher d'autres choses, j'ai aucune idée.
1: Oh mon Dieu, Seigneur. 27 ans que vous êtes ensemble?
4: Ça fait 27 ans. Puis même avec les enfants, quand ils étaient jeunes, ils s'est fait sécher aussi. C'est toujours le temps.
1: Il y a peut-être un historique de verrue ou quelque chose, de pied d'athlète.
3: Ça se peut, ouais. Il y a peut-être un petit traumatisme. Il faut que ce soit sèche.
1: C'est ça, exact.
0: Y a-tu déjà demandé pourquoi il faisait ça?
4: Ah, il sentait rafraîchi. Ça disait que peut-être qu'il allait pas puer des pieds. Ah, ben, ça doit être.
0: Ben, écoute.
1: Ben, on a chacun notre petit côté charmant. Hein? Merci, Julie, de faire partie de la gang du Midi Show.
4: Allez, continuez.
0: Merci.
1: T'es fine, merci. Jérôme de Laval est au bout du fil. Jérôme, ça va?
5: Ça va merveilleusement bien. Je suis heureux du sujet parce que c'est ma conjointe qui m'a convaincu en 2021 d'être un fan fini des Canadiens de Montréal. Elle me citait un exemple, Viggo Mortensen, qui était un acteur qui portait toujours le chandail du Canadien sous son costume pendant le tournage des Seigneurs des Anneaux. Et depuis 2021, j'ai parcouru des milliers de kilomètres en trottinette électrique avec le drapeau du Canadien de Montréal. Je supporte ce club-là, puis je le vois grandir, puis je suis on est vraiment aux anges de ce qui se passe, de l'engouement des Canadiens de Montréal. Puis Énergie, l'équipe du matin, souvent, ils en parlent. Ça me fait extrêmement plaisir, puis je vous souhaite une bonne saison des Go Habs Go. Là, il y a de quoi de bien magique dans l'air.
1: Obsédé par le CH, ça, je pense que c'est l'ensemble du Québec.
3: Il y en a beaucoup, ouais.
1: Merci, Jérôme, de faire partie de notre gang. Hey, c'était le fun de vider, de stouler des gens un petit peu intenses dans nos entourages. Je sais pas, là, moi, ça a été comme été une
0: super... Ça t'a fait du bien, c'est une thérapie.
1: C'est une thérapie, exact. Ouais. Merci d'être là pour moi. Pat, tu nous as préparé une capsule scientifique. Toi, tu décortiques les signes qu'on est peut-être
0: effet. En fait, c'est une nouvelle émission, Andréane. Faudrait qu'on se brief avant, nous deux.
1: OK.
0: C'est une nouvelle émission... qui s'appelle...
3: Ouais. La communication.
0: Oui, c'est important. Comment savoir si... C'est extraordinaire. On apprend plein d'affaires dans cette nouvelle émission-là.
3: Ça.
0: Et aujourd'hui, comment savoir si vous êtes un épais? Alors, on va vous aider à mieux vous connaître ou peut-être que vous allez faire « Non, je suis pas un épais, moi, finalement. »
1: Après les trois

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4: 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Apprendre des choses, c'est toujours le fun, hein?
5: Ben oui, j'adore ça.
4: On aime le savoir, on aime apprendre des choses. C'est toujours le fun. Pas quand t'apprends que ton partenaire te trompe, par exemple.
5: Non,
4: ça peut être moins le fun. Surtout quand c'est un ami. L'ancien gauleux de ta ligue de garage.
5: Ça, c'est plate.
4: Que t'as vu dans les douches, puis tu sais qu'il est à manger comme un cheval.
5: Voyons pas.
4: Tu sais qu'après avoir essayé ça, elle voudra pas revenir chevaucher ton petit poney. Mais c'est pas de ça que je veux vous parler aujourd'hui.
5: T'avais l'air investi.
4: Parler
5: pour
4: du
5: ça.
4: Savoir, ouais. Okay. Aujourd'hui, je vous promets que vous allez vous coucher moins niaiseux. Peut-être pas non plus, mais on va apprendre des choses. C'est une toute nouvelle émission qui s'appelle Comment savoir.
6: Aujourd'hui, à Comment savoir, on se penche sur un sujet incroyable. Mais on se penche pas trop, parce que j'ai un petit peu mal dans le dos. C'est qu'hier, j'ai perdu une petite gageure. J'ai dû chevaucher un taureau mécanique avec un feu de Bengale dans les culottes. La tequila bang bang, c'est pas pour moi. Note à moi-même, changer mon cercle d'amis. Aujourd'hui, à Comment savoir, on se penche sur un phénomène de plus en plus répandu. Et je ne parle pas de la coupe de cheveux du populaire chanteur Fred's, qui est un mélange entre un bol de ramen et un nid de guêpe. Ni des maudits jeunes qui roulent en trottinette électrique à une vitesse qui dépasse largement celle d'un guépard en route. Ou de l'expression « wesh », qui donne envie de se crisser en bas de la fenêtre et qui est, ironiquement, souvent prononcé par des gens qui ont des trottinettes électriques et la coupe de cheveux de Fred. Non, aujourd'hui, nous parlons d'un phénomène qui touche tout le monde, la stupidité. Eh oui, la stupidité est maintenant comme les terrains de pickleball. Elle se répand partout au Québec. Et des gens de tout âge peuvent y jouer.
7: C'est le fun, le pickleball!
6: Les plus récentes études ont démontré que nous avons tous à l'intérieur de nous un épais. Pour certains, leur épais intérieur est comme votre ancien forfait cellulaire. Il devient illimité les soirs et les week-ends. Une question subsiste, comment démasquer les épais? Êtes-vous un épais? Si vous avez répondu oui à haute voix dans votre voiture, je vous confirme que vous êtes bel et bien un épais. Vous n'êtes pas assez brillant pour vous rendre compte que je vous entends pas. Mais vous n'êtes pas encore assez cave pour tenter d'arrêter un ventilateur en métal avec votre tête. Il existe plusieurs trucs pour savoir si vous êtes un épais. Vous croyez que la papaye est un pays, vous êtes épais. Vous avez eu envie de me répondre en disant « On dit pas papaye, on dit popaye, c'est un gars fort qui mange des épinards, vous êtes turbo-épais. »
7: Papaye le vrai marin.
6: Vous avez déjà croqué le doigt de votre dentiste pour lui faire une blague? Bravo. Au prix que ça coûte, ça mérite d'en prendre une petite bouchée. Mais vous êtes quand même épais. Vous avez déjà pissé sur une moufette, très drôle, mais épais. Les épais se retrouvent souvent aussi sous les publications Facebook de vos personnalités préférées pour les traiter de, attention, j'ouvre les guillemets,
7: « Moutis pourris, boris, payé que nos taxes, laver comme des singes. »
6: Si vous croyez que la lutte n'est pas arrangée, que la terre est plate et que vous mettez de l'aluminium dans votre micro-ondes parce que...
7: Pas vrai que le gouvernement va me dire quoi faire.
6: Vous êtes épais. Si vous êtes un homme et que vous avez changé la voix de votre GPS pour la voix d'un homme parce que...
7: Pas vrai qu'une femme va me dire quoi faire.
6: Vous êtes épais. Si vous pensez que Luc Langevin peut vraiment lire dans les pensées et que le pâté chinois est un mets chinois, j'ai des mauvaises nouvelles pour vous. Vous êtes épais. Mais n'ayez crainte. Si vous êtes épais, j'ai une solution pour vous. Envoyez-moi votre nom, votre numéro d'assurance sociale, ainsi que votre numéro de carte de crédit, et je trouverai une solution. C'est incroyable.
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5: Wow!
8: C'est une nouvelle émission.
9: Bon. Ouais. Est-ce qu'on va avoir droit à d'autres épisodes? Parce que moi, j'ai tout aimé.
8: Ben, ça va dépendre du 6-12-12. Si oui, peut-être. Peut-être.
9: Le 6-12-12 dit que t'es une innocente course.
8: Pat. Ah, je pensais que j'étais un épais.
10: Puis là, il faut texter 6-12-12. Là. Les épais dans leur char qui disent avoir 6-12-12. Ça marche pas.
9: Wow! Dans quelques minutes dans le midi show, on va jouer au mot dans le front.
10: Ah, ça, c'est le fun!
9: Un jeu qu'on connaît puis qu'on va tester en onde. Puis il y a aussi les Smash Mouth qui s'en viennent en musique.
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0: Une petite fin chez Patati.

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0: moi, j'ai Shrek en tête quand j'entends cette tournée.
1: Ben oui, c'est sûr.
0: C'est un si bon film. OK, on va jouer un jeu qui s'appelle Le mot dans le front. Vous avez peut-être déjà joué ça en famille à la maison. Là. On réinvente pas la roue. C'est un classique. Donc, on a des papiers devant nous. On va piger un mot. Ça peut être une personne, un pays, un aliment, une couleur. Ça peut être n'importe quoi. On va se mettre le mot dans le front. Puis, on doit essayer de deviner notre mot en posant des questions. C'est bon?
2: Oui.
0: On commence?
1: Oui.
0: OK, Corinne, je un mot dans le front.
1: Citron.
2: Non, c'est pas ça. Oh. Pas. Tu lis pas le mot, c'est moi qui suis supposé deviner. Fait que là, vous autres, vous répondez à mes questions.
1: OK, donc toi, tu poses des questions, puis nous autres, on répond pour les trouver.
0: C'est ça. Bon, okay, ben, bon, excuse-moi. Prends un autre mot, parce qu'il y a un autre papier, puisqu'on a déjà
2: parfait.
0: Fait citron.
2: Attends, j'en prends un. OK, j'y vais.
1: C'est un animal.
2: Non, pas. Tu donnes pas d'indice, c'est moi qui pose des questions.
1: Toi,
2: OK, je vais poser une question.
1: OK, c'est correct, OK.
2: Est-ce que c'est un animal?
1: Ben, excuse, mais l'explication était pas claire.
2: Ah, ben oui, excuse-moi. OK, mais est-ce que c'est un animal?
1: Non.
2: Tu viens de me dire que c'est un animal?
1: C'était... On recommence.
0: Okay. Hey, on va recommencer, okay. Corinne, puis j'ai un autre mot. On est juste rendu au troisième mot, ça va super.
1: Non, mais je comprends, là, maintenant.
2: OK, oui, j'allais.
1: Parfait. OK. Ruelf.
0: Pat, qu'est-ce que tu fais?
1: J'ai appelé fleur à l'envers.
0: C'est pas ça.
1: Pas ça, le jeu? C'est pas Ruelf.
0: C'était plus...
1: Viens-tu de gaspiller trois mots?
2: Hey!
1: Non, mais on continue, c'est le fun, j'adore les jeux, moi. J'aime ça, je crois.
0: Hey, laisse faire. Prends un papier, mets-le dans le front, puis pose-nous des questions.
1: OK.
0: Les papiers sont dans le côté top.
1: Fait que ça, j'en prends un comme ça.
2: Oui, exact. Tu le mets dans ton front.
1: OK. Je comprends.
0: Okay. Okay. Laisse-nous voir le mot.
2: Oui.
0: Puis là, tu nous poses des questions, on va te faire deviner le mot.
1: OK. Est-ce que je suis quelqu'un?
2: Non.
1: Est-ce que j'aime les choses froides?
2: Non, pas particulièrement.
1: Non. Est-ce que je sais compter jusqu'à 11?
2: Probablement.
0: Moins.
1: Est-ce que j'ai déjà vu quelqu'un regarder quelqu'un sans qu'il le sache?
0: C'est peut-être arrivé.
1: Est-ce que je sais faire le moonwalk?
2: Non.
0: Non.
1: Est-ce que j'aime les mets chinois?
2: Non.
1: Est-ce qu'il m'arrive parfois de fredonner des chansons irlandaises?
0: Non, je pense pas, non.
2: Non.
1: Est-ce que je connais Pete Padre?
0: T'as le droit d'essayer si tu penses avoir trouvé avec les réponses qu'on te donne. Tu
1: ne voudrais plus jouer avec moi, je le sais, c'est pas drôle. OK, j'essaye pour vrai. Okay. Ou c'est à votre tour, parce que j'ai perdu mon tour. On peut faire ça aussi.
0: Je pense qu'on va skipper ton tour.
1: Ah, c'est plate!
0: Tu peux regarder c'est quoi le mot? Tu devais deviner.
1: Ben, zèleuse, j'ai déjà fait le mot noir aux zèleuses.
2: Ouais, mais c'est pas le zèleuse qui a fait le mot noir.
1: Ah, OK. OK, là, là je comprends pour vrai.
2: T'es sûr?
1: Là, passe-moi le dé, là. Ah ouais. Bonjour.
2: OK, attends.
1: J'en sais qu'un dé.
0: Je m'en mets un.
2: Ah, bah, ouais.
1: Là, je vais jouer pour vrai.
0: OK. Est-ce que je suis une personne?
2: Oui.
0: OK. Est-ce que je suis une personnalité connue?
2: Oui.
0: Dans le milieu des arts?
2: Non.
0: Dans le milieu du sport?
2: Oui.
0: Ah, shit.
2: Ouais.
0: OK. Fait que je suis
1: Nous, on peut pas donner d'indices.
0: Non, c'est juste.
1: OK, parfait. OK.
0: Donc, je suis un sportif. Tennis?
2: Non.
1: Mais non, c'est pas un sportif. Oui.
2: Oui, c'est pas l'autre. Je sais de qui tu parles, mais c'est
1: pas lui. Non, je parle pas de l'autre.
2: C'est pas...
1: Mais je le sais, c'est qui, lui?
2: Il est parent
1: il joue
2: avec
1: hockey.
2: L'autre. Il est parent avec l'autre.
0: Il joue hockey? Okay,
1: ah,
0: non, pour le Canadien?
1: Pas,
0: je dis...
1: hein?
0: Oui. Pour le Canadien?
1: Oui.
0: OK, j'en connais pas beaucoup. Gallagher?
1: Non.
0: Il est... Suzuki?
2: Il est parent avec des chars. Oui!
1: C'est
2: Suzuki!
1: Bravo! Oui! Pas le scientifique, là. Ah.
2: Non, c'est ça, mais ils sont parents.
1: Mais oui.
0: OK,
1: Corinne. Ils sont parents?
2: Ils sont parents, oui.
1: Je savais pas ça. OK, Corinne.
0: Donne-toi un mot dans le front.
2: Mes mots sont à terre.
1: Ah, Corinne.
0: Je peux t'en prêter.
2: Non, j'en ai. Check bien ça, là.
1: Attends, prends Madame de cœur, là.
2: OK. Pige 4 cartes.
1: OK.
2: Est-ce que je suis un objet?
0: Non.
1: Non.
2: Est-ce que je suis quelqu'un?
0: Non.
1: Non.
2: Est-ce que. Y a-tu d'autres catégories? Est-ce que je suis un moment?
1: Non.
2: Est-ce que... mon Dieu, pourquoi j'ai...
0: Un lieu.
2: Est-ce que je suis un lieu?
1: Oui, oui t'es un lieu.
2: OK, est-ce que je suis un pays?
1: Non.
2: Une ville?
0: Oui.
2: Oui, est-ce que je suis une ville... Est-ce que c'est Montréal?
1: Non.
2: Est-ce que c'est une ville du Québec?
1: Oui.
2: Est-ce que c'est une ville proche d'ici de Montréal? Oui. Est-ce que c'est Brossard?
1: Non.
2: Est-ce que c'est Boucherville?
1: Oui. Mon Dieu,
0: bien, Corinne, tu remportes. On n'a pas le temps de jouer, Pat.
1: OK, vas-y.
0: Non, c'était trop long. C'était trop long avec toi, on peut pas faire un tour.
2: Ah, j'ai aimé ça,
1: c'était Parc Safari,
2: ouais,
1: en plus.
2: Ça aurait
0: regarde tes petits papiers, on jouera une autre fois. On est vraiment désolés pour ce moment dans le mid-show.
1: J'adore les jeux.
0: Oui, on le sait. Puis toi, t'es pas dans la mauvaise foi, puis c'est ça qu'on aime avec toi, pas trop. Il y a une nouvelle technique de cruise qui fait fureur sur TikTok en ce moment, mais c'est probablement la pire idée que j'ai entendue de toute ma sainte vie. On vous donne les détails après Francis de Grandpré. 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

0: Écoute, il y a une nouvelle tendance un petit peu dégueulasse qui a fait son apparition.
1: Il y a beaucoup d'affaires dégueulasses aujourd'hui, on dirait, dans le show. Vous autres pensiez que prendre une douche avant une date, c'est une bonne idée?
2: C'est ben une excellente idée.
1: C'est une excellente idée. Je fais la même chose. J'aimerais ça qu'on continue à faire ça, se laver. Mm-hmm. Mais apparemment, c'est pas une bonne idée pour tout le monde parce qu'il y a une nouvelle tendance sur TikTok. Le phéromone maxing. Avez-vous entendu ça?
0: Non.
1: Phéromone maxing.
2: Mais quand je pense
1: ça sent. Ben oui, j'ai fait, c'est quoi ça? Mais là, je disais phéromone. OK, on va aller lire. Mm-hmm. Le maxing, ça encourage des jeunes hommes à ne pas se laver, à ne pas mettre de déo, à porter des vêtements remplis de transpiration pour être plus attirant. Puis là, tu fais comme, ben voyons, attirant pour qui?
2: Ben pour les mouches, visiblement.
1: Ben non, pas juste pour ça. Pour les hommes et les femmes, ça a l'air. Parce que plus tu sens fort, plus tes phéromones vont attirer les femmes ou les hommes, qu'on nous dit. Le petit problème, c'est que la science, là, ça va vous surprendre que le colique, la science est pas vraiment convaincue de ça encore.
2: Mais c'est sûr. Ben moi, en tout cas, je suis 100% d'accord avec ça. Moi, s'il peut avoir un peu de vomi sur son t-shirt aussi, là, ça serait vraiment super.
1: Il y a rien comme une petite boule de bile là, qui te crache dans le front pendant que vous buvez un petit verre de vin. Là.
2: Un petit restant d'urine, là, oublié.
1: Ben oui,
2: là,
1: un rond de pisse.
0: Non.
2: Non, mais je comprends qu'à la chasse, on se met de l'urine pour les phéromones, mais là, on n'est pas des animaux.
0: Ben, certains diraient le contraire, ma Corinne, je te dirais.
1: Hein?
2: On est des anciens animaux.
0: Ouais.
2: Mais c'est parce que là, on peut, ça peut pas être ça, là.
0: Ben non, ça, puis moi, ça me dégueule à un point, là. Moi, là, mettons, avant de faire... C'est un safe space ici, je peux
1: parler. Oui,
2: toujours,
1: toujours.
2: T'as même pas besoin de demander.
0: Okay. Avant de faire l'amour. Si mon chum s'est pas brossé les dents, il y a un petit peu de déo, une petite poche de parfum, tu sais, comme... Le minimum, là.
2: Un reset aussi, tu peux le dire.
0: Tout ça.
1: C'est une petite,
0: moi, là, ça me turn off. Moi, là, moi, vraiment, qu'il y a un début d'odeur de peut-être que t'as eu chaud, ça sera pas possible.
1: Wow. Y a-tu un bon nez? Tu as un bon pif?
0: Oui, c'est ça l'affaire. J'ai un gros nez, puis j'ai un nez qui sent très bien.
1: Ah, OK.
2: Ben, j'ai la même chose que toi. Moi, j'ai des très grandes narines. Je peux mettre deux doigts à chaque bord, d'ailleurs. je peux vous le faire, mais on le verra pas.
0: Ah, c'est okay. Okay.
1: Ouais, tu peux te mettre deux pièces entre les dents, toi?
2: Non, mais je peux le mettre dans mon nez. Chacun son plaisir.
0: Mais toi, les odeurs, quoi?
2: Ben, je peux tolérer une base. Tu sais, je veux dire, t'as eu un peu chaud, c'est pas grave. Moi aussi, j'ai eu un peu chaud. L'été, qu'est-ce que tu veux? Ça arrive. Mais un chandail qui sent la soie, c'est pas la même chose qu'un corps qui sent la soie. Le chandail garde le pire de l'odeur, c'est épouvantable. Je comprends, mais d'après moi, c'est de la paresse. C'est vraiment juste de la paresse de dire, ben, je suis capable d'arriver tout sale. Non! Tu peux pas être capable de.
1: Comme un moment donné, on parlait, il y a une couple de mois, de gens qui se lavent pas les jambes, là. Ils disent, voyons donc, l'eau, elle coule sur toi, elle lave tes jambes, puis tu te laves tes jambes, toi, Martin Tremblay.
3: Moi, j'ai les jambes propres, t'as pas idée.
1: Ben, c'est bon, ça, ça frotte tes jambes. Allô? Tu te frottes partout, toi. T'es un gars propre.
3: J'aurais pas dû m'asperger d'urine de jument avant de rentrer.
2: Toutes ces phéromones. Tous ces chevaux qui vont te courir après dans la rue, Martin.
1: Non, mais lavez-vous. C'est le genre de trend, ça, qui me fait peur. J'ai peur que ça devienne vraiment une mode et que ça reste de pas se laver.
2: Ces gens-là vont juste jamais avoir de relations sexuelles. Ça sera bien mérité.
0: Ça doit être une minorité, là. Je peux pas croire qu'un maximum de jeunes ados se dit, moi, je vais attirer la femme en puant, là. C'est pas
1: possible. Ça se peut que ce soit un petit kink, là.
2: Oui,
1: ça, c'est correct. Si t'aimes ça quand ça pue. Non, mais c'est vrai. Chacun ses affaires.
0: Okay.
1: Mais que ce soit généralisé, tu sais, ça c'est...
0: C'est épouvantable qu'on dit. Hey, Boboy, Martin, on va profiter de ton odeur d'urine de jument pour parler de la toune payante. Dans 5 minutes, tu vas nous dévoiler la toune qui pourrait nous faire gagner 100 piastres.
3: Exact, j'en ai deux cet après-midi, je vais vous dévoiler la première. Au retour dans quelques minutes.
0: Grand fou.
3: On prend notre douche.
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12: Hey, on est une maudite belle gang à avoir trippé ce midi. Je veux saluer Mélissa Glazer de Granby qui nous a texté au 6-12-12. Il y a Poncho qui est là. Il y a André le camionneur. Il y a André Blanchard aussi, puis Stéphanie. Coco puis moi, Corinne puis moi, on s'amuse à répondre aux gens au 6-12-12.
13: C'est le fun. Oui, c'est le fun. Moi aussi, je réponds en passant.
12: Oui, là.
13: Ça sonne même, là.
12: Non, mais dans ce
13: moi, je vais souper avec ce monde-là, OK?
12: Ah ouais, toi? Non, c'est pas une compétition. Non. Arrête d'essayer d'être meilleur.
13: On va en République dominicaine, moi, avec le petit Mario, là. J'ai jamais vu de ma vie.
14: Bien chanceux, lui.
13: Ouais.
12: Martin Tremblay, toi qui as une meilleure attitude que Patrick Groulx,
14: oui.
12: Tu t'en viens avec de l'argent à donner.
14: Ouais, 2 fois 100$, 2 tonnes payantes à surveiller. Et la première que vous devez surveiller d'ici 14h, c'est les Killers.
13: Oh!
14: Mr. Brightside. Puis retenez-le, Mr. Brightside.
13: Uh-huh.
14: C'est ça que vous devez me texter au 6-12-12.
13: C'est quoi le titre, donc?
14: Mr. Brightside.
13: OK, c'est bon.
12: Dès que vous l'entendez, vous textez 6-12-12.
2: Quand vous l'entendez, pas là, là.
14: Non, pas là.
2: Là, ça sert à rien, là.
14: Je vous élimine.
13: Hey, là. J'ai déjà oublié le nom, là. Vous jasez, puis j'ai pas eu le temps de l'écrire.
2: Excuse-moi, Pat, ça s'appelle...
13: Ah, mais Mr. Brightside, merci.
2: Des croissants de soleil.
13: OK.
12: C'est aussi mélangeant que le jeu du mot dans le front de tantôt. Vous pouvez réécouter ça en balado sur l'application iHeart Radio. Les garçons de l'autre bord de la vitre, Raph, Max, Guigui, merci. Audrey aux réseaux sociaux, merci.
13: Merci, Audrey.
12: Pat, Corinne, merci.
2: Adrien.
12: Merci à Dieu, merci.
13: Oh, arrête. Mike, là. Colin, je t'en ai.
12: Prends le relais, Mike.
14: Salut, demain, hein. Bye. On passe l'après-midi ensemble. À venir, j'ai les Hootie and the Blowfish. J'ai les Imagine. Dragon. J'ai Green.
12: Peace.
14: Non, pas Green. Peace.
7: Ah, ben,
14: Day,
7: Corinne. Voyons. C'est pas Imagine Lennon non plus.
14: Et on commence ça avec Vance Joy. Riptide. 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Bon après-midi sur Énergie.

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Salut, comment ça va les chums? Moi, ça va très très bien. C'est drôle parce que je viens de lire un article très intéressant sur le fait que la première moitié de 2026, les revenus associés aux CD ont bondi de 60%. Après le retour des vinyles, est-ce que c'est le retour du CD? Et j'en parlais avec Alec, qui est de l'autre côté, qui est à la mise en onde. Et on se souvient tous du premier CD qu'on s'est acheté. Je veux le savoir au 6-12-12. Alec, c'est American Idiot de Green Day. Moi, c'est dégueulasse. Je vais vous le révéler tantôt, mais c'est pour vrai, je l'ai encore. C'est dégueulasse, mon premier CD que j'ai acheté. Mais le vôtre, c'était lequel? Et en avez-vous acheté récemment? 6-12-12, je veux le savoir. Et oubliez pas, vous le savez, hein, j'ai 2 fois 100 $ dans l'après-midi. C'est la toune payante à surveiller. Bonne chance.

0: toune payante.
1: Oui, allô, Énergie?
2: Allô, c'est Catherine.
1: Pas Catherine Blouin?
2: Ben oui.
1: Ben, c'est Martin Tremblay d'Énergie, allô?
2: Allô, ça va bien?
1: Ben oui, ça va bien. J'ai tenté de te rejoindre, puis ça fonctionnait pas, Catherine, là.
2: Ah, ben là, c'est parce que d'habitude, j'écris que c'est Énergie, Catherine, là. Je me demandais donc, c'est qui?
1: Ben, c'est parce que moi, j'aime ça être incognito, Catherine.
2: OK, c'est ça.
1: Quelle était la chanson, la toune payante, Catherine? T'en souviens-tu comme il faut?
2: Mr. Brightside.
1: Bravo, Catherine Blouin, bravo! T'as 100 piastres cash, tout simplement. C'est toi qui gagne.
2: Mais merci, my God, c'est ton meilleur.
1: T'es de quel coin? Qu'est-ce que tu fais dans la vie? Raconte-nous, Catherine.
2: Je suis à Magog présentement. Je travaille chez Remax d'abord. Je suis adjointe au bureau.
1: Ben écoute, je vais avoir besoin de tes coordonnées. Tu vas ramasser un beau 100$ cash par la gang des promos parce que t'écoutes Énergie. C'est le fun, ça?
2: Ouais, c'est vraiment le fun. Merci beaucoup.
1: Excellent. Puis écoute, je te souhaite de passer une maudite petite belle journée. Puis ben écoute, dépense-le bien, là, ton petit brun. Hein?
2: Absolument.
1: Salut, Catherine.
2: Ben, merci.
1: Salut, merci. Prochaine toune payante, tantôt entre 14 et 15 heures. Soyez là à 13h50. Je vais vous dire laquelle. Surveillez.

Merci d'être là. C'est une heure de musique non-stop. Juste pour vous autres, salutations à Danny Lachance qui m'écoute en travaillant du côté de Québec. Merci, mon Danny. Ça a été mon sauveur de chaîne de vélo, ça, il y a 2 ans, en camping, dans le bas du fleuve. Merci, mon Danny, de nous écouter. Savez-vous pourquoi ça s'appelle Karma Police, cette chanson-là de Radiohead, quand il était en tournée? Puis les gars s'écœuraient puis se faisaient suer. Je veux pas dire chier, mais je vais le dire. Il disait, la police du karma va finir par te pogner. C'est de même que ce grand classique est

0: Dans l'actualité d'aujourd'hui, 60% d'augmentation de revenus sur les CD aux États-Unis et au Canada depuis le début de l'année. Le CD est de retour. Il y a eu les vinyles, ils sont venus, là, le CD revient et je vous ai posé la question. Quel était le premier CD que vous êtes acheté? Salutations à Audrey Caron qui dit Crime of the Century Supertramp. Ça, faut avoir ça en vinyle aussi. Richard Lemieux, il dit moi j'en ai 150 et plus des CD, je les écoute encore. Mon premier c'était Metallica, Master of Puppets. Salutations à Pascal de Joliette. Premier CD, Appetite for Destruction, The Guns. Et là, on va aller jaser à Annick qui est là sur la route en Abitibi, direction Sainte-Terre. Allô Annick?
1: Oui, bonjour.
0: Allô, ton premier CD, toi Annick, c'était quoi?
1: C'était la musique du film Rain Man, acheté en 88.
0: Ah, ouais, une trame sonore de film. Je me souviens même plus s'il y avait des bonnes tunes là-dessus.
1: Oui, il y avait quelques bonnes tunes, mais honnêtement, je voudrais pas les chanter, je m'en souviens pas.
0: Je te ferai pas chanter, Annick, c'est sûr et certain. En as-tu encore des CD? Est-ce que tu les écoutes encore? As-tu ressorti ça ou pas du tout?
1: Oui, avec mon conjoint, je pense qu'on en a à peu près 400.
0: OK, quand même.
1: Et puis, c'est vrai que dans les années 90-2000, j'en achetais quasi toutes les semaines. Et puis là, nous, on les écoute plus tellement. Ouais. C'est notre fils qui les reprend maintenant, qui écoute des livres.
0: C'est génial. C'est génial. On passe à une autre génération. Je te souhaite de passer une belle journée puis bonne route direction Sainte-Terre, OK?
1: Merci beaucoup.
0: Salut, Annick. Les nouvelles s'en viennent. Jean-Luc Lejeune va venir nous mettre à jour. Et on a du Arctic Monkeys au retour. Do I want to know? 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
0: Bon, voilà, on va vous dévoiler la deuxième toune payante pour un autre 100 $ dans quelques minutes. On fait le tour de l'actualité. Jean-Luc, salut.
28: Salut.
0: Bon, la campagne se poursuit encore sur le dos des fonctionnaires.
28: Oui, c'est au tour de la CAQ et des libéraux de parler de la réduction de la taille de l'État parce que, plus tôt cette semaine, il y a le PQ et les conservateurs qui l'avaient fait. Alors, le chef libéral, Charles Milliard, n'a pas précisé le nombre de postes qu'il couperait, mais Christine Fréchette parle de son côté de 2900 postes à abolir par un programme de départ volontaire.
29: On veut maintenir un État fonctionnel, un État efficace, et je pense pas que c'est en sortant la tronçonneuse qu'on va y parvenir.
28: Il y a une bonne nouvelle pour les automobilistes aujourd'hui parce que Ottawa confirme le prolongement de congé sur la taxe d'assises, donc jusqu'au 31 janvier, la taxe est de 10 cents le litre sur l'essence et de 4 cents pour le diesel. Puis le taux directeur de la Banque du Canada va rester à 2,25%. La banque opte pour le statu quo pour une 7e décision consécutive, soit depuis le mois d'octobre dernier, le taux qui pourrait changer en raison des risques d'inflation causés par le conflit au Moyen-Orient. Toujours sur la scène économique, la Caisse de dépôt et placement investit près de 2 milliards de dollars dans un parc de tours de télécommunications en Inde. La Caisse qui met la main sur 24% des actions d'Altius Telecom Infrastructure Trust, qui possède plus de 258 000 tours. La Caisse juge que les tours de télécom sont des actifs attrayants. Okay. Au sport, aux États-Unis, Tiger Woods a plaidé coupable ce matin à une accusation de conduite dangereuse et aussi refus de se soumettre à un test. Après son 4e accident de la route qui était survenu au mois de mars, le golfeur écope d'une suspension de son permis de conduire pour une durée de 5 ans et d'une amende de 1 000 $. Je pense qu'il peut se payer un chauffeur.
0: Ouais.
28: Au tennis aux internationaux des États-Unis, Leila Fernandez a facilement gagné son match de deuxième tour. Une petite victoire de 6-4, 6-1 en 77 minutes de la Québécoise contre Manian Chaya Sawanke. Puis en Formule 1, Azak Hadjar qui va arrêter un deuxième Grand Prix de suite en fin de semaine à Monza, encore blessé.
0: On parle de CD cet après-midi parce qu'il y a une augmentation là, de la popularité des CD. Ton premier CD, Jean-Luc?
28: Off the Ground, Paul McCartney, 1992.
0: Wow! Oh, yeah! C'est un beau souvenir, ça. Mon premier CD, moi, c'est dégueulasse. Je suis désolé, arc d'avance. Mon premier CD, Billy Ocean.
28: Oh!
0: Caribbean Queen.
28: Wow!
0: Je ne sais pas pourquoi j'ai acheté ça. J'en suis désolé.
28: Ah, c'était bon.
0: Ah, c'est correct.
28: Avec hein? The going gets tough, ouais. The tough gets going.
0: Mon Dieu, je ne pensais pas te ramener là. Merci, mon Jean-Luc. Passe une belle journée. Il y a une toune payante à surveiller aujourd'hui. C'est celle de Benson Boone, OK? Oh, Mr. Mr. Electric Blue, ce que vous venez d'entendre. C'est ça le titre, c'est ça qu'il faut retenir. Quand vous allez l'entendre, vous me textez Mr. Electric Blue et vous allez gagner 100$. À venir, Linkin Park, 21 Pilots, j'ai du Arctic Monkeys tel que promis. Et on commence ça avec une toune de 2003. Encore là, des Christy de beaux souvenirs qu'on vous rappelle cet après-midi sur Énergie. Uncle Cracker, tout de suite, Drift Away, ta musique, tes chums, ton fun, juste avant l'arrivée de la gang de Saint-Andro-Poste.

0: La toune payante est pas encore passée. Surveillez Benson Boone. Je vous donne pas le titre, mais je vous dis que c'est ça, OK? À surveiller. On va aller à Mirabel. On va le déranger au bureau. Salut Benoît, comment tu vas?
1: Salut Martin, ça va super bien et toi?
0: Ah oui, ça va bien. Qu'est-ce que tu fais dans la vie à Mirabel, Benoît, toi?
1: Ah, moi, je travaille pour une compagnie informatique. Mes clients à moi, c'est les hôpitaux du Québec, la majorité en tout cas. Et c'est ça, ben, on est ouvert, on écoute énergie.
0: Ah, ben ça, j'aime ça. J'espère que ça te craint un peu et que tu as une bonne journée avec nous autres, oui?
1: Certain, toujours.
0: Ça a de l'allure, ça. Je vais juste dire une chose à ne pas manquer tantôt dans sa rentre au poste. 16h20, le coup de 16h20, Ben, et tout le monde partout au Québec. C'est un coup célébrité avec Dom Paquet. C'est le coup qui a le plus dérapé de l'histoire des coups de 16h20, OK?
1: C'est bon. On va être branchés.
0: Manque pas ça. Puis pour toi, mon Ben, parce que je le sais que t'aimes le rock, je le sais que t'aimes Weezer, ça te tente-tu de me présenter Beverly Hills?
1: Ben, certain. On va écouter Weezer, Beverly Hills à Énergie.
0: Parle-moi d'un gars qui est en plus à l'ouvrage, il est aussi animateur par temps libre. Salut Ben, bonne journée.
1: Bye.

J'ai quelques salutations à faire à beaucoup de monde qui se prépare pour le premier de deux gros shows de Rush ce soir et vendredi du côté du Centre Bell. D'ailleurs, un peu plus tard ce soir, le Rock Show, je serai de retour à 18h. Je vous promets du Rush, autant ce soir que vendredi. La gang de Saratropas s'en vient dans une demi-heure. On va déranger Seb Trudel dans quelques minutes de nous parler un peu de ce qui s'en vient dans le menu de Saratropas aujourd'hui. Une toune? Un vrai gros classique pour votre après-midi de Pink Floyd. Ça vous tente-tu? C'est du gros solide, ça, là. 1973. Une toune qui part en 7-4, puis qui devient en 4-4. Un grand classique de Pink Floyd. Ta musique, tes chums, ton fun sur Énergie. Voici Money.

0: est à 25 minutes, ou à peu près, de sa rentre au poste. Seb Trudel, comment tu vas?
1: Ça va très bien, Marc, et toi?
0: Ah, ça va très, très bien. Surtout que je sais que aujourd'hui,
1: oui,
0: coup de 16h20, vous l'avez complètement échappé. C'est un coup célébrité.
1: C'est un coup célébrité et qu'on vous allez entendre pour la première fois avec Dominique Paquet, qui est tellement un gars drôle.
0: Ah, lui, là.
1: Il est capable d'être calme, mettons. On va dire ça de même, là.
0: Je l'adore.
1: Et écoute, ça se termine en une dérape totale. C'est la plus grande dérape dans un coup et le plus grand fourré qu'on a eu, je pense.
0: C'est vrai que vous avez flushé, genre, le scénario que vous aviez prévu parce que maintenant, ça part, puis vous suivez Dominique.
1: C'est en plein ça. À un moment donné, Dominique, on a vu qu'il ne le regardait plus, puis là, Mario est parti à improviser, puis ça s'est mis à... Fait que c'est un coup improvisé, et ça, écoute, c'est complètement débile ce qui arrive. Fait que 16h20, appelez vos amis, soyez-y.
0: OK, et t'as quelque chose de le fun aussi dans ta chronique aujourd'hui.
1: J'ai demandé à l'intelligence artificielle de réunir le plus de sources possibles. Quelles sont les 5 tunes les mieux construites de tous les temps? Mais là, on parle quand même moderne, là, passé 1960, mettons.
0: OK, OK, attends un peu, je vais essayer. Y a-tu du Led Zeppelin là-dedans?
1: Y a-tu du Led Zeppelin?
0: Y a-tu du Pink Floyd?
1: Y a pas de Pink Floyd.
0: Non, okay.
1: C'est assez étonnant. Hey. Il y a aussi du pop, là, il faut le préciser, fait que c'est mélangé pop et rock.
0: Y a pas du Katy Perry, arrête.
1: Y a pas du Katy Perry.
0: Okay. Non. Je suis rassuré.
1: Oui.
0: OK, bon, manque pas, évidemment, Seb avec Mario et Geneviève tantôt, 14h55. Merci, Seb.
1: Merci à toi.
0: Au retour, à venir, en musique, c'est pas terminé, nous autres. Ça vous tente du Muse? J'en ai. En backup. Ta musique, t'es chum, ton fun. Uprising, au retour de la pause.
2: Ça sent bien.

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0: payante.
1: Ouais, t'es arrivé tard, hein, la deuxième toune payante, mais c'est parfait, faut surveiller énergie, exactement ce que Marie-Pierre Tremblay de Rouyn-Noranda a fait. Et elle était dans les 7800 courriels, pas courriels, mais messages, textes sur 61212. Ça a pas d'allure, vous êtes vraiment crinqués, mais bravo Marie-Pierre Tremblay. 100$ cash, elle avait trouvé que c'était Mr. Electric Blue. C'est ce qu'elle devait me texter. Félicitations. Désolé pour les autres. Mais on va se reprendre demain. J'en ai encore des tounes payantes en masse. La gang de Saranthropos s'en viennent s'occuper de votre retour. À pas manquer le coup de 16h20 avec Dom Paquet, coup de célébrité. Moi, je vous retrouve à 18h. J'ai

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0: 1955, ben oui, Dominique Paquet, qu'on connaît entre autres ben, pour Mézil Paquet et plein d'autres affaires, plein d'autres niaiseries.
1: Ouais, qu'on connaît parce que c'est un cave olympique.
2: Je pense que c'est la personne à propos de qui le plus de monde dans le milieu artistique est unanime.
0: Oui, oui.
2: Que c'est vraiment le plus grand cave.
1: Ah, c'est un épée.
2: Mais avec beaucoup d'amour, là.
1: Oui. Ah non, mais je l'aime, là. Je l'aime, là, mais des fois, j'ai des conversations. C'est un chum.
0: Oui.
1: Et j'ai fait longtemps sa première partie dans mon premier spectacle.
0: Okay.
1: Et j'ai essayé des fois d'avoir une conversation intelligente avec.
2: Ah, OK. Ça va même à ce niveau-là.
1: J'ai essayé.
2: Il est pas capable.
1: Oui. Impossible.
0: Non, il est aussi drôle dans la vie que quand vous le voyez. C'est carrément ça.
1: Lui et Marc Labrèche.
0: Oui.
1: J'ai jamais été capable. Et Marc, tu sais, je le croisais dans le temps que j'habitais à Boucherville tout le temps à SAQ.
0: Ben oui.
1: On était toujours à SAQ.
2: Tu m'étonnes.
1: Et je te jure que des fois, là, je me disais, OK, là, je vais avoir un 5 minutes,
0: oui,
1: où on va se dire quelque chose où...
2: Ah, moi, j'ai déjà parlé de ses vacances au chalet puis tout. Moi, j'en ai eu des conversations.
0: C'est bien pour vrai?
2: Oui.
0: Ah.
1: Ben, c'est moi, il me disait tellement juste des niaiseries, mais j'adorais ça.
2: Mais je comprends.
0: Ben oui, ben oui.
2: Parce qu'il était sûrement mal à l'aise avec toi, là.
1: Parce qu'il sentait que j'étais un imbécile. Ah, il s'est dit, je vais me mettre à son niveau.
0: Mais non, vous vous reconnaissez, c'est pour ça. Donc, 16h20, soyez-y. Vous allez entendre, donc, ce coup de 16h20 qu'on a enregistré, mais vous allez entendre quand même Dominique en studio, tout ça. Fait que soyez-y vraiment à 16h20 pile, parce que ça va être très drôle.
1: Ah, c'est drôle, là. En fait, ça dégénère.
0: Oui.
1: Vous allez être surpris de savoir qu'il suit pas pantoute le texte qu'on avait commencé.
0: Exact.
1: Fait que là, on se met à improviser, puis c'est là que ça déconne.
0: Alors, manquez pas ça, 16h20, prenez ça en note, ça vaut la peine. À 16h10, un peu plus tôt, faut être là aussi pour la chronique. Selon vous, vous connaissez bien la musique, quelle est, dans le top 5, mettons, des tunes les mieux construites de tous les temps? Là, on parle des harmonies, les instruments,
1: moi,
0: la montée de la tune.
1: Ça doit être une tune de Dire Straits.
0: En fait, c'est un top 5 qu'on a fait.
1: Y a-tu Dire Straits?
0: Y a pas Dire Straits.
1: Non.
2: Le soul d'Isabelle Boulay.
0: Tabarouette. Ah, tu l'as trouvé. Non, c'est pas... écoute, il y a donc un top 5, c'est grâce à différentes sources.
1: Je suis un homme 7 up, never up.
0: Non, les respectables ont été écartés malheureusement du top 5, fait que...
1: Dis-moi qu'ils sont dans le top 10.
0: Je suis pas sûr. Et c'est compilé grâce à plein de sources d'intelligence artificielle.
2: On va être vraiment plus disciplinés quand tu vas nous en parler tantôt, Seb.
0: Il y a pas de problème, mais tu peux suggérer d'autres noms, là.
1: Mais Dire Straits, c'est pas là-dedans?
0: Pas là-dedans, non. Mais en même temps, on a le droit de pas être d'accord, là. C'est des sources récoltées grâce à l'intelligence artificielle. Fait qu'on peut... Toi, tu parles de celle-là?
2: Salt in the Swing.
0: Ah, ben oui, c'est vrai, c'est bon.
1: Tu trouves-tu que cette toune-là sent l'huile?
0: Ah, non.
1: Oh! On dirait que ça a été fait dans un garage. Je comprends-tu que c'est un peu sale?
3: Oui.
2: Ouais. Je comprends complètement qu'est-ce que tu veux dire. Ça sent le filtre.
0: Ça sent
2: le filtre. Oui, complètement.
1: Tu sais, c'est sûr qu'ils fumaient des clopes pendant le mix, là.
0: Oui, oui.
1: Je veux dire, ils ont fumé un cartoon dans chaque toune, là. Oui. C'est sûr.
2: Mais ça, c'est une méga toune. Moi, je m'attends pas à ça, là.
1: Mm. Ben, l'album au complet, je te dirais l'œuvre de Dire Straits, là.
0: C'est pas dedans. C'est pas dans
2: là, puis les autres.
0: C'est pas dans le top 5, mais en tout cas, on verra. Et dans le monde à Mario, écoute, t'as eu un été pour faire le plein de nouvelles connaissances générales, quand même.
1: Oui, je me surprends moi-même, tu sais, parce qu'il arrive un moment dans ta vie où tu te dis, OK, là, je sais tout.
0: Oui.
1: Mais tu, tabarouette, tu te surprends à prendre de nouvelles choses.
0: Oui.
1: C'est-tu trop gros?
2: C'est tellement gros, là. C'est dans les gros mensonges que j'ai entendu.
1: Mais bref, j'ai fait le plein de nouvelles connaissances, comme tu l'as mentionné, et puis je vous mets au défi. Posez-moi n'importe quelle question au 6-12-12, j'aurai une réponse pour vous.
0: Exactement, donc commencez à texter maintenant, ça sera 15h35. Mario, ça va être quoi ton mot de jour?
1: Coming out.
0: Ah oui, coming out, parfait, Jen.
2: C'est vrai, là?
1: Oui, comment on le dit en français?
2: Sortir du
0: garde-robe. D'accord. Parfait. Jen, toi?
2: Élastique.
0: Moi, c'est une petite montée de l'air.
1: On dirait que nos mots vont ensemble.
0: Moi, c'est une petite montée de l'air rapide. C'est à propos du téléphone. J'ai deux points là que j'aimerais ça avertir tout le monde à l'école. C'est pas juste pour moi, mais je pense que ça rendrait service à tout le monde. D'abord, les gens qui textent, appelle-moi. Texte-moi pas juste appelle-moi. Dis-moi pourquoi tu veux que je t'appelle ou appelle-moi directement.
1: Oui.
0: Vous avez pas ça des amis qui vous textent appelle-moi?
1: Oui, parce que t'es comme sur le nerf. Il peut pas parler puis il faut que ça soit moi qui appelle.
0: C'est ça.
1: Il est pris en otage.
2: Ouais.
0: Es-tu correct? Puis finalement, hier, j'avais pas le temps de répondre. Fait que là, je dis, es-tu correct? Et là, il arrive la deuxième partie de la montée de lait. Un message vocal en bas de 30 secondes, c'est parfait.
1: OK, pourquoi tu me regardes?
0: Non, mais Mario, tu limites ça quand même. À une minute, mettons, pas trop souvent, mais c'est tolérable. À deux minutes, c'est beaucoup trop long. Mon ami m'a envoyé un message de 6 minutes. Là.
1: Danny Rodrigue?
0: Non, pas Danny Rodrigue. Non. Non, le gars, 6 minutes, c'est rendu un podcast, là.
2: Ouais, 6 minutes, c'est exagéré, mais j'avoue, complètement coupable.
0: Ah oui?
2: Je peux, des fois, m'emporter ces notes vocales.
1: Moi aussi.
2: Genre, envoyer des notes vocales de comme peut-être 2 minutes,
0: ouf,
2: même 2 minutes et demie.
1: Toi, t'es dans mon équipe.
2: Mais après ça, c'est parce qu'on fera pas semblant qu'on les écoute pas tous en 1.5, là.
3: Ah oui, j'ai jamais fait ça, mais
2: en accéléré.
3: Oui. J'ai appris qu'il y a des gens qui m'écoutaient à 1.5.
2: Ben,
3: ça
2: Mario,
3: veut dire que tu veux pas te taper ma voix à vitesse normale.
2: Non, c'est juste parce que moi, tes pauses de réflexion. Parce que moi, des fois aussi, le problème, c'est que des fois, mes notes vocales sont tellement longues que je tombe dans l'une pendant que je fais ma note vocale.
0: Ah oui.
2: J'oublie que je suis en train de faire une note vocale.
3: Ah, OK.
2: Puis là, je suis comme...
0: Tu fais une pause?
2: Fait que c'est ça. Oh, j'avais oublié que j'étais en train de faire une note vocale. C'est pas une joke. Ça arrive vraiment souvent.
0: Oh, non,
2: des
0: non.
2: fois, je baille pendant ma note vocale. Je sais pas que... Mais je complètement coupable. Je m'excuse, Seb.
0: Non, mais c'était pas toi. Là. C'était... Oui, Luc, c'était pas Luc non plus, étonnamment.
4: Non,
0: pour
4: non,
0: une fois.
4: Non, pour vrai, moi, je suis un expert et oui. J'ai pas le goût d'écouter Mario. Mario, il m'envoie des messages d'une minute 42.
0: Oui.
4: Il y a un mode que j'ai appris il y a 3 ans. Je t'annonce, Mario, que je t'écoute jamais. Je te lis.
0: Ah oui,
4: alors, je suis capable de te lire. Donc, si c'est long, c'est correct.
3: C'est pas lire.
0: Oui.
4: Non.
2: Mais c'est pas un sans faute non plus, hein, parce qu'avec l'intelligence artificielle, oui. Des fois, tu prends la note vocale puis tu regardes le verbatim, t'es comme, ouais, c'était pas exactement ouais, ce que j'ai dit, j'espère que la personne clair. Va l'écouter.
4: Mais Jen, tu sais, moi, avec ce que je parle, je comprends le monde qui parle mal, fait que bon. C'est correct.
0: Ben, c'est son, c'est parfait.
4: Okay,
0: ton mot du jour, Jen, c'est élastique.
2: Ah, regarde, là, hier...
0: Ah oui.
2: On se rappelle que lundi, c'était le lancement de programmation. Mm-hmm. On a fêté, puis tout ça. Hier, je suis brûlée. Mm-hmm. Puis j'ai un cours de pilates de bouquet. Puis en plus, ma sœur me choque parce qu'elle est malade.
3: Mm-hmm. OK, vous y allez entre sœurs.
2: Souvent, mais ça va m'arriver d'y aller seule aussi. Mais là, puis là, je suis comme, oh, tu sais, ça me tente pas, mais il faudrait que j'y aille. Puis là, un moment donné, lueur d'espoir.
0: Ah ouais.
2: Je suis contente. Je suis comme, ah, oh, j'ai pas d'élastique à cheveux.
0: Ah
2: oh, non, vous, je pourrais pas aller m'entraîner, je peux pas attacher mes cheveux. Mm-hmm. Moi, là, c'est la plus belle porte de sortie.
0: Oui.
2: Je suis comme, c'est Noël. Tu comprends-tu? Ben non, Mario, qui ben débarque, oui. Il est comme, je t'arrange ça. Non, sans façon vraiment, dérange-toi pas pour moi. Il prend un masque, il arrache l'élastique.
3: Un vieux masque de COVID.
0: Oui.
3: J'ai racheté un des élastiques.
2: Puis là, il me fait un nœud dedans, puis là, il me le donne, puis là, je l'essaye, puis genre... Ça marche.
0: Ça marche. J'ai été témoin. J'ai vu sa déception.
2: Comme, ah ouais, j'étais désemparée. Je suis comme, ah, là, faut-tu y aille?
0: Oui.
2: Mais je me donnais quand même jusque rendu dans mon char pour prendre la décision. J'y suis allée.
0: Bravo.
3: Bravo. Bravo.
2: Je trouve ça extraordinaire. C'est honnêtement, les chances, même moi, là, j'ai trouvé mince, les chances. Je sais pas qu'est-ce qui m'a poussé, mais je pense okay. que c'est l'effort de Mario
3: ben,
2: pour
3: oui.
2: me trouver un élastique.
0: Ben, oui.
2: Puis, mais ah, j'étais déçue, par contre.
3: Comment tu dis ça? T'apprends un DIY? DUI?
0: DUI, do it yourself. Oui, c'est ça.
3: Ben, moi, si je traite DUI, là.
0: DUI, ça, c'est. DUI. The DUI, c'est quand tu conduis sous. Faut pas que tu dises ça. Oui, ça, c'est en anglais. DUI. Ça, c'est Tiger Woods, là.
3: Oui.
0: Il fait son premier pour 5 ans, d'ailleurs, aujourd'hui.
3: Ah, aujourd'hui?
0: Oui, il a plaidé coupable, mais il peut plus conduire pour les 5 prochaines années, Tiger Woods.
2: Ben, bonne affaire.
3: Ben, y a-tu le doigt à Mulligan?
0: Non.
2: Ouh,
0: habile. Mario, ton mot de jour, c'est coming out ou sorti du garde-robe?
3: Oui, sorti du garde-robe. Lundi, tu l'as mentionné, Geneviève, c'était lancement de programmation à la station. Il y en a qui, comme Geneviève, Anto et l'autre drogué, l'autre bord, qui sont sortis très tard.
0: Oui.
3: Toi et moi, on est quand même été raisonnables.
0: Exactement.
3: Moi, je pense qu'il était 7h, 7h10, quelque chose comme ça. Pas le matin, là, le soir.
0: Oui.
3: Et c'est ça. Il y avait eu une épluchette de blé d'Inde pour le fameux lancement. Hier, en rentrant à la station, sur la table qui n'avait pas encore été défaite, il restait des petits bacs en stainless avec des épis de maïs dedans.
0: Okay.
3: Il restait 3-4 bacs. Puis là, je me suis dit, bon, ça fait 24 heures.
2: Non, c'est pas vrai.
3: Sur la tête de mes enfants. Fait que là, il dit, bon, il est froid, mais tu sais, bon du maïs froid d'une canne, il est froid. Je l'ai mangé. Ça, c'est hier. Puis je me sentais pas mal du tout. Mm-hmm. Aujourd'hui, quand je suis rentré à la station, sur la même table, il restait un bac en aluminium.
0: Okay.
3: Okay. Là, je me suis dit, ça fait 48 heures, c'est pas si que ça.
2: Honnêtement, la vérité, je suis sûr, c'est correct. Mais c'est juste que ça traîne, tu sais.
3: Mais je me sens un peu sale, mais je sais pas s'il va avoir des répercussions, mais j'ai mangé un deuxième épi aujourd'hui.
0: Ah oui, hein?
3: Ouais.
2: Puis il n'y avait pas de beurre. Fait qu'en plus, non seulement...
0: Ouais.
2: Il est froid, mais il est dry.
0: On dirait qu'il
2: n'y a aucun monde dans lequel je me dis
3: Et pour vrai, j'ai failli retourner en bas parce qu'il en restait deux épis. Puis je n'ai mangé un, puis j'avais encore une petite fringale.
2: Mais voyons, on va partir à GoFundMe.
0: Mais là,
2: on va donner des sous pour que tu manges. Des beaux sous.
0: Mais oui, mais c'est pas laxatif, ça, des fois, quand tu en manges plusieurs jours de suite, non? Du maïs?
2: Je pense pas que c'est laxatif, c'est juste que...
0: Ouais, oui.
2: Tu sais, ça n'a pas tendance à être entièrement digéré.
0: Oui, c'est ça, on le retrouve.
3: Ah, ça se passe bien.
0: OK, mais tant mieux. Non, juste...
3: Oh,
0: Attention, on fait un pôle 17-18h. Quand est-ce que Mario va partir en courant? Vous pouvez commencer à nous appeler, à réserver votre place pour la ligne très ouverte de Ça rentre au poste. Faut nous arriver avec un sujet, une question, un commentaire sur ce que vous avez entendu dans l'émission. Même commenter l'actualité si ça vous tente. On jase de ce que vous voulez. Il y a quelqu'un qui va être finaliste. 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Les lignes sont libres. 790-094-3. 1-800-665-5440. Profitez-en pendant que c'est pas encore plein. Des parents ont solidement traumatisé leurs enfants en les amenant au cinéma, puis ils sont fâchés. Et un homme surnommé le renifleur de fesses a été arrêté. Des grosses nouvelles après. 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

0: Ben, il y a plein de parents qui ont traumatisé leurs propres enfants involontairement, évidemment, en les amenant voir un film qui pensait être un film, évidemment, pour enfants, parce que ça s'appelle Buddy la licorne. Et c'est une belle image d'une mascotte avec une licorne, puis il y a une émission pour enfants là-dedans, fait qu'il y a des enfants sur l'affiche, ça a l'air vraiment bon enfant, tout ça. Malheureusement, ben, c'est une parodie de Barney. On se souvient de Barney, l'espèce
1: le
0: de
1: bonhomme mauve.
0: Le bonhomme mauve, c'est une parodie, mais Buddy la licorne est aussi Buddy la mascotte tueuse. Fait que durant son émission, ça vire très, très mal. Et c'est ça, la mascotte se met à tuer tout le monde et les enfants qui sont sur place, alors que les acteurs sont très bons parce qu'ils ont vraiment l'air traumatisés parce qu'ils sont dans le faux show de TV. Alors mettons que là, les parents sont fâchés, mais ils n'ont pas vraiment bien lu l'affiche parce que c'est quand même écrit 18 ans et plus.
2: Mais c'est leur faute.
3: Puis les gens aussi à l'entrée, ils auraient dû lui dire, ben c'est parce que c'est pas un film pour enfants, mais il semble qu'il y a un employé qui est là.
0: Oui, ça aurait dû. En fait, bonne chance pour le trouver maintenant parce que c'est le même gars qui fait le popcorn aussi, puis souvent, on se déchire pour bien.
2: Oui, exact. Il y a moins d'employés qu'il y en avait là, dans
0: Fait que c'est un film, si vous voulez voir de quoi ça a l'air, pouvez
2: googler. Non, mais non, merci.
0: Buddy, non, mais c'est ça a presque rien coûté à faire. 250 000 $, c'est moins que beaucoup. En fait, tu fais pas un film pour ce prix-là.
3: Combien ça avait coûté à l'époque, tu sais, ça avait fait scandale, là, Blair Witch Project.
0: Je pense que ça avait coûté 10 000 $. Ça avait rapporté des centaines de millions, là. Fait que ça, c'est un peu la même chose.
2: Mais ça faisait peur aussi.
0: Est-ce que tu commences par notre affaire judiciaire ou
2: je vais commencer avec notre affaire judiciaire. Alors, tu l'as bien nommé tantôt, mais il y a un homme surnommé Ronnie Fleur de Fesse qui a été arrêté. Vous allez dire, ça me semble être une méchante bonne idée, bonne chose.
3: Ben les années qu'on était sur sa trace.
2: Ben, en fait, c'est...
0: Ça sera tout.
2: Ça sera tout. C'est complet. Alors, c'est complet. Merci. Salut, rideau. Mais donc, c'est un... Ben, c'est évidemment un délinquant sexuel là, qui
3: tu
2: était
3: penses?
2: Déjà... Oui. Parce que... Parce qu'en fait, il s'est fait prendre. Lui, il faisait semblant de s'attacher les chaussures, mettons, dans les magasins. Puis finalement, il sniffait les derrière.
0: Ah!
2: Mais tu sais, Mario, il est comme, c'est créatif.
3: Mais le gars, il travaille. Mais c'est où? Ça se passe où, ça?
2: Californie. Il s'est fait arrêter parce qu'en fait, il s'est fait prendre, même filmer. Puis là, ça a été mis sur TikTok, puis tout ça. Mais ça a l'air que c'était pas la première fois qu'il se faisait avertir pour ça. C'était comme la troisième fois qu'il allait dans ce magasin-là, précisément pour s'affairer à renifler des fesses. Puis il y a comme quelque chose, je trouve tellement... Tu sais, c'est dégueulasse.
3: Oui. Mais tu sais, l'expression, là, ce qui est bon pour Pitou est bon pour Minou. les chiens le font continuellement.
0: Oui.
2: Ouais.
3: Et lui, probablement, là, rappelle-moi le nom de cet homme.
2: J'ai pas le nom de l'homme. C'est le renifleur de fesses.
3: Lui, probablement que le renifleur s'est dit, si les chiens le font, je peux le faire aussi.
0: Exact. Oui.
2: Non, il y a bien des choses que les chiens font qu'on ne faut pas faire.
0: C'est ça. En tout cas.
2: Les démonstrations publiques, là, sur un coussin, mettons, pendant un souper de famille.
3: C'est vrai.
2: C'est ça, je le déconseille.
0: Oui, c'est vrai.
3: Ok, j'ai l'image de. Oui, de.
2: Excusez. Oh, elle fait tout le temps ça. Non, arrête, Jen, on t'a dit, ça suffit.
3: Tu vas aller sur ton coussin quand tu le fais.
2: Oui, exact. J'ai acheté un coussin pour ça.
0: Oui. Moi, je vous parle d'un joueur d'hockey. Ça, c'est élevé, cette histoire-là. C'est à Los Angeles. Et puis, il a reçu une rondelle, en fait, qui a traversé son casque. Et là, mais tu sais, on parle souvent des coups à la tête, mais là, ça va être moins drôle parce que sa conséquence, c'est qu'il ne peut plus avoir de relation sexuelle avec sa femme. Fait que ça a frappé quelque chose dans son cerveau. Il est plus capable. Il n'y a plus de désir. Il n'y a plus.
3: Mais
0: alors là,
3: donc.
0: Il poursuit qui, donc?
3: Un joueur professionnel.
0: Un joueur, mais pas dans la Ligue nationale. C'est USA Hockey. C'est les LA Kings Valley Ice Center où c'est arrivé. Donc, en tout cas, j'ai pas le nom de l'équipe, là, mais c'est une équipe professionnelle.
3: La rondelle est passée à travers le casque. Ça veut dire que c'était quand ça rentrait, là. C'était un slap shot, là.
0: Puis il a saigné beaucoup sur la glace, tout ça. Puis évidemment, il y a eu d'autres conséquences, des maux de tête, commotion cérébrale, tout ça. Mais là, ce qui reste à long terme, c'est vraiment. Puis même sa blonde poursuit également comme plaignante dans l'affaire en disant qu'elle a subi une perte de communion conjugale, de relations sexuelles et de compagnie aussi.
2: C'est une victime collatérale.
0: Oui, c'est ça.
2: Non, mais c'est sûr que c'est vrai que c'est dole comme enjeu.
3: Mais il faut que ça rentre, la rondelle.
2: Faut en être.
0: Oui.
2: Ouais.
3: Non, mais tu comprends, c'est ça frappe où pour que tu aies le goût?
0: Je sais pas, hein? C'est weird, hein?
3: Ouais.
0: Tu comprends la question?
2: Oh, on la comprend super bien. Mais on n'a juste pas à répondre.
0: Non. Mais ça a frappé fort.
3: C'est comme un reset après ça, je savais pas.
2: Ben, oui. Mais c'est parce que mes études en neurologie remontent à loin, là.
3: Oui, très loin.
0: Oui, c'est ça. Puis une dernière petite nouvelle, Jen, je pense.
2: Écoute, il y a des. Mais ça, là, c'est le genre d'affaire que je comprends pas pourquoi. Mais c'est un stunt publicitaire. Mais il y a une compagnie qui a décidé de faire des boxeurs anti-crack de plombier.
3: Ah, ben oui. Il y avait des jeans comme ça qui avaient été lancés sur le marché.
2: Mais tu sais, dans le fond, on peut appeler ça aussi...

0: taille régulière, une taille qui remonte plus en arrière, mm-hmm. quelque chose qui... Parce que, tu sais, je veux dire, même la bonne grandeur de pantalon puis une ceinture qui a du sens, ça n'a pas obligé d'être un pantalon spécial. Là. Mais on dirait correct, que... là, on n'est pas supposé voir ta craque de fesse, là.
1: Ouais. C'est-tu ça? Parce qu'on parle toujours de la craque de plombier, mais c'est-tu seulement les plombiers? Ça peut être... C'est-tu ouvert un électricien? C'est-tu ouvert un
2: oui,
1: comptable?
2: Ben, le cochon, le plongeon.
1: Ah, ben oui, fois que une craque de producteur, ben oui.
2: À chaque fois qu'il se penche, mettons, pour redémarrer un ordinateur, là, c'est pas beau, regardez
0: ah,
2: pas
0: j'ai
2: là.
0: Jamais vu ça.
2: Ah oui, oui.
1: Ah non, non.
0: C'est correct, c'est correct. C'est que ce soit clair, c'est pas une demande.
1: Mais pas deux piastres là-dedans, tu vois, des pinottes.
0: Franchement.
2: Ça, c'est n'importe quoi.
1: Ben voilà.
0: Franchement, il est ce gars a 4 ans.
2: Ben oui. OK.
1: 4 ans d'âge, je m'entends.
2: Déjà, parlant de Luc
1: on
2: Cochon.
1: On est quel jour, là?
2: On est mercredi aujourd'hui, oui, c'est ça. Okay. Si vous avez donc, parlant de Luc Cochon, occupez-le en l'appelant pour la ligne très ouverte de 133. S'il reste quelques lignes de libre seulement, nous arriver avec un sujet, une question, un complément d'information à l'émission. C'est vraiment comme vous voulez. Et on fera une personne finaliste aujourd'hui. 7900-943 800-665-5440.
3: C'est le nom.
2: Pour 45% des gens dans le monde, c'est ce qu'ils regardent le plus souvent au quotidien. Évidemment, c'est sur leur téléphone. Fait que c'est pas le téléphone en tant que tel.
0: C'est pas l'heure.
2: 45% des gens, c'est pas l'heure non plus.
1: Pornhub?
2: Non plus. Ça aurait pu être un choix.
0: Est-ce que tu regardes le plus souvent au quotidien?
2: Au quotidien.
0: Dans le sens, plusieurs fois dans ta journée? 45% des gens?
1: Non, mais...
0: Tu dis ça pour être entendu dire.
1: Pour des amis.
0: Exact.
2: Ah oui. Alors, essayez de deviner au 6-12-12, la réponse s'en vient au retour. Et dans le monde à Mario, ben, on va faire appel à vous aussi au 6-12-12 pour que les gens t'envoient des questions, Mario.
1: Oui, c'est Mario connaît ça. Oui. Peu importe le sujet, peu importe le domaine scientifique, j'aurai réponse à vos questions.
2: Alors, n'hésitez pas, 6-12-12, puis il n'y a pas de sujet dont tu ne peux pas parler. Là.
1: Oh non, je vais parler de tout, j'ai la réponse à tout.
2: Physique quantique, c'est
1: de arrête de rire.
0: Ah, je ris pas.
2: Non?
0: J'ai fait un genre de pfff, wow, c'est malade ce gars-là, genre, c'était
1: parce
0: plus
1: que,
0: ça.
1: Parce que là, je suis tanné de passer pour un imbécile.
2: Bon, alors ça arrête peut-être au retour de la pause, ou non. Et Mumford & Sons en musique. Ta musique, tes chums, ton fun jusqu'à 18h à Énergie.
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10: 15h22, la réponse au nombre de jours qui était 45 pour 45% des gens dans le monde. C'est ce qu'ils regardent le plus souvent au quotidien. On sait que c'est sur leur téléphone, mais c'est... Ah oui, vas-y.
11: Jen a proposé l'heure tantôt, c'est pas ça.
10: C'est pas l'heure. Non.
11: La météo.
10: C'est pas... Non, c'est plus précis que ça encore.
11: Qu'est-ce qu'ils disent?
12: Duolingo?
10: C'est pas Duolingo, c'est pas ça. La bonne réponse.
11: Centris?
10: Non. C'est Instagram. C'est pour 45% des gens dans le monde, c'est ce qu'ils vont regarder le plus souvent dans une journée.
12: Ben c'est ça, c'est mon cas, là.
10: C'est beaucoup.
12: Tu sais, volontairement, je vais pas voir mon temps d'écran. Puis le pourcentage que je passe.
11: Mais ils te le disent une fois par semaine. Vous avez une augmentation de 17% de votre temps d'écran, là.
12: Je vois qu'il y a une notification. Puis vraiment rapidement, je l'enlève, là. Mm-hmm. Je veux pas l'avoir.
10: Tu veux pas savoir combien t'as passé là.
11: Est-ce que t'es de la génération où tu peux pas regarder une émission de télé sans avoir ton téléphone dans les mains et faire d'autres choses?
10: La réponse est oui, je pense. Pas personne
12: disant. C'est difficile, mais des fois, je suis capable de me mettre dans un état d'esprit puis être comme, OK, non, là, je lâche mon téléphone. Mm-hmm. L'autre fois, j'ai regardé un film complet puis j'avais pas de téléphone.
10: Wow.
12: Mais tu sais,
11: ça te gosse.
12: Ça m'a pas démangé.
10: C'est ça, je comprends.
12: Mais je suis comme, non, mais allez, faut là,
11: ma plus jeune, placer, là, hier, elle regardait la télé et en même temps, on l'a vu qu'elle était sur son laptop, mm-hmm, puis son téléphone.
12: Ouais, ça m'arrive, ça.
11: Puis elle regardait une série en même temps.
12: Ouais.
10: Oh, quand même. Ça prend beaucoup d'attention dans ça là.
12: Tout ça est allumé là, puis que là, mettons Netflix se dit êtes-vous toujours là? C'est ça, c'est humiliant.
10: Exactement. C'est parti, la ligne très ouverte.

0: n'avait pas fini de parler. On prend un appel à la ligne 1 tout de suite. Allô, Énergie.
1: Hey, bonjour à vous tous.
2: Salut, mon ami.
1: Oui, ça va bien?
2: Eh oui, et toi?
1: Oui, je vais bien, merci. Ma question est de savoir quel est votre plus gros fourré que vous avez eu en direct en radio?
0: Et mon Dieu, il y en a eu beaucoup.
2: On est chanceux, on peut dire qu'on a ça à tous les jours.
0: Oui, exactement. Mais en fait, si tu vas en entendre un gros, il y en aura un dans le coup de 16h20 tantôt avec Dominique Paquet. La chaîne a complètement débarqué.
2: On pleure de rire. Oui. Écoute, on est juste à te dire, là, à la fin du coup, on rentrait chez nous. Il était 10h30 soir à peu près. Et j'ai eu mal à la tête. Là. C'est une job de deux Advil, une Tylenol. J'ai trop ri.
0: Tu sais, quand t'as mal au visage d'avoir trop ri, là, fait que 16h20 tantôt, mais effectivement, on en a tous les jours. Fait que on est chanceux pour ça. Merci de ton appel. On a un suivi pour la craque de fesses. Parce que tantôt, on parlait d'un nouveau boxeur qui monte plus haut là, pour éviter ça. Fait qu'on a quelqu'un qui veut nous jaser sur la 802. Allô, Énergie?
3: Oui, salut la gang.
2: Ouais, salut!
3: Un 2$, là, mais les 25 cents, ça marcherait-tu si on en met 8 dans la craque
2: à
3: Luc Cochon?
2: Ah, oh, il rentre ça facile. Tu peux mettre un rouleau, d'après moi.
3: OK.
0: Voilà.
3: Mais ça prend pas une manivelle du tout pour que ça puisse sortir, ces pinottes-là?
2: Ben, tu tires sur le bras, parce que Luc, aussitôt qu'il sent qu'il y a du change dans la craque, il lève le bras, tu tires dessus comme une slot machine, puis c'est là que ça l'a pas.
3: Mais je pense qu'il faut que ça soit dur.
0: Exactement.
4: Ouais, faut que ça soit dur.
0: Bon, alors, ben, on va baisser les deux micros, là. Je pense que ça s'amenait à rien.
5: Mais on va baisser les deux micros.
2: Mais, tu sais, je parlais tantôt, Jen, t'as parlé des boxeurs anti-craque de fesses qui existent maintenant parce que ça doit être un vrai problème. Ouais. Et, sauf erreur, au Canac, il y a quelques années, ils vendaient des jeans anti-craque de fesses.
0: OK.
5: Très bonne idée.
0: Oui, pourquoi pas. Il y a Mario, Michel Tremblay, le célèbre écrivain que tu connais bien.
6: C'est Michel Tremblay. Ben, moi, je suis en train d'écrire d'autres pièces. Je suis très content. Écoute, j'arrive justement avec les belles-sœurs. On est allé faire un consortium. Là, donc, on est en train d'écrire un nouveau roman. Ça se passe très bien.
7: Ça tombe bien. Moi, j'arrive de Key West. Justement, j'étais tellement offusqué. Non, mais je suis tanné des modus de menu QR. Je suis plus capable. Je m'ennuie des bons vieux menus en bambou.
6: Bon, moi, écoute, personnellement, j'entends ce que tu dis, mais j'aimais mieux quand le cuistot venait lui-même présenter son menu. Comment vas-tu?
7: Oh, c'est tellement beau. Comment vas-tu? En même temps, je
5: veux
7: souhaiter la bienvenue à John. John, comment vas-tu?
5: Ça va bien, merci.
7: Écoute, je te pose une petite question rapide.
5: Vas-y.
7: Tu l'as refusé l'année passée quand j'ai sauté la bienvenue à Benzi Malaise, mais est-ce que toi, tu serais pas stable qu'on ait fait épiler à cire?
0: Peut-être pas. Hein?
5: J'ai plus rien à épiler. Je suis désolée, là. Moi, tout a été fait au laser.
7: Je vais épiler, ma belle. Fais-moi confiance. Comment vas-tu?
6: Wow. OK, Michel, on se rappelle.
7: On se rappelle, on s'en reparle.
6: OK, oui, comment vas-tu?
0: Excellent. Mais il y a raison sur les menus avec les codes QR, par exemple. Il y avait un bon point dans tout ça.
5: Moi, ça me dérange pas tant.
2: Ah non, ça
5: parce que je trouve ça... Moi, ce qui m'écœure, c'est un vieux menu jamais lavé.
2: Non, je veux un vrai menu avec la face du cuistot avec son chapeau là, qui fait avec ses doigts.
5: Mais c'est tout crotté.
2: Non!
5: Oui, ben, je confirme.
2: Non, pas les petits menus. Tu sais, des fois, il y a des petits menus ou une ardoise où tu vois le menu
5: ça,
2: du jour.
5: Ça va. Mais un vieux menu plastifié...
2: Tu me fais travailler. Il faut que je scanne une affaire. Non, non! Qu'est-ce que tu me suggères? Moi, ma question, pour vrai, je vais à un resto, là. Mm-hmm. Toi, mettons, tu mangerais ici. Qu'est-ce que tu mangerais?
5: Ah, c'est une bonne question.
2: C'est toujours la même question.
5: Ou genre, un peu, des fois, je peux dire, peux-tu prendre en charge, s'il vous plaît?
2: Oui.
5: Mettons, on voudrait bien manger.
2: C'est tout.
5: Amène-nous du manger.
2: Oui, on est allergique à rien.
0: À rien.
2: Et assure-toi qu'il y a toujours de l'alcool dans mon verre.
5: Voilà.
2: C'est ça. Ça sera tout.
5: Ouais. Franchement, on est qui, nous autres? Dans Louis XIV.
0: C'est pas mal un souper d'équipe de s'arrêter au poste. C'est pas mal ça.
5: Ouais, ça.
0: Oui, on bouge bien puis on mange beaucoup.
2: Non, mais t'aimes ça, toi, scanner ton menu?
0: Non. Puis en plus, c'est mané quand tu zoomes, mais ça veut pas zoomer au complet.
5: C'est
0: insultant. Fait que là, Manu, tu vois, mettons, une liste de 20, mais là, tu peux pas aller voir le prix au bout de la ligne parce que tu perds la ligne. Je sais pas si vous me suivez.
2: Oui, absolument.
0: Fait que j'ai eu une petite surprise avec cet été avec ça, là. Puis c'était pas la bouteille au prix.
2: J'allais d'un restaurant de sushi il y a quelques mois, et non seulement tu devais scanner le menu, mais à chaque fois, tu sais, c'est genre à volonté.
0: Oui.
2: À chaque fois que tu veux avoir un autre plat, faut que tu le scannes. Puis
5: Hey, mon Dieu, t'es pas obligé de te mettre dans ce.
2: Non, mais je suis venu manger, pas travailler pour toi.
5: Ben, je comprends.
0: C'est vrai. OK.
5: Je comprends.
0: Donc, on va sur la 4. Il y a une petite montée de lait, justement. Allô, Énergie?
8: Salut.
2: Allô.
0: Allô.
8: Hey, moi, là, je comprends pas, dans la période de la rentrée scolaire, comment ça se fait que tous les gens sur la route, ils deviennent épais. Ouais. Ils oublient comment on conduit. Ils mettent pas de flasher. Ils viennent fous. Comment ça se fait, donc?
2: Ben, je pense que c'est les vacances. On n'est pas encore totalement revenu. Ça se peut-tu que ça soit ça? Les gens ont encore le cerveau en vacances. Ça se peut-tu?
5: Ben, soit ça, ou bien ils pensent la transition entre vraiment relax et absolument trop pressé
2: trop
5: pour
2: dans
5: rien.
2: Le jus,
5: ça
2: là,
5: se fait pas bien, cette transition-là. Puis les gens ont été relax, plus sont comme, oh, ben, c'est comme quand la première tempête de neige arrive, là. Les gens sont genre, ah, jamais vu ça, moi.
0: Ah, il y a moins feu que la neige au Québec!
5: Bon, voilà. Fait que, tu sais, c'est comme une réadaptation, là.
2: Mais j'ai entendu un nouvelliste dire, hier, que la vraie rentrée, là, c'est après la fête du travail.
5: Oui.
2: OK. On dirait que les gens vont recommencer à être stressés à temps plein, mais à partir de mardi prochain.
0: De mardi prochain. Fait que, fait que le trafic va être pire encore mardi prochain. C'est ça.
5: Super.
0: Merci de ton appel. Merci beaucoup. On va aller sur la ligne 1. Allô, Énergie? Ah, non, attends, la ligne 1 n'est pas encore disponible. Ah oui, allô, Énergie?
4: Oui, bonjour.
2: Allô?
9: Salut.
4: Salut, c'est Hugues. Je t'appelle de Joliette. Ça va bien, la gang?
0: Ben oui, ça va bien.
2: Très bien. Hé, hey, Joliette, avez-vous commencé à ramasser votre pote d'un champ ou c'est plus tard, là?
4: Oui, c'est un peu plus tard, je te dirais.
2: OK, parfait.
4: Non, OK, c'est parce que je suis en Québec, Trois-Rivières, aujourd'hui, puis j'ai entendu sur une radio un député qui est candidat aux prochaines élections, un député de la CAQ, qui a vu une pancarte d'un de ses compétiteurs qui est un de ses compétiteurs d'un autre parti, que ces pancartes ont été vandalisées.
2: Okay. Ouais.
4: Qu'est-ce que vous feriez, vous, avec ça? Moi, j'ai la réponse. Qu'est-ce que lui a fait personnellement? Mais je vais vous laisser répondre voir avant.
2: Attends, je comprends pas ton point. C'est-à-dire qu'il y a quelqu'un qui se présente pour la CAQ, qui a vu une affiche d'un candidat compétiteur, et il a fait du vandalisme lui-même?
4: Non, il a pas fait de vandalisme. Il a vu les pancartes de ses compétiteurs qui ont été vandalisées. Vous, qu'est-ce que vous feriez si vous seriez candidat? Vous aviez votre affiche sur un poteau, mais, par exemple, le gars du PQ ou peu importe sa couleur, vous voyez, sa pancarte a été vandalisée. Qu'est-ce que vous faites avec ça?
2: Je sais pas. Ouais, ben, je dis que...
5: J'appelle la police du vandalisme. Je sais pas.
2: Non, mais je me dis, c'est de valeur, mais on va revoir sa face dans deux poteaux, là.
0: Oui, il y a ça, là.
2: Ils peuvent pas toutes les enlever, mais dis-moi que celui qui se présentait, il a arrêté puis il a replacé l'affiche, c'est ça qu'il a fait?
4: En fait, il a appelé le candidat dont la pancarte a été vandalisée. Il lui a dit, garde, je suis M. X, tel parti politique, représente contre toi dans cette circonscription, ta pancarte au coin de telle rue a été vandalisée.
5: C'est fin, ça.
4: Wow. Je voulais vous appeler pour vous en informer.
2: Ben, vois-tu quoi? Lui, je pense qu'il aurait mon vote.
0: Oui, exactement.
2: Il est quasiment trop honnête. Mais c'est le fun. C'est pour vrai, tant qu'avoir une compétition, tu veux que la personne devant toi soit au meilleur de sa gang. Tu comprends ce que je veux dire?
5: Oui,
0: il y a aussi le gars du Parti libéral dans Charlevoix qui, lui, a carrément souhaité la victoire de son compétiteur. Fait que c'est comme, ça, il l'a poussé un peu plus loin, oui. Il a dit, moi, je sais que j'en irai pas, mais j'espère que le candidat péquiste va gagner. Parce que je veux pas que ça, tout sauf la CAQ.
2: Ben, en fait, il était là pour faire, pour saboter le vote, en fait.
0: Oui, exactement, c'est ça.
2: Diviser le vote.
0: Pas la CAQ. Merci de ton appel. On va aller voir sur la 801. Allô, Énergie?
10: Oui, allô. Allô. Ma question, c'est pas, qu'est-ce que vous pensez de quelqu'un qui va voir un show d'humour tout seul?
5: Ah, c'est super.
2: Je trouve ça extraordinaire. Un, c'est la meilleure place pour rencontrer des gens.
0: Oui.
2: Je salue Tarzan Boy Villeneuve, un gars qui nous écoute à la radio puis qui va voir tous les shows d'humour qui se passent au Québec. J'ai jamais vu quelqu'un voir autant de consommer autant de culture québécoise. Fait que je le salue au passage. Et lui, il vient tout le temps tout seul. Et souvent, il y a d'autres personnes dans les salles de spectacle qui viennent seuls puis ils finissent ensemble, ils jasent, tu sais, ils vont prendre un verre, ils développent des amitiés. Moi, je trouve, pourquoi pas? Pourquoi pas?
10: OK, c'est intéressant.
5: Toi, tu l'as-tu déjà fait?
10: Non, je m'en vais lever vendredi à Drummondville avec le show de Mike Baudouin.
2: Ah, tu vois, mais ça, il est super bon, Mike, en plus.
10: Ben oui, je l'adore à la radio, fait que je me suis dit, pourquoi pas aller le voir à Drummondville.
2: Puis tu vas voir, c'est un stand-up de feu, Mike, qui est très, très drôle. Tu vas passer une super soirée.
0: Et c'est mieux d'être seul que mal accompagné, hein, comme on dit.
5: Et ben, voilà, c'est ça qu'ils disent.
0: Hey,
2: tu veux-tu saluer quelqu'un, Seb?
0: Non! Ça tente-tu de jouer pour un voyage pour quatre au Club Med de Charlevoix?
10: Ben oui.
0: Comment tu t'appelles?
10: Patrick.
0: Patrick, t'as le choix entre deux quiz. T'associes la ville à l'équipe de la LHJMQ.
2: Oh!
0: Donc, si tu connais ça. Ou sinon, nom de bateau ou nom de bar de danseuse?
10: On va y aller avec le numéro 2.
0: Le numéro 2, OK, on le sait.
2: Nom de bateau ou de bar de danseuse?
0: Oui, oui, oui. C'est des bars de danseuse situés dans la même région, en plus. On commence avec Octopus.
10: C'est un nom de bateau.
0: C'est un nom de bateau et je veux juste préciser que si ça n'existe pas au Québec ou même à Québec, ça compte pas dans nos choix.
5: Okay.
0: Okay, comme par exemple, Lady Marianne. Est-ce que c'est un nom de bateau ou un bar de danseuse?
10: Un nom de bar de danseuse.
0: Et tout à fait.
5: C'est un classique.
2: Tu sais beaucoup, hein?
5: Non, mais c'est un classique.
2: T'es-tu de la région de Québec?
10: Non.
0: Non, c'est un... Ben, c'est ça.
2: Un gars qui voyage.
0: Oui, c'est exactement ça. On y va avec Dilbar. Dilbar.
10: Un
0: nom de
10: bateau.
0: Un nom de bateau, tu entends plein la bonne réponse. Ah, il l'a déjà, mon Dieu, écoute.
2: Dilbar.
0: Il y en a eu trois, ben oui, il y en a eu trois.
2: Je voudrais pas aller dans ce club-là, moi, de... Mettons que c'est un bar...
5: Bar Dil, comme dans Annette.
0: Wow. Oui, c'est ça. C'est vrai que c'est... Parce
2: que... C'est des filles qui dansent dans le vinaigre.
5: Exact.
0: Ah, ah. Sont quand même dans le vinaigre.
5: C'est sûr, c'est pas bon pour le pH.
0: Non, ça peut pas être bon. Oui, le cochon, vas-y.
9: En fait, j'ai un scoop. J'avais le folichon, là. Tu m'aurais dit, ah, c'est un bar de danseuse.
0: Oui.
9: Et ça va être aussi le nom du ponton de Sébastien Trudel.
0: Bon, ben, son son.
9: Il propose.
0: OK, ça servait absolument à rien. C'est ça. Le monde à Mario s'en vient. Manquez surtout pas ça. Il vous reste une toune pour texter n'importe quelle question de culture générale.
2: Oui, j'ai commencé à masser les tempes là, pour bien laisser filer l'information dans ma tête. Je suis prêt pour vos questions. Là.
0: Parfait. Donc, n'importe quoi sur n'importe quel sujet, Mario a réponse à tout au 6-12-12 après Mumford & Sons et I Will Wait dans Sarah Tropas Énergie.

0: prouver que c'est pas parce que t'étais en vacances que tes neurones l'étaient aussi.
1: Oui, merci de le spécifier. C'est le retour tant attendu de Mario Conessa.
2: Oui.
1: Ne pas confondre avec Mario Cornessa, là. Mon segment où je lèche une grosse molle pendant 10 minutes.
3: Ah, ok, merci de
1: le
3: spécifier.
1: Ben, je le ferai plus tard, là, mais c'est pas ça aujourd'hui.
0: Non.
1: Ben, tout le monde le sait, hein. Ben, Geneviève, peut-être un peu moins parce qu'on apprend à se connaître. Oh, moi, j'adore apprendre de nouvelles choses.
2: Oui.
1: Moi, des encyclopédies, j'en mange. Mais gaspille pas pour rien, je commence à avoir une petite bédaine de savoir ici.
2: Wow!
1: Non, mais je vais pas me vanter, là, mais j'aurais pas peur de me pogner d'un 4 de 7 contre Google. Là.
0: Ah oui! Un 4 de 7.
3: Ouais. Un 4 de 7.
1: Non, mais pas, regarde, j'aime pas ça me vanter, là, mais j'ai pas peur de vous dire que je suis le meilleur compteur de ma ligue de garage de génie en herbe.
0: Ah! De génie en herbe.
1: Ouais, on fait ça un mardi. Là.
0: Ah oui, hein?
1: Ouais, une grosse gang, là. Avec la clique, là.
0: La clique, ouais. Eux autres.
1: Il me vient pas de nom, là. Anyway, je pourrais me vanter pendant des heures, mais j'ai des questions à répondre. Alors, on enchaîne avec mon thème.
0: Oui.
4: Mario connaît ça. Pose ta question, c'est pas un épargne.
1: Oh non!
0: Mario.
1: Oui, vas-y, mon chum.
0: Okay. Mario, à part le colibri, quel oiseau peut battre des ailes en faisant du surplace?
1: La mouette quand t'as la pogne à la gorge.
0: Oui, c'est ça les questions.
1: C'est ça.
0: Dans tes mots, Mario, comment tu décrirais un rouge-gorge?
1: Un rouge-gorge dans mes mots. Essaye d'imaginer un pigeon qui s'est fait faire une bedaine chaude.
0: Oui. On reste dans la même catégorie, Mario. Quel oiseau voit embrouillé?
1: Le flou de bassin.
0: Une longue question qui vient du 6-12-12. Quelle sorte d'oiseau a le plus souvent envie de faire un numéro 2?
1: Ça, c'est bébé, le caca d'OS.
0: Dans le monde des insectes, maintenant...
1: Ah, mon Dieu, ça, c'est ma catégorie.
0: Oh. Je veux savoir... Combien d'enfants ça peut avoir une mouche à marde?
1: Oh mon Dieu, je te dirais un tas. Moi, je réponds à ces questions.
0: Oui, mais oui.
1: Ah oui.
0: Mario, ça prend combien de balles pour faire un instrument de musique?
1: Oh mon Dieu, combien de balles un instrument de musique? Attends un peu. Attends. 1, 2, 3, 4, 5. 5 balles. 5 balles. 5 balles.
0: 5 balles.
1: 5 balles.
0: Oui.
1: Non, elle, je vais l'enlever
3: dessus. Non, garde-la.
1: Je la sentais pour pas.
0: Question de chimie maintenant. Comment le gaz se liquéfie?
1: Ça part d'une épluchette de blé d'Inde souvent. quand ce que tu ressens devient soudainement liquide, le gaz se liquéfie.
0: Wow, catégorie arboriculture.
3: Wow. Comment juste la catégorie domestique, j'ai pas rapport.
0: Comment se nomme le conifère qui donne des cacahuètes?
1: Une épinote.
0: Allons-y dans l'histoire maintenant. Pourquoi Winston Churchill portait un chapeau melon?
1: Ben parce qu'avec un full face, on n'aurait pas su c'était lui.
0: Catégorie maintenant. Mario est découragé. Catégorie esthétique.
1: Oui.
0: Comment s'appelle la chirurgie du visage qu'a eu Madonna?
1: L'embaumement.
0: Oui. Finalement, Mario, quel nom on donne à la technologie qui nous permet de voir seulement l'oreille de notre vieille mère?
1: FaceTime.
0: Oui. C'est pas facile, des fois, pour changer les FaceTime.
3: Ouais.
0: Mario, t'es en show ce vendredi. C'est ce vendredi au Théâtre Manuvie de Brossard.
1: À Brossard, oui. Je suis très content de retourner au 10-30 pour autre chose que magasiner.
0: Oui.
1: Mais venez voir le show. C'est le fun, en plus, au 10-30. Il y a du stationnement. C'est gratuit. Fait qu'il reste de la place si ça vous tente.
0: Le 3 octobre à Varennes, le 16 octobre à Saint-Jérôme et le 24, deux fois à l'Espace Saint-Denis à Montréal, à 15h et à 20h.
1: Exactement. Saint-Jérôme. Si je me promène partout, mariotessier.ca.
0: Voilà. Il y a une île flottante qui est apparue en Colombie-Britannique et qui a disparu à peu près immédiatement. C'est vraiment bizarre. C'est une masse de terre d'environ 150 mètres sur 75. Il y avait une centaine d'arbres. Les gens l'ont aperçu sur le lac Williston et elle a disparu avant de réapparaître 32 kilomètres plus tard.
1: Fait que là,
0: il y a des gens qui se sont fait obstiner. Ben non, t'as sûrement mal vu, puis t'as halluciné ça. Puis non, finalement, les gens avaient raison. L'île s'est comme déplacée, puis on sait pas pourquoi. Donc, on part de ce mystère-là pour vous lancer une question, en fait, une affirmation. Personne me croit, mais j'ai vraiment vu ça. Vantez-vous de quelque chose que vous avez vu, puis personne ne va vous croire ou vous a cru. Ça peut être, on peut aller n'importe où. Ça peut être une personnalité connue, mettez dans un bar par rapport. Genre, j'ai vu Bruce Willis faire chez Super C, mettons.
3: Ouais. Ah oui.
0: C'est au hasard, là. Mais ça peut être un ovni aussi, un phénomène inexpliqué. C'est vraiment, ouais, vous avez vu quelque chose d'incroyable, puis les gens vous ont pas cru. Appelez-nous avec ça. On a un forfait à l'hôtel, au Château Laurier, à vous donner plus. Un spa restaurant, ça vaut la peine. Donc, faut appeler maintenant au 790-094-3, 1-800-665-5440 et le 6-12-12. Personne ne me croit, mais j'ai vraiment vu ça. On aura ça. Oublie pas que dans le coup de 16h20, c'est notre invité Dominique Paquet qui va être avec nous. Donc, on a vraiment du gros stock à venir. Et en plus, Somber en musique avec Homewrecker. 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
22: Puis je suis pas en retard, mais tu sais, je suis assez serré. Fait que là, je me fais arrêter par la police. Puis là, je suis plaqué du Québec. Là, il s'en vient me voir. Puis là, il dit, il me pose des questions. Il dit, là, faut que tu me payes en argent. Mais là, il dit, j'ai pas
3: Les
22: 20 piastres sur moi. J'ai dit, je peux pas. Fait que là, il me fait sortir du char. Il me met menottes. En embarque dans le char en arrière de la police. Puis il m'emmène d'une station service.
3: Les menottes pour ça, ouais.
22: Oui, là, il dit, beau guichet. J'ai sorti 220 piastres ou 240, je me rappelle plus trop. Il m'a remis les menottes. Je me suis assis dans le char. Il est venu me reporter à mon auto. Mais moi, quand je suis arrivé à l'arena, je suis allé voir le coach. J'ai dit, je compte ça. Il dit, c'est impossible. Ben, j'avais des marques de menottes sur mes mains, il se garde. Fait que là, il a appelé le grand boss des polices. Fait que là, il dit, va commencer la game, puis il se garde, on organisera ça après. Puis après la deuxième, je pense que mon argent est revenu.
23: Hé, mon ami.
22: Non, il parle
23: de pas une étiquette, puis moi, je vais m'arranger quand on gagne la game. Capiche, lorsque on est à la game.
22: Non, il a perdu.
23: Oh, en plus.
22: J'avais redonné 20$ après, non, c'est pas
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0: 15h51 minutes, on est à une demi-heure du coup de 16h20 avec notre invité Dominique Paquet. Vous ne pouvez pas manquer ça.
1: Ah, passez le mot, là. Oui. Je pense que vous allez rire.
0: Je suis pas mal sûr. Et, en tout cas, nous, on a beaucoup ri, fait que soyez-y à 16h20. Vous allez pouvoir entendre ça. Et ce qu'on vous demande, là, dans le fond, c'est personne ne me croit, mais j'ai vraiment vu ça. C'est en lien avec une île flottante qui est apparue et disparue en Colombie-Britannique. C'est très bizarre. Alors, ça peut être n'importe quoi. Quelque chose d'étrange, un ovni, une personnalité connue, un phénomène inexpliqué. C'est vraiment quelque chose que les gens ne croient pas que vous avez vu pour vrai. On jase avec Marie-Hélène de Saint-Jean-sur-Richelieu. Salut.
26: Salut, ça va?
1: Ben oui, toi?
26: Ben oui, super.
0: Toi,
26: ça me rappelle
0: quoi?
26: Des souvenirs. Ben oui, ben quand j'avais 18 ans, je suis allée au Red Light avec deux de mes belles chums d'amis.
0: Oui.
26: Puis à la sortie du bar, vers 3h du matin, on a croisé Bruce Willis et son bodyguard dans la rue. Il était avec sa Porsche décapotable.
0: Okay.
26: Mais moi, j'étais conductrice désignée, donc j'ai pas bu ce soir-là, mais elle était vraiment ivre, les deux filles. Puis ont monté dans la décapotable de Bruce Willis, et puis ils nous ont invités à son hôtel, mais moi, j'étais comme, non, les filles, on fait pas ça, là, ça n'a pas de sens, on peut pas faire ça. Il était à Montréal lors d'un tournage avec sa femme, Demi Moore, fait que c'était...
0: Ben oui.
26: Tu veux pas passer un journaux demain matin, là?
0: Ben oui, je comprends.
3: Ben, je veux dire, là, maintenant,
1: ben, c'était peut-être juste
3: pour l'anecdote.
1: Ou
3: là,
1: c'était peut-être juste pour prendre Virgin Caesar.
26: Exactement. Non, je pense pas que c'était ça qu'il
0: sûr.
26: Voulait. Il y avait d'autres idées derrière de la tête, c'est sûr. Ah,
1: là, peut-être un bloody, là.
0: Et merci beaucoup, Marie-Hélène, de l'appel.
26: Ah, j'ai pas fini.
0: Ah, t'as pas fini?
1: Vas-y.
26: J'ai eu un autre coup de... Il y a quelqu'un qui s'est retourné sur mon passage à Varadero. C'était Kevin Costner.
0: Ah,
26: je me suis reviré de bord. Ouais, je me suis reviré de bord parce que j'ai reconnu Kevin Costner. Il était habillé avec un genre de wetsuit puis avec un harpon dans les mains puis il était avec un jeune Cubain. Puis d'après moi, il revenait de la pêche au harpon.
0: Ben oui.
26: Et là, je me revire de bord. Je dis, my God, c'est Kevin Costner. Puis le monde, j'entendais, dit, hey, c'est Kevin Costner. Puis lui, quand je me suis reviré de bord, il s'était reviré de bord pour me regarder.
0: Oh.
26: Ouais, c'était vraiment comme flatteur.
3: Mais maison.
26: Je suis venue à la plage, j'ai dit à mon chum, Kevin Costner m'a regardé.
3: Es-tu beau en plus?
1: Ah oui, il est beau. Il avait-tu les pieds palmés comme dans le film Un monde sans terre?
26: Non, non, non. J'ai adoré ce film-là. Fait que, puis il avait encore les cheveux longs. Il était super beau, en tout cas, comme dans le film. Mais il n'avait pas les pieds palmés.
0: Bon, ben Marie-Hélène, tu parles très bien ces histoires-là, mettons. C'est solide.
1: Tu viens-tu du film que j'ai dit là? C'était Waterworld.
0: Waterworld, oui.
1: Avec Kevin Costner, ça avait été un flop parce que ça avait coûté tellement cher à faire. C'était après, de mémoire, le film Il danse avec les loups.
0: Oui, oui, qui avait été un. Je pense qu'il avait gagné l'Oscar. Sébastien de Victo, salut.
5: Hello.
1: Salut, mon Seb.
0: Alors, l'histoire, mettons, que tu comptes, mais les gens ne te croient pas.
5: Ben, dans le fond, ça fait un bout, là. Drake était venu en spectacle au Festival de l'Art vocal à Trois-Rivières avec Nelly Furtado. Mm-hmm. Puis on l'a rencontré, puis il cherchait du pot. Fait qu'on est descendu downtown avec, dans le centre-ville, puis on lui a trouvé du pot.
3: C'est hot, ça, comme anecdote.
1: Attends. Moi, je trouve ça cool, Drake, pis tout, mais il y a moyen de trouver du pot à Trois-Rivières?
5: Ben oui.
0: Ah oui, hein?
1: Ah ouais, je t'assure.
0: Okay. Ben, coudonc, hein, c'est très hot. Merci, Sébastien. On va aller à Marie-Ève de Sainte-Sophie. Marie-Ève, c'est ton père qui avait une histoire que personne n'a jamais crue.
7: Oui, exactement. Mon père est allé voir Michael Jackson quand il avait 17 ans. Il est venu, si je me trompe pas, c'est au Stade Olympique avec les Jackson 5.
1: Oui.
7: Puis, mon père, après le spectacle, bon, il attendait l'autobus sur le bord de Bio Pineuf, là, je me rappelle jamais les noms de rue. Mm-hmm. Puis, Michael, la limousine est arrivée à côté, la lumière était rouge, Michael a débarqué de la limo, puis il a serré la main de tous les jeunes qui attendaient, là, le bus, dans le fond, là.
0: Ouais, c'est son genre, ça. Mais,
3: classique Michael.
0: Classique Michael.
1: Il était proche.
0: Il était proche. Enfin, oui, il a débarqué, fait qu'il a serré la main, donc, de Michael Jackson.
7: Exactement. Okay. Puis on l'a jamais cru. Puis on a toujours dit, mais voyons donc. Puis finalement, je me suis fait confirmer dernièrement là, par la personne avec qui avait été voir le spectacle, une amie d'enfance. Là, elle a dit, oui, elle dit, c'est vrai. Elle a dit, il nous a serré la main.
1: Y avait-tu son gant brillant?
7: Ouf, mon Dieu, je pourrais pas le dire.
3: Ça serait étonnant.
0: Voilà. Hey, ben, très bonne histoire. Merci, Marie-Ève. De toute façon, à 17 ans, il n'y a pas de problème.
1: Non.
0: C'était correct.
1: Mais il y avait cette tournée-là avec les Jackson 5. C'est une tournée qu'il ne voulait pas faire pendant tout.
0: Oui, oui.
1: C'est la dernière tournée que son père, qui est un fou furieux, l'avait obligé à faire.
0: Oui, oui. Alexandre de Sherbrooke, salut.
10: Salut, la gang.
0: Ça n'implique pas de vedette, c'est juste quelque chose d'étrange que tu as vu.
10: Ouais, quelque chose d'étrange, mais ça fait partie de ma gang de chums, fait que c'est moins étrange là quand on nous connaît. On est à l'été 2009, puis on s'en va faire de la drift à Saint-Eustache. Puis on est sur le métropolitain, puis ça avance pas vite. Pis on est tous grillés avec nos CB, on est deux, trois qui suivent, puis mon chum qui est en avant, qui a un Superben qui a ramassé l'Hydro-Québec, un 78 carré jacké sur 33 pouces.
3: J'ai rien compris ce que tu viens de dire.
0: C'est un char.
3: OK,
0: un char.
3: Merci.
10: Là, on a tous nos CB, tu sais, puis on se parle en s'en allant, puis là, mon chum, avant d'arriver à Montréal, il dit, les gars, faut arrêter, moi, faut que je pisse, tu sais, les gars, prennent une couple de petites canettes, des fois, en descendant, ça arrivait. Ouais. Fait que là, je dis, ben là, on rentre à Montréal, pas le temps. Fait que là, finalement, on rentre sur le métropolitain, il est plus qu'à de certainer, trafic est jamais, fait 30 degrés. Moi, j'étais en arrière d'eux autres. Je le vois sortir par le haillon du Superben. Il embarque sur le trailer, monte sur le top du char de drift, commence à pisser.
0: Mais voyons.
10: Comme, okay. Là, le trafic, il avance. Et là, lui, il continue à pisser, lui, là.
0: Non.
10: Là, après ça, t'avais, bon, un Mercedes, okay, une Porsche, oh, décapotable. Oh, le petit couple est pas content, fait que... Ah. J'ai tout vu
3: sur
10: moi en s'en allant, là,
1: une
10: belle anecdote.
3: Ton ami semble un prince.
1: Un bon parti, comme on dit.
0: Oui, c'est ça.
1: Ça veut dire que le monde en décapotable en ont reçu.
3: Ben, moi, c'est à ça que j'ai pensé.
0: Oui, c'est ça. C'est pas idéal.
3: Peut-être pas toute l'affaire, mais un petit mist.
1: Un mist?
3: Un petit mist.
0: Oui,
1: ah oui, comme ces terrasses l'été quand il fait trop chaud.
3: Exactement. Le petit pot de Coca-Cola à ronde, là.
0: Alors, ben, continuez à nous appeler avec ce que vous avez vu et personne ne vous croit. Vous avez vu quelque chose d'incroyable. Il y en a des solides qui s'en viennent avec des gens connus aussi. Alors, continuez à nous appeler. 790-094-3 800-665-5440 et le 6-12-12. Mais là, on monte le son juste avant pour Somber avec Homewrecker. Ça ne rentre pas jusqu'à 18h. 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

0: 16h01, tu me croiras pas, mais j'ai vraiment vu ça. Il y a plein de gens qui veulent nous jaser au téléphone, ça peut être n'importe quoi, comme on a dit. Il y a des gens qui ont vu des vedettes à des endroits, mais sinon, ça peut être juste d'être témoin de quelque chose de phénoménal. Yves de Saint-Anicette, toi, tu vas faire beaucoup dans le vieux, je pense.
1: Oui.
2: Salut, Yves, on t'écoute, mon chum.
1: Moi, ça trahit mon âge, par exemple. J'étais ouais Metallica dans le début. Mm-hmm. Je crois que c'est à Victoriaville. Je crois que c'est l'aréna Jean-Béliveau, mais je suis pas sûr. Il y avait à peu près 200 personnes en place.
0: 200 personnes?
1: Oh! Puis okay. Ça, c'est gros, là. C'est peut-être moins. Puis le monde était à plate. C'est okay. Un show incroyable. Deux jours avant, on avait été voir à l'auditorium de Verdun, puis le toit voulait exploser.
3: Ben oui.
1: Il y avait du monde, puis une ambiance incroyable. Mais à toutes les fois, je compte que j'ai été voir, puis il y avait 200 personnes c'est dans fou. L'aréna. Non, ne me croyait pas. Ben ouais, mais je t'habille ça se peut pas. Ben non,
0: wow.
1: Je ne me croyais pas.
2: Ben écoute, il y a une légende qui dit aussi que Supertramp, le groupe mythique qui a rempli des stades pendant toute leur carrière, ils ont joué au Club Soda.
0: Ah oui?
2: À Montréal, puis c'était même pas plein, là.
3: Wow. Ah, mais
2: c'est Supertramp, là.
3: C'est Supertramp.
0: Exactement.
3: Il y avait sorti Give It a Little Bit, non pas
2: encore. Non, il n'y avait pas Give It a Little Bit.
0: Joël de Saint-Hippolyte, t'as été témoin de quoi, toi?
4: Oui, j'ai été témoin de... Je revenais de. En passant, je vous remercie pour votre émission.
3: Ah, c'est vrai.
0: Merci beaucoup.
2: Merci, mon ami.
4: Depuis 25 ans. Puis, je revenais de la VTB, puis je passais par le parc de la Vérangerie, puis j'ai vu deux cougars.
0: Oh, boy!
2: Ah! Il y avait. Ah, ouais? Des femmes d'âge mûr, c'est ça?
4: Non.
2: Ah, OK.
3: Honnêtement, c'est malade.
4: Lions de montagne.
0: Oui,
4: Tout le monde dit qu'il n'y en a pas, ils n'en ont jamais recensé, ils ont fait sortes de recherches et tout, puis ils n'en ont jamais vu. Puis le monde, ils ne me croyait pas. Puis j'étais avec ma femme, puis mon gars, il avait peut-être 3 mois, il était dans sa coquille en arrière, puis.
0: C'est deux courants.
2: C'était à l'époque où on n'avait pas encore accès à des photos sur nos téléphones. Fait que t'as pas pu le prendre en photo, évidemment. Là.
0: C'est ça.
4: Non, j'ai pas pris de photo. Puis j'avais une
2: ballonne
4: dans mon truck. Puis j'avais 2 mains sur le volant.
0: Ah, OK.
2: Ben oui.
0: Mais merci beaucoup, Joël. On va aller à Sonia de Fermont. Salut. Sonia.
5: Allô, Sonia.
0: Allô, on t'écoute, Sonia.
5: Salut. Dans le fond, moi, je faisais partie d'un groupe de voitures anciennes avec mon ex-copain, puis chaque année, on avait une activité, puis cette activité-là, cette année-là, c'était d'aller jouer au curling.
0: Ouais.
5: Puis là, à un moment donné, on a vu tout un déploiement arriver, puis on s'est demandé, voyons, qu'est-ce que c'est ça? Puis finalement, ben c'était Mioz, il y avait un show le soir, puis il y avait le goût d'aller jouer au curling, fait qu'on a joué à côté d'eux autres.
0: Ah oui?
3: C'est quand même hot.
0: Ça, c'est le fun.
2: Wow.
0: Fait que Mioz aime ça jouer au curling avant des shows. Ça doit relaxer.
5: Je sais qu'il aime ça, mais je sais qu'il voulait l'essayer.
0: Ben oui.
3: Non, mais ça sonne, là, tu sais, un directeur de tournée qui est aussi engagé pour trouver des activités à faire sur différentes destinations. Puis il est comme, Canada?
2: Curling.
3: Curling.
2: Alice Cooper, avant ses shows, il va jouer au golf.
0: Ah oui.
2: Okay. Tout le temps. Tu vas le croiser très souvent sur un terrain de golf. C'est un triple golf. Alice Cooper, c'est un super joueur de golf. Là. Il joue scratch, là. Genre, il joue la normale. Oui. Là.
3: C'est ça, scratch. Ça veut dire.
2: La normale. Mettons, c'est une normale 72, il joue 72.
0: Ah, OK.
3: C'est
0: très bon.
3: Si, mettons, le par.
2: Ouais, il joue par. Ouais.
0: C'est ça.
3: Par, excuse-moi.
2: Il paye, ben, par.
3: Non, mais c'est parce que, excuse-moi, je connais pas, moi, ça, du vocabulaire de golf. Je joue pas au golf.
2: Céline a dit son pair.
3: Son pair,
0: oui.
2: je joue au golf, mais j'ai fait un pair.
0: Michael de Dolbeau, qu'est-ce que tu as vu de particulier? Personne te croit.
6: J'ai déjà vu un homme nu, peinturé en blanc, qui peinture sa pelouse.
2: Attends un peu. Hein? Repasse ça. T'as déjà vu?
6: J'ai déjà vu un homme.
0: Oui.
6: Il était nu.
0: Oui.
6: Il s'avait peinturé en blanc au complet. Tout.
0: À lui-même, OK,
6: au
0: parfait.
6: Au complet. Oui. Les cheveux, les parties intimes, tout.
0: Mm-hmm.
6: Il peinturait son gazon.
0: Il peinturait son gazon en plus. En blanc aussi, son gazon?
6: Oui.
0: Ah, ben oui. Ben
2: OK,
0: oui.
2: Puis c'est dans quelle ville, ça?
6: Saint-Ludger-de-Milo.
0: OK.
2: À Saint-Ludger-de-Milo.
0: De Milo.
6: Ouais.
0: Fait qu'il doit être connu dans la place, là, si le gars a bien une peinture en blanc qui peint son gazon.
6: Moi, je sais pas c'est qui ce personne-là, j'ai jamais su son identité, mais je sais qu'il avait vécu tout un trip, là. Il avait consommé probablement des substances assez à ça.
0: Mais j'imagine, oui.
3: C'est
0: ça serait inquiétant même qu'il soit joueur en tout cas, mais merci, Michael. Jimmy de Drummondville, qu'est-ce que t'as vu de spécial, toi?
7: Ouais, t'as la gang, t'as bien.
0: Ben oui.
3: Hey.
7: Ouais. Moi, j'étais dans le trafic. Pour le tunnel, dans le temps qu'il y avait 3 voies. Je suis dans la voie du centre, dans mon semi-remorque. En avant de moi, il y a une vanne remplie de cochons.
0: Mm-hmm.
7: À ma gauche, il y a une belle petite Miata rouge décapotable à la Raymond. Là.
8: Ben oui, me rappelle.
7: Ben oui, peut-être que t'as gagné dans le trafic, mais la Miata, elle avançait un petit peu plus vite à gauche. Puis là, à un moment donné, j'ai vu un jet sortir du trailer de cochon. S'en aller directement sur le hood du char, et le char s'en est pas rendu compte. La Miata a avancé, et ça s'est ramassé dans la voiture. Il était bloqué à côté, fait que le cochon a fini ce qu'il avait à faire.
0: Oh mon Dieu.
7: Le char était bien plein d'urine de cochon, ça devait être agréable.
3: Tellement humiliant.
0: Oui, mais c'est drôle.
3: Honnêtement, faut que t'aies vraiment un karma de marde, là.
0: Oui.
2: Non, d'urine.
3: Non, mais pour vrai, j'ai quelque chose que je trouve complètement humiliant. Puis oui. Ce qui me gosse,
2: il y a deux
3: c'est
2: affaires
3: c'est
2: le
3: genre qui m'arriverait, genre.
0: Oui.
2: Deux choses humiliantes. La Miata.
3: la
2: Miata en
3: fait. Oui.
2: Non, mais tu sais, déjà ta Miata, toi, t'es tranquille. Pouc.
0: C'est très drôle. on va aller. On a le temps de prendre d'autres appels si vous avez des histoires comme ça incroyables que vous comptez aux gens, puis les gens ne vous croient pas sur parole. 790-80-14-3 1-800-665-54-40. Simon de Gatineau, salut.
9: Oui, m'entendez-vous bien?
2: Très bien,
0: très,
2: Simon.
0: Très bien. Qu'est-ce que tu as vu, toi? Oui.
9: Moi, j'ai vu un arc-en-ciel de nuit / de lune.
0: Un arc-en-ciel de lune?
2: Hein, ça existe, ça?
9: Ben, j'imagine que je l'ai vu.
0: Okay.
9: Dans le fond, j'étais en voyagement entre ma maison et ma belle-famille. Ils sont tous à Val-d'Or, en Abitibi. J'étais dans le parc de la Vérandrie. Puis, ça, il pleuvait. Puis, il y avait au loin, je voyais la lune. Fait que j'ai vu comme un arc-en-ciel au travers de ça. Là.
2: Hey, ça doit être magnifique.
9: Ben, c'est dans les teintes, des teintes de mauve, dans le fond.
0: Ah oui.
3: Mais t'es sûr que c'est pas des aurores, c'est pas une aurore
2: boréale?
9: Non, non, aux aurores boréales, je sais quoi des aurores boréales, mais c'était vraiment ça. Il y avait un nuage de pluie au-dessus de moi, puis je voyais la pleine lune au loin.
2: C'est la première fois que j'entends parler de ça.
0: Ben, notre équipe de recherche composée d'Alec et d'Alec vient de confirmer que ça existe pour vrai, effectivement.
3: Wow! Oui,
0: c'est ça.
3: Incroyable.
0: Ça doit être extrêmement orange, j'imagine.
2: T'as-tu déjà vu le gars sur YouTube qui voit un double rainbow, c'est un arc-en-ciel double?
0: Ah, puis il capote, là?
2: Il capote, oui. Il pleure. Oh my God, rainbow!
3: Mais voyons, ça se voit souvent.
2: Double rainbow! Il pleure. Trouve-moi un double rainbow, OK?
0: Double rainbow.
3: Mais voyons, mais ça se voit souvent, un double rainbow, là.
2: Ouais, non, mais lui, tu comprends
3: lui,
2: pas,
3: c'était
2: là.
3: C'est
2: Elvis. Il a vu Elvis, lui.
0: C'est ça, là. Okay.
3: Je comprends.
2: L'as-tu double rainbow?
0: Attends, on va aller chercher.
2: Fais-moi double rainbow, s'il te plaît. OK, vous allez voir. Si vous avez jamais entendu ça, c'est un gars qui trippe solide, c'est ça.
10: Oh, wow! Woo! Yeah! 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

0: avantageux.
1: Je peux pas être de mauvaise humeur. Regarde Double Rainbow.
0: Ouais, ouais, exact, complètement. Ouais.
2: On va jaser avec Linda de Gatineau pour terminer. Salut Linda.
3: Allô.
1: Allô.
3: Alors, ça va bien?
2: Ben oui, ça va très bien.
3: Oui, merci. Moi, c'est pas moi, mais j'ai la preuve. Ma sœur, dans les années 70, elle travaillait dans un PFK.
2: Oui.
3: Puis, il y avait une fête. Elle avait été nommée gérante. Ça a été la première femme gérante au Québec.
0: Ben, c'est toujours bien ça.
2: Oui.
3: Ben oui. Puis, il y avait eu une fin de semaine à Montréal, toute une journée de meeting avec les autres gérants, ça, tous des hommes. Et le samedi soir, il y avait un party et le colonel Sanders était là.
1: Ah oui, on dort.
0: Non.
3: Oui, et j'ai une belle photo de 8x10 de ma sœur toute seule avec le colonel.
0: Hey, wow. Mais ça, c'est quand même nice.
1: Ben oui. Il était du colonel ou il était rendu général à cette époque-là?
3: Non, il a jamais monté de grade.
2: Ben non, c'était même pas un vrai colonel, mais,
0: non, mais
2: c'était bien le vrai parce qu'il y a eu quand même beaucoup de sosies. Ouais, t'es sûr que c'était le vrai?
3: Photo, je peux vous l'envoyer.
2: On va envoyer ça. Ben oui. Parce qu'il y a eu beaucoup de gens qui se sont. C'est facile de se
0: déguiser. C'est facile de ressembler au colonel Sanders quand même.
1: Ben Martin Tremblay, comment ça ressemble au colonel Sanders?
2: Il va tellement être content.
1: Mark fait le rock show, là, il ressemble de plus en plus au colonel.
2: Et qu'il nous écoute probablement parce qu'il fait l'après-midi aussi. Fait qu'on salue Martin et textez-lui pas ça, s'il vous plaît. Là, il sera pas content. Bon. Ben, merci à tous pour vos appels. Je vous rappelle que le coup de 16h20 s'en vient avec Dominique Paquet comme invité. Vous ne pouvez pas manquer ça. C'est dans 10 minutes pile. Juste avant, c'est en fait, on va parler de musique. Puis textez-nous 6-12-12 parce qu'on veut partir un débat. Les tunes les mieux construites de tous les temps. Okay. Puis là, on se concentre, mettons, pop rock puis passé 70, mettons, parce qu'il faut limiter un peu. On a un top 5 puis on parle de construction. De toune, vraiment, au niveau de la montée, des accords, des instruments, du mix de la toune, tout ça.
0: Là,
2: ça a été évalué par l'intelligence artificielle, plusieurs dizaines de sources différentes. Voici le top 5.
4: Okay. Dans Centre au poste, bienvenue

0: c'est pas qu'on sera pas d'accord avec les tunes qui sont là. D'après moi, c'est juste qu'il va en manquer.
1: Ben, c'est
0: mais
1: sûr.
0: Ça, c'est ce que, selon les experts, mettons, de plusieurs médias différents. En cinquième place, c'est Purple Rain avec Prince.
1: Oui. Ah, c'est bon.
0: La chanson commence avec énormément d'espace, on le dit presque comme une prière, ça grossit progressivement jusqu'au solo final qu'on connaît évidemment.
1: Les harmonies aussi, la choriste qui embarque à la fin, c'est malade ce tout-là.
0: À la fin, c'est comme une genre de libération quand il monte la note, tout ça. Donc en cinquième place, Purple Rain avec Prince.
1: Très d'accord.
2: Ouais, moi aussi.
0: En quatrième place, on reste dans le pop. Et ça, c'est un peu une évidence, on sait que comment c'est construit cette chanson-là. Et c'est Michael Jackson avec Billie Jean.
1: Ben oui. Sur le bord de faire le moonwalk.
2: Comme quatrième,
0: oui. On dit que
2: c'est pas sûr que je l'aurais mise nécessairement aussi haut dans le palmarès. Je veux dire, c'est une bonne chanson, mais tu sais. Ben, quand même linéaire.
0: C'est la plus écoutée de l'histoire sur Spotify. C'est redevenu numéro un cette année en plus. Il a battu. On dit que chaque instrument arrive au bon moment. La batterie, la basse, les claviers, les cordes, les petits effets vocaux. Et ça vole pas la vedette, évidemment, à la voix. Alors, c'est ça. Okay. Là, on va tomber plus dans nos cordes ici. Et je pense que tu vas être d'accord, Mario. En troisième place, c'est les Eagles avec...

0: t'es pas tout seul, là, Eagles. Si je me trompe pas, The Greatest Hits, l'album Eagles, c'est un des albums les plus vendus de tous les temps.
1: Hell Freezes Over aussi. Quand ils sont revenus ensemble après 27 ans, là.
0: Incroyable.
2: On dit que c'est une des progressions d'accords les plus efficaces du rock. La chanson crée immédiatement un sentiment hypnotique, étrange, accompagne parfaitement le récit puis se termine par un duel de guitare très travaillé. La finale est presque une deuxième chanson à elle seule.
0: C'est vrai. Ah, oh, mon vrai. Dieu que c'est bon.
1: Je les ai vus 4 fois en show.
0: C'est vrai?
1: Ouais, c'est interminable. C'est bon, là, mais ils ont tellement de hits, là. C'est 3h30 de show.
0: Ben, puis ils sont pas courtes, les tunes, là. Non, non, non. California, c'est genre 4 minutes quelque, là.
1: Mais ils sont extraordinaires.
2: Là, il reste juste 2 places, déjà. Est-ce que vous avez une idée de ce qui se trouve dans le top 2, supposément, des tunes les mieux construites de tous les temps?
0: Mais Sensualité de Gabriel et Trois Maisons.
1: Ah, ben oui.
2: Non. Ça, c'est Axel Red, en fait. C'est pas Gabriel et Trois Maisons.
0: Ah oui, excuse-moi, je me mélange avec ça, c'est
1: toi, plus moi, plus tous ceux qui nous aiment.
0: Oui.
2: C'est
0: Grégoire. Ouais, c'est ça, mais c'était Grégoire qui chantait ça.
1: Ça c'est dans le top 5.
2: C'est pas du tout là, mais on peut l'écouter un peu.
0: On va dire ce qu'on.
1: Mais ça marchait.
0: Mais ça rentre.
1: Ben oui.
0: Ça rentre. Allez, venez
1: et entrez dans la danse.
2: Ah, tu vois, il y a Martin Tremblay qui nous écoute justement au 6-12-12 qui nomme un nom de groupe qui va peut-être se retrouver dans le top 2, mais il l'a deviné. Alors, c'est dans le top 2, mais c'est pas le prochain, la prochaine tune.

0: Et on va la jouer d'ailleurs à 17h tantôt. C'est Queen avec Bohemian Rhapsody.
1: Ben oui, ben oui.
0: C'était rentré au 6-12 aussi. Ben c'est ça, c'est construit comme un film, introduction a cappella, balade, opéra, hard rock, conclusion mélancolique. Il n'y a aucun refrain traditionnel d'une toune, mais c'est une progression dramatique tellement forte qu'on peut pratiquement voir l'histoire en l'écoutant.
2: Puis la voix de Freddie aussi.
0: Exactement, incroyable. Oui, ça c'est tough à battre. Donc qu'est-ce qui est numéro un? C'est ça la question, la toune la mieux construite de tous les temps.
2: Ben
0: qu'est-ce
2: là, que c'est après 70.
0: Oui.
2: Ah, mon Dieu.
0: Après 70, en tout cas, ou plutôt au proche de... là, j'ai pas la date exacte, okay. J'ai pas me trompé.
2: Une de Pink Floyd,
0: c'est
2: non?
0: Pas... C'est ça, il y a pas de tune de Pink Floyd. Il y a pas de tune de Guns N' Roses.
2: J'aurais pensé une tune de Pink Floyd.
0: Non, il y a
1: j'aurais
0: pas...
1: J'aurais pensé...
0: Moi aussi, c'est...
1: Marc Dupré?
0: Marc Dupré non plus, c'est pas
2: ah,
0: lui.
2: Ah oui, oui, le bouette. Ah. Ah, c'est bon, là. Ah, tu sais, oui. La tune qui mais il a fait juste pour les pubs de camions.
1: Ah
2: là.
1: Oui, ben je pensais, ça aurait pu.
2: Ouais.
0: Il y en a qui disent Ozzy Osbourne, Mama, I'm Coming Home. Pas du tout, c'est pas là-dedans du tout. Ce n'est pas Petit Poney, contrairement à ce que Claudia texte au 6-12-12.
1: Il y a des gens qui disent Céline avec It's All Coming Back to Me Now. La montée est quand même incroyable.
0: Ce n'est pas les Rolling Stones.
1: Meatloaf.
0: Non, celui qui...
2: Le jingle de Barbie's Resto Bar Grill.
0: Non plus, ça aussi, ça aurait été excellent. C'est la
1: Way to Heaven.
0: Et c'est la bonne réponse, Led Zeppelin.
1: Ah ben oui.
2: C'est en quelle année, Stairway? Je pensais que c'était en 70.
0: Ça doit être proche. Pour ça que je t'ai dit, là, je vais le vérifier, mais ce qu'on dit, bien évidemment, c'est que cette tune-là est la montée musicale parfaite. Ça commence comme une balade médiévale presque fragile. Là, chaque section ajoute de l'intensité. Guitare électrique, batterie, accélération, puis finalement, un des solos les plus célèbres de l'histoire. 8 minutes sans véritable refrain. Et c'est de 71, Stairway to Heaven. Fait que là, il manque des affaires.
1: Bon.
0: Là.
1: Hey,
2: les gens... Mais c'était écœurant, Stairway.
0: Oui.
2: Mais ça a l'air que c'est du plagiat, là.
0: Ça, Stairway to Heaven?
2: Ouais.
0: Je savais pas ça.
2: Ouais.
0: Ah oui, ils l'ont...
2: Ben oui, ça a été... écoute, ça a été publicisé. Là, je veux dire, ça a été dit dans tous les médias. Ils ont donné un montant d'argent. Un groupe qui aurait joué avant eux autres dans un festival obscur de musique quand ils n'étaient pas connus tous les deux.
0: Wow.
2: Ouais, ça serait copié un peu.
0: Okay.
2: Ben, il n'y a jamais eu de preuves formelles, mais ils ont quand même donné des sous pour étouffer l'affaire.
0: Étouffer ça. On dit, il n'y a pas de tonne de Metallica. Effectivement, mais ça, c'est pas une chose de nous autres. C'est l'intelligence artificielle qui a compilé des résultats. Fait que, voilà.
1: Ben, tu sais, un genre de November Rain aussi, ouais, ça aurait d'accord. pu le faire, là.
0: Oui.
2: One de Metallica. Oui. Ça prend ça.
0: Unforgiven aussi. En tout cas, il y en a beaucoup de Metallica,
2: ben,
0: là.
2: Ben oui.
0: Fait que voilà. Fait que, textez-nous ce que vous en pensez au 6-12-12. Là, on vous laisse une toune. On vous laisse une toune pour appeler vos amis. Si vous connaissez des fans du coup de 16h20 ou de Dominique Paquet, parce qu'il va être avec nous pour faire un coup en direct.
2: Ah, c'est cave.
0: Ça va être très cave. On fera... en fait, c'est quand on fait, mettons, Gino. Toi, tu fais Gino.
2: Oh, hello!
0: Moi, je suis un employé en formation. Puis là, ben Dominique va être... moi, je finis ma formation. Faut que je forme le prochain. Fait qu'on va être trois étapes pour parler à quelqu'un.
2: Trois
0: insupportable du tout. Donc, le coup de 16h20 célébrité spécial à Dominique Paquet, ça s'en vient. Après, les frères à cheval et mon voisin, vous voulez vraiment pas manquer ça. Restez branchés à énergie.
2: Ça, c'est dans le top 5, ça?
0: Dans le top 5, oui. Okay.

0: Jordi Prieta.
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2: Allô?
3: On va faire rentrer notre invité tout de suite, je pense.
4: Ah.
3: Écoute, on va avoir du fun, là.
4: Je l'aime d'amour. Mm-hmm. C'est, moi, je dis souvent que c'est l'humoriste préféré des humoristes.
3: Dominique Banquet! Hey! Oh oui! Hey!
5: All right.
3: Hey, merci d'être là.
5: Ça me fait plaisir, énormément plaisir. Très content.
3: Écoute, t'es un gars, de toute façon, qui est habitué de jouer des tours.
5: Oui, je l'ai fait tantinet, oui.
3: Mais
5: c'est
3: le paquet.
4: Combien de saisons, Dom, mais c'est le paquet?
5: Mais c'est le paquet, ça, on a fait ça 4 saisons, oui. Moi, je serais le premier à me faire piéger.
4: Moi aussi.
5: Oui. Un peu naïf. Le bon gag, mettons, le bon stunt avec la bonne complice, les affaires de même.
4: T'es en plein ça, c'est le mot complice.
5: Ouais,
4: c'est exactement
5: ben
4: ce qu'on
5: fait. C'est ça.
3: Je sens que ça va être intelligent.
5: Ah non, c'est parfait.
4: Oui. Donc, notre victime s'appelle Jimmy Doucet. Okay. On est à Laval. Complice, Nancy Voyer. Jimmy Doucet, on va faire un rappel de poudre protéinée. On va y annoncer qu'il y a eu des problèmes de constipation puis autres effets secondaires. Puis il y a un paquet de problèmes qui fait que, tu sais, il pourrait avoir avec ce produit-là. Et le produit, tu vas l'entendre beaucoup dans la mise en attente, Biox Power Whey Complex.
3: T'as pas besoin d'écrire ça ou de
5: okay,
3: ça.
5: Okay.
4: Non, je le répète, c'est Biox Power Whey Complex, mais vous allez l'entendre beaucoup.
5: Ça sera
4: beaucoup.
5: Pas une question d'examen, t'as pas besoin de t'en rappeler.
4: Ça vaut 52$, il est abonné pour un an pour un total de 635$, puis il va vouloir évidemment se faire rembourser. Puis c'est dans un concept qu'on appelle Gino et son employé en formation, et toi, tu vas être en formation de l'employé en formation de Gino.
5: On part.
4: OK.
6: Allô?
7: Bonjour. 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
3: Oui, bonjour, bienvenue chez Biox Power Whey Complex. Mon nom est Marco Cayenne. Monsieur Doucet, je vous explique comment on va fonctionner aujourd'hui, OK?
6: Oui, allô?
3: Oui, moi je suis un employé qui est à la fin de sa formation. Donc, pour cet appel, là, pour vous rembourser, là, je suis en compagnie d'un employé qui, lui, débute sa formation aujourd'hui. Dis bonjour, Kevin.
8: Bonjour, Kevin.
3: Non, dis bonjour à Jimmy.
8: Salut, Jimmy.
3: C'est ça, exactement. Et on sera tous les deux guidés, Monsieur Doucet, par notre superviseur, Gino.
8: Oh, hello!
3: OK, là, on fait quoi?
8: Hello!
3: On fait quoi à partir de là, Gino, juste pour être
8: premièrement,
3: sûr?
8: Tu vas dire à la stagiaire de demander à la client ce qu'il veut.
3: OK, là, Kevin, ce que tu vas faire, là, c'est que tu vas demander au client qu'est-ce qu'il veut.
8: OK. Je comprends la game, là. Fait que, monsieur, qu'est-ce que tu veux, monsieur?
6: C'est quoi le problème?
8: Là, tu vas dire à la stagiaire de demander à lui, le gars, le client.
3: Ouais.
8: Ça fait longtemps qu'il utilise nos produits. Hello!
3: OK. Donc, Kevin, là, tu me comprends, tu dois lui demander depuis combien de temps il prend notre poudre protéinée.
8: OK. Monsieur?
6: Oui.
8: Ouais, OK. C'est juste savoir, ça fait combien d'années que t'es accro à la poudre?
6: Six mois.
8: Genre, je t'en comprends, mais moi, ça fait une couple d'années là, que j'ai été accro là-dessus, puis j'ai subi 3 thérapies, man. J'ai réussi à faire une couple de rechutes, mais là, ça commence à bien aller.
3: OK.
6: Ça a l'air à ça, oui.
3: Gino, là, on fait quoi pour la suite, là?
8: Oh, hello! Demande à la stagiaire, demande à le client. Si lui, il y a eu une baisse de l'énergie puis de la libido dans la couchette. Hello!
3: OK, là...
6: Y a-t-il un problème avec la poudre, là?
3: Oui, ben c'est ça. Attendez, monsieur, je parle au stagiaire là. Mm. Là, Kevin, tu vas lui demander s'il y a des effets secondaires. Est-ce que tu sais ce que c'est des effets secondaires?
8: Ouais, c'est quand ça arrive dans une affaire de.
3: C'est en plein ça.
8: Ça. Ouais, monsieur?
6: Oui.
8: Depuis que tu prends la poudre, et y a-tu comme des affaires de. Tu sais, je sais pas, moi, comme de moins il mine dans le shaft, tu sais, des fois, le shaft, tu sais, mettons, avec ta blonde, mettons, tu sais, des fois, quand t'en prends avec la poudre, le problème qu'on a découvert.
6: Des blocs,
8: calice. OK. Ouais, non, mais c'est justement, la poudre, elle vient bloquer le shaft, justement. Fait que ça donne bien que tu parles de blocs, mais il faudrait qu'avec la poudre, mais quand ça débloque...
6: Abouti, là. Y a-tu un problème avec la poudre?
8: Oui, c'est pour ça qu'on appelle. On est une compagnie qui veut faire attention à ses clients. Fait qu'on veut juste... Il y a un problème avec la poudre.
0: Les effets secondaires.
8: Alors, les effets secondaires.
3: Parce que t'en as eu, toi, Kevin, des effets secondaires?
8: Ah, j'ai plein d'effets secondaires.
3: Tu peux en parler, là.
0: Pas dit les effets secondaires.
8: OK, mais la mine dans le shaft, des gros problèmes avec ça. Des fois, j'avais comme la tête, les yeux me coulaient des fois.
3: Ah oui.
8: La perte de cheveux, perdu beaucoup de cheveux, coupe de foin.
6: Hey!
8: Ouais.
6: Je peux-tu répondre à ta question un moment donné?
8: Ah ouais, mais j'ai pas fini ma question, là.
6: Là, tu m'as demandé, je la prends quand? Je la prends le matin.
8: OK, ça arrive-tu des fois que tu peux la mettre le matin à quelle heure?
6: Quand je me lève, là.
8: OK, quand tu te lèves, tu te lèves à quelle heure?
0: Ouais, je te lève à quelle heure? Hello!
3: Il se lève à quelle heure?
6: Je me lève quand le soleil se lève, là, 4h30, 5h le matin. Là.
8: OK, tu te lèves, OK! Ah. OK, tu te lèves de bonne heure, fait que t'en prends de bonne heure, la poudre.
6: Ben, 7h, mettons.
8: Hey, j'ai une question, hein. Est-ce que ça t'arrive des fois d'en prendre un petit peu plus tard?
6: Non. Je comprends pas c'est quoi le problème.
3: Ben, Gino, pour les effets secondaires, faudrait-tu qu'il parle de sa digestion?
0: Oh, ça peut faire. OK, demande à lui pour les effets secondaires. Y a-tu le problème dans la ventre? Le tourbillon, le mal de ventre. Hello!
3: Faudrait que tu demandes ça.
8: OK, quand tu prends la poudre, ça fait-tu un genre de dans ton estomac? Là, ça vient-tu comme... Tu sais, t'as-tu comme un rar dans l'estomac quand ça prend?
6: Ouais, oui, ça me fait ça, mais quand
8: j'ai...
0: Ah, pas
3: supposé,
0: hello!
3: Il est pas
8: supposé. C'est pour ça qu'on appelle, là, justement, c'est pour ça.
6: Ouais, comment dire, là? Avec ça, je chie une fois par jour.
0: OK, ça, pensez de toi, qu'est-ce que ça fait?
8: Oh, OK,
3: parce que toi, tu disais que tu chiangeais, Kevin, avec ça, hein?
8: Ouais, c'est... Honnêtement, je suis obligé... Moi, personnellement, là, tu sais, la toilette,
3: oui.
8: J'ai le siège de toilette, là, je m'assieds sur le siège, mais j'ai acheté des affaires qui se vendent, ça. À Marlon, là.
0: Oh, des gouttières!
8: Non, non, c'est comme un papier que tu mets.
3: Ouais.
8: Puis comme ça, parce que moi, ça sort à salir dans le jet, man. Puis
6: moi, c'est dur.
0: Ah, pas supposé d'être dur. Pas bonne nouvelle.
3: C'est pas une bonne nouvelle, ça.
0: OK. Hey, man, dur comment?
8: C'est dur comment? C'est dur comme, mettons, on passe d'une banane de 2 jours, une banane verte, une banane de 6 jours.
6: Je dirais une banane verte.
8: Hey,
6: c'est quoi, Joe?
8: Ben non. Non, pourquoi? Nous autres, on essaie
3: de l'aider, puis il comprend pas. Qu'est-ce qu'on demande, là?
0: OK, à start, dis le stagiaire de demander à la client, OK, pourquoi il prend le protéine? C'est-tu pour avoir plus de force? Ou pour se garder la masse comme une douchebag.
3: Es-tu capable de mettre ça dans tes mots pour le monsieur au téléphone, là?
8: OK, tu m'écoutes, là?
6: Oh, oui, t'écoute.
8: T'as pas l'air de m'écouter, man, sérieux, là?
6: Je t'écoute, mais je comprends rien de ce que tu dis.
8: Ben, on te l'explique depuis 5 minutes, là.
6: Ouais, moi, écoute-moi bien. Moi, je prends ta poudre, là, pour avoir de la masse musculaire, là.
8: OK, bon, c'est ça, mais on...
6: Il faut bencher.
8: OK.
0: OK, ah, bencher, c'est bon.
8: Bencher, hein, OK. Ouais.
0: Dis à la stagiaire que si le gars est pas content parce que dans son ventre, tu fais « puis le ventre est mou.
3: Ouais. OK, là...
0: Dis qu'on peut rembourser.
6: C'est quoi le petit problème?
8: Eh, man, c'est parce que t'arrêtes pas de me couper, man. Sérieux, là.
0: Marche pas!
6: Oui, mais ça, dans je suis pas en jet, moi. Je suis pas en jet, tabarnak.
3: Ouais, Gino, il dit qu'il...
0: C'est pas normal!
3: C'est pas normal.
0: S'il prend le poil, il s'est posé de toujours chier en jet.
6: Moi, je suis dur.
3: Kevin,
8: ah, mais, je suis dur, man. C'est pas mieux, là. On dirait que tu parles comme si t'es meilleur, là. Hein? Je suis dur, aussi. Hein?
6: Je suis dur!
0: C'est ça,
3: yeah. Là, le client perd patience, Gino. J'ai l'impression que...
0: Ouais, mais dis-le, c'est un gars qui tient sa boîte. Non, mais dis qu'il tient sa boîte, c'était bien...
3: Kevin, tiens ta boîte.
8: Oui, ben c'est ça, OK. Fait que là, si j'entends bien ce que tu dis, tu suis dur, mais ça fait-tu ran-ran-ran dans ton... Ça fait ran-ran-ran dans ton estomac. Fait que c'est ça qu'on essaie de dire, là. On essaie de dire que...
6: Fait
8: que ça faisait ran-ran-ran tantôt, là.
0: Oh, il a dit
8: qu'il
0: fait ran-ran-ran,
8: là, il a fait ran-ran-ran. Il avait dit qu'il a fait ran-ran-ran, il sait pas ce qu'il dit. Quand
0: t'as plus de temps, tu
8: jettes tout d'écouter,
0: il dit
8: ran-ran-ran. Tandis que ça faisait ran-ran-ran, là, attends ça, tu dis que je suis dur.
6: Hey man, reprends-toi une shot de poudre ici.
3: Mais non, il va faire une rechute. Kevin, oh, écoute-le pas. Écoute-le pas, Kevin.
6: Ça fait rah, rah, rah.
3: Bon.
6: Okay. T'as compris?
3: Ouais,
6: ça
3: ouais,
6: fait
3: ouais.
6: Rah, rah, rah.
3: Bon. Okay, Kevin, tu veux-tu dire que...
0: Ouais, dis-y, Kevin, OK. Dis à la stagiaire oui. De dire à lui la patente.
3: OK, Kevin...
6: Manger!
3: Oui, mais Kevin...
6: Qu'est-ce que toi faire un job?
3: Jimmy?
6: Oui?
3: Jimmy, tu parlais pas vraiment aux gens de la poudre, là, peu importe. Jimmy, t'es en onde à l'émission Le coup de 16h20, célébrité. C'est un coup de téléphone organisé par ta blonde, Nancy Voyer. Tu parlais, moi c'est Seb Trudel, tu parlais avec Mario, t'es... Tu parlais avec Mario, t'es... Oh, là, qu'est-ce que tu fais là?
5: Attends, Luc, ça a pas de maudit bon sens. OK, là, c'est parce que là, il a raccroché pour le rappeler. Là.
3: Oh,
5: oui, oui. OK, on le rappelle.
3: On va être obligé de dire parce que là... Ah, oh, mon Dieu!
5: J'ai mal au ventre! J'ai dit, moi, ça fait pas rock! J'ai dit que ça faisait rock!
3: Oui, tantôt, tu l'as dit! OK.
2: Alors,
3: voilà.
2: Hey, mais je veux vous rire de la fin, là.
3: Oui, oui.
2: Je les veux comme sonnerie de téléphone.
3: Comme sonnerie de téléphone. Écoute, là, ce que vous allez pouvoir le voir au complet sur Crave ce vendredi, parce qu'on a rappelé le gars, puis il y a eu une autre partie, mais là, ça, c'est vraiment le moment où on décrochait vraiment, puis on n'était plus capable. En fait,
5: c'est parce que vous avez sur, si vous êtes des habitués du coup de 16h20, tu sais, habituellement, on est un peu structuré, mais là, juste avec le bout de rara.
0: Marne à lui, ça fait rara.
5: Là, il a accroché là-dessus, fait qu'on a juste improvisé là-dessus. Oui. Écoute ça, là, avec Dominique pis ses yeux d'imbécile, il y a rien. Ouais. Tu sais, quand tu le regardes, il y a rien en arrière de ses yeux.
2: C'est niais,
5: là. Tu tombes mal vite.
2: Exact.
3: Ah, écoute, au 6-12-12, wow, quelle pièce d'anthologie. Moi, je m'appelais Marco Cayenne, les gens trouvaient ça trop, mais ça, il a fallu que je le dise vite.
5: Les gens veulent avoir un t-shirt. Rah, rah, rah, je change.
3: Je pleure de rire, vous êtes malade. J'ai tellement mal au ventre. J'ai mal au ventre tellement je ris. Je comprends, Mario, d'avoir eu mal à la tête, parce que ça que tu dis, on est sortis de là, puis on pleurait de rire, là. Vous allez pouvoir le voir. On nous voit littéralement sur les caméras s'essuyer des larmes.
5: Ah oh, oui, puis on est rouge écarlate, là, parce que, tu écoutes, ça se peut pas rire de même, là.
3: Ouais, écoute, il y a tellement de commentaires au César. Vous êtes des malades, vous êtes fous, calvaire. Vous êtes vraiment drôles et des enfants. Oui, effectivement, on est des enfants et on a du fun. Alors, écoute, ça sera donc disponible sur le podcast. Ça se rendra pas ce soir à 18h15.
5: D'après moi, Jimmy va s'en faire jaser un peu de rah-rah, puis
3: ça se pourrait, oui.
2: Oui, oui.
3: De sa poudre.
2: Une banane verte.
3: Une banane verte. Alors, puis l'intégrale ce vendredi sur Crave, manquez surtout pas ça. Wow, merci pour vos bons commentaires au 6-12-12. Ce qui s'en vient, mais c'est un jeu qu'on a modifié un peu. On faisait un jeu qui s'appelle Choix de marde, mais tu sais, c'est des situations fictives. Là, c'est, mettons, il te pousse...
2: Il n'y avait aucune chance qu'il existe.
3: Non, il te pousse une corne dans le front. Tu te prends tout ça ou tu prends une autre affaire, tu sais.
2: Ouais.
3: Là, c'est des vrais malheurs qui peuvent vous arriver. Fait que c'est choisis ton malheur plutôt.
5: Ah, c'est okay. Le fun comme jeu.
3: Oui, c'est tout des fois. C'est super le fun. Fait que c'est ce que on va voir ce que vous préférez entre deux situations plates qui peuvent arriver à n'importe qui tous les jours. Alors restez branchés, ça s'en vient. Et Fall Out Boy en musique en plus.
5: Ah, c'est bon ça!
3: C'est le retour à la maison le plus drôle, ça rentre au poste. 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
3: 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Une minute, mais avant, Jean-Luc Legendre de Nouveau Info, Jean-Luc, une bonne nouvelle pour plusieurs automobilistes.
25: Ottawa confirme le prolongement du congé sur la taxe d'accise qui devait se terminer lundi. Cette taxe sur l'essence est donc suspendue jusqu'au 31 janvier. Par la suite, elle va grimper progressivement pour retrouver son plein niveau au mois d'avril. Ça représente 10 cents de congé le litre d'ordinaire et 4 cents pour le diesel. Pour ce qui est de la campagne électorale au Québec, le PQ promet la tenue d'états généraux sur l'éducation dans les 100 premiers jours d'un mandat péquiste. Et puis après, les conservateurs et le PQ, c'est maintenant au tour de la CAQ et aussi des libéraux de parler de la réduction de la taille de l'État. Le chef libéral Charles Milliard n'a pas précisé le nombre de postes visés. Christine Fréchette, elle, parle de son côté de 2900 postes à abolir par un programme de départ volontaire.
26: On veut maintenir un État fonctionnel, un État efficace et je pense pas que c'est en sortant la tronçonneuse qu'on va y parvenir.
25: La prochaine histoire est assez épouvantable. Là, il y a à Mirabel hier, deux policiers qui ont été attaqués par un homme qui était soupçonné d'avoir maltraité un bébé. L'assaillant sera un homme dans la trentaine selon ce que rapporte l'agence QMI. Et toujours selon QMI, un des policiers a eu le bras cassé, l'autre a subi une commotion cérébrale. Et les policiers qui avaient été appelés à se rendre dans un logement du quartier Saint-Janvier, parce que là aussi c'est horrible, là, le père aurait donné des coups de biberon sur la tête de son bébé. Il y a une poursuite policière qui a eu lieu hier après-midi à Chipcha, au Saguenay. Ce qui est particulier, c'est que la poursuite s'est déroulée à une vitesse d'environ 30 km/h. L'automobiliste qui était poursuivi pour une histoire de voie de fait a refusé de s'arrêter. Les policiers l'ont donc suivi jusqu'à la fin de sa course. C'était son domicile. Le conducteur, un homme dans la cinquantaine, était en état d'ébriété. Son taux d'alcool dans le sang était trois fois supérieur à la limite. Et le CF Montréal affrontera ce soir les Whitecaps dans le match aller de la demi-finale du championnat canadien. Un match présenté à Vancouver à 22h. Que vous pourrez voir sur RDS2. Et hier, dans l'autre demi-finale, on sait que le Supra du Québec jouait. Oui. Ça a été un match nul de 1-1 contre Hamilton, mais vraiment, le Supra a échappé la victoire, a concédé un but dans la dernière minute de temps ajouté. Et le match retour aura lieu dans deux semaines.
3: Merci beaucoup, Jean-Luc. À tantôt. Ce qui s'en vient, ben, c'est une nouvelle version du jeu Choix de Marde, on va le dire honnêtement. C'est des choses qui peuvent vraiment vous arriver. Mais il faut en prendre une des deux quand même. Là, c'est, donc, des malheurs de vie. Là.
5: Ah, merci de nous faire vivre.
2: C'est le vrai, oui. C'est bien.
3: C'est nuageux, il pleut, c'est gris, ça serait le temps de vivre des choses malheureuses.
5: L'automne s'installe tranquillement, oui. On veut quelque chose pour nous déprimer. Merci d'être là.
3: Ça va être le fun, on va jouer. Mais pour l'instant, on monte le son pour Fall Out Boy. C'est tellement bon, voici Thanks for the Memories. Dans le retour à la maison numéro 1, c'est ça rentre au poste jusqu'à 18h à Énergie.

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1: Et ben aujourd'hui, vous devez choisir votre malheur, carrément. C'est un peu comme choix de membre, mais des situations qui peuvent vraiment arriver dans la vie.
2: Okay.
1: Qu'est-ce que vous préférez entre les deux et pourquoi? Te faire surprendre par tes beaux-parents pendant que tu fais l'amour. Ou surprendre tes beaux-parents pendant qu'ils font l'amour.
3: Oh. Je préfère les surprendre.
2: Moi aussi.
1: Ah oui?
3: Ouais, okay. Ouais.
2: Tes beaux-parents à toi, en plus.
3: Ah, pour vrai, je vais surprendre n'importe quel beau-parent. Je sais pas si je peux imaginer quelque chose de plus tourmentant que...
1: Te faire surprendre pendant ça là.
3: C'est un cauchemar.
2: Moi, oui. Quel beau-père est dans le cadre de porte. Ah! Là, il te regarde et tu sais, ouais, c'est mon bébé, ça.
1: Ah! Non.
3: Tu sais, c'est comme.
2: Mon père, il est fier de toi, mon gars.
1: Oui, c'est ça.
3: Tu sais, c'est épouvantable.
1: Oui.
3: Tu sais, t'as pas plus vulnérable.
1: Non, c'est ça, là.
3: C'est facile, puis, facile.
2: Bon, mais tu surprends tes beaux-parents, ils te voient, puis ils continuent.
3: Oh, en te regardant dans les yeux.
2: Et défi du regard.
1: Non. Le défi du regard, on met cette musique-là encore.
2: Avec Gilles et Violaine.
3: Ah, oui. Non, c'est Louis.
2: Louis.
1: Oui, c'est ça.
2: On parlait hier des parents de John. Là,
3: ouais. Bon, parfait. Fait que non, c'est ça.
2: Est-ce que tes parents avaient entendu le segment hier?
3: Non.
1: Okay. Ah, parfait. Bon, on reviendra
3: parfait,
1: pas là-dessus.
3: Ça
1: n'a
3: jamais existé.
1: Parfait. Vous essayez de voir le podcast, ça ne rendra pas si vous n'avez pas entendu. Devoir assister au spectacle de magie de ton neveu de 8 ans ou devoir assister au spectacle de danse de ta nièce de 8 ans?
3: Ah, ben moi, j'ai fait de la danse pendant 20 ans. Okay. Fait que je vais aller voir un spectacle de danse. Moi, ça ne me dérange pas, même si je sais tout le monde trouve ça long puis tout le monde trouve
2: non,
3: ça.
2: Non, c'est pas long.
3: Moi, j'aime ça. Je trouve ça le fun. Oui. Je trouve ça créatif. Okay. J'adore.
1: Parfait.
2: Ouais, mais écoute, mes filles ont dansé toute leur vie aussi. Ils sont dans des troupes de danse. C'est super le fun quand c'est tes enfants qui dansent.
3: Oui.
1: C'est ça.
2: J'enlèverais peut-être, mais pas long. Tu sais, mettons que ça dure 2h30. Des fois, ces spectacles, 2h45, j'enlèverais quoi? 2h?
1: Oui.
3: Exactement. Non, mais alors, tu sais, je veux dire, si ils en ont fait longtemps, sûrement que pendant une bonne partie du temps, ils faisaient plusieurs chorégraphies, là.
2: Ouais, je fais des blagues, mais pour vrai, c'était quand même un très, très haut niveau. Puis on est bon au Québec.
1: Oui.
2: Tu sais, l'émission Révolution, là, ça a influencé plein de jeunes à danser, puis on a beaucoup de talent ici.
1: Fait qu'on flash la magie, en gros, c'est ça.
3: J'haïs la magie du plus profond de mon âme.
2: OK, gars, je sais bien que t'as pas une colombe pour vrai dans ton jacket.
3: Hey, moi, c'est ça, mais c'est ça. C'est comme Luc. Tu vas pas m'avoir avec tes bracelets cuir. Je sais que c'est un truc.
1: Le Langevin, c'est ça?
3: Le Langevin.
2: Puis la chaise, elle vole pas pour vrai. Là.
3: Non. J'aime mieux. Tu sais quoi? Moi, j'aimais, là, quand moi, j'étais jeune, il y avait un espèce de magicien qui montrait le magicien masqué.
1: Oui, qui dévoilait les trucs.
3: Ça, je trouve ça nice parce que dis-moi ce que j'ai pas vu parce que mon œil est pas assez rapide. Là.
1: Oui.
3: Puis là, je vais être genre, c'est malade ce que t'as fait là. Mm-hmm. Je t'ai jamais vu aller. Autre que ça, fais-moi pas craindre que t'as des super pouvoirs. Tu comprends-tu? C'est pas possible pour moi ça.
2: Je veux juste te dire que moi, il y a quelques années, j'avais gagné la magie des stars.
1: Ah oui, hein? La magie des stars.
3: Devine ce que j'ai jamais regardé.
1: C'est la magie des stars. Ah oui, t'avais gagné. C'était avec qui, ça, la magie des stars? Qui animait ça, donc?
2: C'est Guy Jourdouin.
1: Guy Jourdouin, OK. Oui,
3: c'est
1: Guy.
3: Avec Luc Langevin. C'était-tu Luc Langevin?
2: Non, il y avait Guy Jourdouin qui animait, puis c'était des personnalités qui venaient faire des tours de magie.
1: Oui.
2: Écoute, moi, j'avais un numéro de carte à faire, OK? Avec des trucs, puis là, il y a des jetons qui apparaissent, puis je l'ai tellement répété. Puis c'est un système de. Parce que vous allez être surpris d'apprendre qu'il y a un truc.
1: Ben oui.
2: Là, il faut que tu tires sur des cordes, comme des fils de pêche, pour faire virer des flats pour cacher une scène qui avait plus là.
1: Ah.
2: Et là, quand tu voyais un zoom de mes mains, là, parce qu'il y avait une caméra en haut plan, là, en perché, tu me voyais shaker des mains tellement j'étais nerveux.
1: Ben oui.
2: Je suis pas un magicien.
1: Mais non, mais non.
2: Un clown.
1: Mais t'as gagné. OK, autre malheur, être assis entre deux personnes obèses qui débordent sur ton siège pendant un vol de 6 heures, ça peut arriver en avion, ou être assis directement devant un enfant qui donne des coups de pied sur ton banc pendant tout le vol.
2: Ah, je vais prendre les obèses.
1: Oh, oui, hein?
2: Ah, oh, oui.
1: OK.
2: Je suis au chaud en plus.
1: Oui.
2: Tu sais, t'es comme bien. Tu sais, ta tête balotte aussi dans l'avion. Là, t'es pogné en 2 heures. Tu bouges plus.
3: Ouais, t'es pris en charge.
1: Ben oui.
2: Mais t'as la misère à asseoir une personne. Comment tu peux en asseoir toi dans tes bancs, là?
1: Ça, c'est difficile, oui.
3: Ouais.
1: Ça dépend de la ligne aérienne. Mais fait que l'enfant qui donne des coups de pied, non, ça sert.
3: Les deux ne me dérangent pas tant, moi.
2: Un enfant. Non,
3: moi, j'ai de la patience avec les enfants, là, à l'infini.
2: Je comprends, mais Montréal-Paris, mettons, là. On est de Paris, là, qui shake l'affaire, là. Puis en même temps, t'entends ce petit Pokémon en arrière.
3: Ouais, mais je vais me mettre des bouchons. Tu sais, parce que ce qui arrive, là, c'est que moi, je suis une adulte, là, puis je suis capable, moi, de me réguler, ce que l'enfant ne peut pas faire.
1: Oui, oui.
3: Fait que moi, je vais me gérer, je vais me mettre des petits bouchons. Puis je vais mettre mon capuchon, puis je vais m'endormir.
1: OK. Non,
2: moi, un ami, éventuellement, après 2 heures, je vais me revirer, je vais dire au père, dis à ton morveux qu'il ne se rendra pas à Charles de Gaulle.
1: OK, parfait. On continue. Une date, en fait, que la personne que tu dates fasse des jokes vraiment déplacés qui rendent les gens mal à l'aise en public ou non. Que la personne non. que tu dates soit un adepte de la théorie du complot. Attention.
3: Ah,
1: on...
3: ah ben voyons.
2: Ben, c'est plus drôle, ça.
1: C'est plus drôle.
2: Ah oui, il y a quelqu'un là. Oh, oui, oh, oui. J'aime ça, moi, quelqu'un qui est convaincu. Là.
3: Oh, oui, ouais, mais c'est ta date.
1: Oui.
2: Oui, je sais, mais c'est mieux que ça qu'il fait des blagues déplacées.
1: Mais oui.
2: Au moins, je regarde sa folie, puis il est parti dans sa tête, puis il croit à tout ça, là.
1: Oh, oui. Il parle de la Terre qui est plate, là, comme on a eu ça. Il y a un gars cette semaine qui expliquait ça sur Internet, là, que la Terre était plate. Là.
3: Ah, oui. Hey, j'arrive pas à trouver.
2: La Terre est pas plate. Saskatchewan est plate.
3: Ouais.
1: C'est toi.
3: Ouais, ouais. J'arrive même pas à prendre une décision.
1: À prendre une décision.
3: Parce qu'il y a rien que j'aille plus que des jokes déplacés, puis comme. Mais un conspi, tu sais, c'est sûr que c'est chargé.
2: Non, mais c'est drôle en même temps. Puis quand il est convaincu, moi, je vais poser des questions.
3: Okay. Mais j'y trouve où mon compte? On y trouve où notre compte là-dedans?
2: Ben, c'est beau, c'est une belle histoire. Il est content, puis il te raconte ça. J'aime ça, moi.
3: Bon, OK.
2: Tu sais qu'Elvis, c'est pas mort, hein?
1: Ben oui.
3: Mais si c'est juste ça.
2: Oui. Elvis, c'est pas mort.
3: Moi, j'aime à la limite, ça, c'est pas si pire. Si ça embarque sur la tête, terre plate, puis tout ça, là je peux pas. En fait, je pourrais jamais être. Hey, je peux pas être allumé. Tu peux pas être allumé, là, vers quelqu'un de même, là.
2: Mais non, genre, ça fait pas rire. Mettons, un gars, il est convaincu qu'Elvis, c'est pas mort. Il est sur une île déserte avec Jim Hendrix puis Vermicelle.
1: Vermicelle.
2: Oui. C'est lui qui mettait un morceau de robot au satellite popette.
3: Ah! Ouais. Bon.
1: Pour ça, on le voit plus. Bon, mais merci pour tout ça. Est-ce qui s'en vient, c'est, le mini-jeu. On parlait de Pokémon. C'est thématique. C'est quelle chanson version combat de Pokémon? C'est une version, qu'on appelle 8 bits, là. Ça sonne un peu bizarre. Mais, tu sais, c'est une version. Je sais pas, moi, j'ai regardé Mario en disant ce mot-là. Oui. C'est ça. C'est ça.
2: Merci. Non, ça va. Merci. Sans rien pour moi, là.
1: OK. Alors, rappelez-nous pour jouer au mini-jeu 790-094-3. 1-800-665-5440. Dans la révélation, il faut aider Richard. Richard est aux prises avec quelqu'un qui reste chez eux puis qui est comme tanné, là. En fait, il veut qu'on donne un ultimatum à son ami parce que son ami s'est séparé. Ben, ça fait un an qu'il habite chez eux. Fait qu'il veut qu'on règle la situation.
2: Son de s'en aller.
1: Gentiment. Je pense qu'il a déjà dit, mais le message passe mal. Fait que là, ça va beaucoup mieux passer si ça vient de nous, j'imagine.
3: Ça prend juste plus de gants blancs. À gang, on va en avoir assez.
2: Oui, puis peut-être qu'on peut y trouver un logement. Aussi.
1: Oui,
2: si on est partout au Québec, là, il y a des gens, il y a peut-être des logements libres.
1: Exactement. Alors, restez bien branchés pour la révélation, le mini-jeu et aussi Queen avec Bohemian Rhapsody. Ta musique, tes chums, ton fun jusqu'à 18h à Énergie.
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6: Mais tu sais, je suis assez serré. Fait que là, je me fais arrêter par la police. Là, je suis plaqué du Québec. Là, il s'en vient me voir. Puis là, il me pose des questions. Il dit, là, faut que tu me payes en argent. Mais là, il dit, j'ai pas les 20 piastres sur moi. J'ai dit, je peux pas. Fait que là, il me fait sortir du char. Il me met une note. À la barre dans le char, en arrière de la police. Puis il m'emmène d'une station-service.
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1: On doit deviner quelle chanson qui joue sur les ondes d'énergie. On entend en version combat de Pokémon aujourd'hui. Alors, c'est Alex de Berthierville qui va jouer. T'es prêt, Alex?
22: Yes.
1: C'est parti.

0: Ah oui, je sais.
1: Ah, l'as-tu, Alex?
2: Hey, j'ai un peu de misère.
1: Hey, c'est pas grave, on va rejouer demain. C'était pas évident, mais on le reconnaît à la fin.
0: Oui.
3: Moi, je l'ai.
0: Moi aussi.
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1: La révélation s'en vient, c'est un ultimatum à son meilleur ami. Alors, on va jaser à des amis, ça risque de bien se passer. Mais le problème, c'est que Richard est pogné avec son ami chez eux depuis un an.
3: C'est quand même long. Tu sais, des fois, tu veux dépanner quelqu'un, mais le dépannage s'éternise.
1: C'est devenu un coloc. Fait que là, il veut qu'on l'aide à passer le message de « Pourrais-tu déménager tout de suite? » Alors, on va faire ça après Queen et Bohemian Rhapsody à Énergie.

0: 7h08 minutes, la révélation s'en vient. Un ultimatum à son meilleur ami, Richard, qui est en ligne, qui est un peu stressé, semble-t-il. On lui parle en 30 secondes pile.
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0: Et on s'en va tout de suite jaser avec Richard. Salut Richard. Richard.
4: Allô, Richard.
5: Oui, allô.
0: OK, on n'avait pas que t'aies raccroché. Écoute, Richard, t'as un problème en ce moment à la maison. En fait, c'est un problème. C'est toi qui l'as un peu invité, disons. C'est ton meilleur ami. Explique-nous les circonstances là, qui fait que t'avais, vous habitez ensemble.
5: Oui, merci. Dans le fond, moi, j'ai mon chum de gars, Martin. Ça, Martin, je te jure, même ça fait 20 ans passé. D'après moi, qu'on est chum, c'est mon meilleur chum. Mm-hmm. Mais là, Martin, il s'est séparé.

0: de venir chez toi, tu lui as dit, garde, est-ce que tu lui as mentionné, garde, ça prendra le temps que ça prendra, replace-toi, puis tu sais, éventuellement tu trouveras ton spot. Ça a-tu été jasé au début?
1: Au début, plus ou moins, je m'attends à ce que ça aille plus vite. À un moment donné, on est tombé sur le sujet. Là. On se le dire, on est tombé sur le sujet. Il a commencé à aller voir des apparts. Ces moves-là se sont faits. On a eu cette discussion-là, là, c'est plusieurs fois dans cette année-là.
2: Okay. La dernière fois, ça remonte à quand?
1: Là, présentement, je dirais que ça fait du 3 mois, le dernier bout, là, qu'on a. J'ai un peu abandonné. C'est pour ça que là, je suis un peu réticent. Sérieusement, si je veux pas le perdre comme chum, je suis un peu à cette étape-là. Ça me sert à rien de taper dessus. C'est ce qui est arrivé, c'est vraiment, vraiment plate. Là. Ça lui a fait du mal. Je le sais, je le connais, mon chum. Ça lui a fait de quoi solide. Là.
0: C'est clair. OK.
1: Il était pas mal plus actif. Puis là, je te le dis, tomber en bobette en écoutant la TV, ça peut arriver, c'est correct.
3: Est-ce que toi, t'es en couple, Richard? Est-ce que t'as une blonde en même temps? As-tu des enfants? Parce que c'est...
1: J'ai pas de blonde.
3: OK.
1: Mais ça fait, là, présentement, tu sais, là, ça fait 2 mois, mettons, que je commence en... Il y en a une que, tu sais, on commence à se voir plus, mais là, moi, je l'amène chez nous. À un moment donné, à mon âge, je suis censé avoir mon chum de gars qui est dans mon salon.
2: Ouais, je comprends.
1: C'est un peu moins hot. Fait que là, c'est sûr que ça m'a un peu ramené les émotions de dire, écoute, je pense que j'ai fait mon bout, mais c'est qu'on s'est rendu justement à ce point-là plusieurs fois. Il est allé voir des apparts. Il est allé voir, mais là, l'appart est trop petit. Ah, mais là, cet appart-là, c'est pas un bon quartier. Et là, finalement, celui-là, il n'y a pas de stationnement. Ouais, mais là, celui-là, il y a tout le temps un petit quelque chose.
3: Toi, t'avais ta...
1: Oui, je le sais, ils sont tous chers. Mais là, ça fait un an que tu ne payes pas de loyer en tant que tel. Ils me
0: donnent OK, tu charges rien?
3: Rien du tout.
1: C'est pour le dépanner, c'est pas un logement.
0: Non, mais c'est correct, mais je parle, il te paye pas de loyer, rien, là. Il va t'aider avec l'épicerie, puis...
1: Il donne un petit coup de main des fois, puis tu sais, il participe sur son épicerie, là. Tu sais, c'est correct, ça. Mais tu sais, j'ai pas demandé le loyer, là. C'est un dépannage, mais c'est pour ça que là, un moment donné, c'est beau, mais...
3: Ah ouais. Toi, t'es du côté de Saint-Hyacinthe, parce qu'on va peut-être essayer de trouver un appartement, on va bien lui présenter ça, là.
1: Exactement ça. Moi, dans le fond, je suis dans le coin, là, à le centre d'achat.
0: Okay, est-ce que ton ami Martin travaille? As-tu un emploi? Ouais. Est-ce qu'il s'est replacé financièrement?
1: On travaille les deux, là, mais tu sais, ils s'attendaient à une augmentation cette année. Là, l'augmentation n'a pas été haute. Tu sais, c'est bien sûr. Là, on est les deux mécaniciens, là, mais à un moment donné, il n'a pas eu le maximum de son augmentation. Présentement, il a plus traîné bottine toute la dernière année. Mm-hmm. C'est pas lourd. Mm-hmm. C'est normal qu'à un moment donné, tu ne peux pas avoir le maximum de tes augmentations. Mm-hmm.
2: Absolument.
1: Mais selon... On n'est pas à 20 piastres par pays de dire que tu n'es pas capable de te prendre un appart, là, maintenant.
2: Non, absolument. Puis, selon toi, qu'est-ce qui fait que lui, il prend pas la décision lui-même de partir? Est-ce que tu sens que c'est parce qu'il n'est pas tout à fait remis? Est-ce que tu sens justement qu'il y a peut-être un enjeu financier? Est-ce que tu sens que c'est parce qu'il a pris ses aises un peu? Puis là, ben, tu sais, ça, il tente pas de se donner la peine.
0: Chez vous,
2: il est bien,
0: en fait.
2: Il est confortable, ouais.
1: Pour moi, il est bien, là, je veux dire. Il était bien installé, il paye pas d'hydro, il paye pas de loyer.
3: Ben oui, je comprends.
1: Il serait bien aussi, là.
3: Donc, est-ce qu'il a.
1: Actuellement, un appart, il m'a montré ça, c'est rendu 1200, 1300. Ouais, ça n'a aucun mot de sens.
3: Est-ce qu'il a rencontré ta nouvelle fréquentation? Donc, tu dis que tu l'as amené chez vous. Donc, je pense qu'on devrait se servir de ça.
1: Ouais, ben. Elle me l'a dit, elle fait comme. Il fait quoi là, ton chum? Il fait son lunch?
2: C'est une bonne piste, effectivement. C'est
0: oui, de lui dire que tu veux retrouver ton intimité un peu, puis c'est légitime. Puis lui, il n'aurait pas le goût de rencontrer quelqu'un. Tu connais pas une fille que tu pourrais te présenter. Pis, non, mais c'est nono.
2: Mais
0: c'est
2: fou.
0: Des fois, d'avoir un nouveau départ dans ta vie, une autre personne qui compte pour toi, il va recommencer à prendre soin de lui, parce que je comprends qu'il il s'est peut-être un peu laissé aller, puis il est devant la télé. Là, tu comprends ce que je veux dire?
2: Oui, absolument.
1: Oui, mais on n'a pas personne, parce que présentement, on n'a pas les mêmes centres d'amis. Là.
3: OK, mais regarde, ce qu'on va faire, mais en fait, on va y offrir de le matcher en nombre s'il veut, mais il faut qu'il se trouve un appartement. Ouais. Parce que là, il ne peut pas l'amener quelqu'un chez vous non plus. On peut y offrir ça.
0: Ben oui, parce que là, c'est
1: plus
0: comme.
1: Il ne peut pas l'amener chez nous.
0: Mais non, là, c'est.
3: Non, non, pas
0: fini,
3: chez
0: nous. Party de cégep, là, ramènes ta blonde dans ton chum et dans la chambre.
3: C'est exactement ça.
2: S'il y a un cintre, ça ne poignette pas.
3: Oui, ça fait rien. Appelons Martin tout de suite, parce que là, on va avoir le temps de lui parler, mais on va lui présenter ça comme il faut. Il y a une nouvelle Richard fréquente une fille, ça devient sérieux.
2: Je pense que ça s'explique bien. En plus, si c'est des amis aussi proches, tu sais, je pense qu'il va avoir la sensibilité de tout comprendre ce qui motive Richard à faire comme, hey, là, peut-être que malheureusement, il faudrait switcher, là.
3: Ben oui.
1: Oui, allô?
3: Allô, Martin?
1: Oui.
3: Martin, t'es à Londres à l'émission Ça rentre au poste à travers le Québec sur Énergie. T'es en direct à la radio. Il y a Mario Tessier en studio.
0: Salut, Martin.

0: Geneviève Hébert-Dumont.
1: Salut.
0: Et moi c'est Seb Trudel. Oui, tu t'attendais pas à cet appel-là, j'imagine?
2: Non, bon.
0: OK, écoute.
3: En fait, fais-toi-en pas. Tout est correct.
1: Tout est beau.
3: Tout va bien.
0: Oui, tout est beau. C'est un segment qui s'appelle Révélation. Puis des fois, on donne un petit coup de main à des gens pour annoncer des nouvelles, des choses comme ça. Et ben là, il y a un de tes amis qui est en ligne. En fait, ton meilleur ami est en ligne.
3: Ton chum Richard est là. Tu peux lui dire bonjour?
2: OK. Salut, Richard.
4: Yes, sir, Martin.
0: OK. Richard est un peu... il savait pas comment s'y prendre. C'est que là, je pense que tu sais qu'il fréquente une nouvelle fille.
2: Oui, okay. je l'ai rencontré, mais ça fait pas...
0: Ben, c'est ça, c'est que Richard nous appelait pour nous dire que ça commence à être plus sérieux.
3: Il a peut-être envie que ça aille plus loin, puis des fois, tu sais, il est content de voir son meilleur chum dans la maison, mais tu sais, des fois, quand t'as une nouvelle fréquentation, des fois, t'as peut-être d'autres plans dans la soirée, tu comprends?
0: C'est ça.
3: Je sais pas si tu comprends ce que je dis, Martin, que je te dis pas, là.
2: Ben là, je peux m'arranger pour sortir, puis leur laisser la passe, là.
0: Non,
2: c'est pas un problème, là.
1: Je comprends. Est-ce que, toi, en ce moment, toi, tu vois personne?
2: Non.
1: OK, parfait. Okay. Non, mais dans le sens où, la raison pour laquelle je te pose ça, c'est que j'imagine qu'un jour viendra cette envie de ton côté aussi, puis d'avoir un peu ton indépendance, puis pouvoir vivre ça seul et tout ça. Et je pense que c'est là-dedans que Richard se trouve en ce moment, un peu de réaliser qu'il y aurait peut-être besoin d'avoir son espace à lui plus souvent qu'une soirée, une fois de temps en temps, peut-être.
2: Ben, regarde, il n'y a pas longtemps, j'ai installé une télé dans ma chambre, justement, pour moins être dans les pièces communes et tout, là.
1: Non, mais c'est déjà, c'est très sensible de ta part. Ça veut dire que, tu sais,
3: t'es conscient.
1: Oui.
3: Mais toi, Marthe, je sais que Richard nous a parlé, que t'avais regardé. C'est pas évident de trouver un logement aussi. Vous êtes dans le coin de Saint-Hyacinthe, puis c'est cher en tabarouette. Hein. Il parlait de 1200 pièces minimum pour un loyer, c'est ça?
2: Ouais, ben il y en a en bas de ça, mais c'est des studios où là je suis pas là dans ma vie là, tu sais, j'approche de 40 ans, j'ai pas envie de me ramasser d'un 1,5 que ma salle de bain est dans la cuisine là, tu sais.
3: Je comprends, mais est-ce que tu regardes activement, c'est-tu dans tes projets de dire j'aimerais savoir moi avec mon chez nous éventuellement, t'as-tu mis un horizon de temps, mettons dans combien de temps t'aimerais avoir ta place à toi?
2: Regarde, dans la dernière année, j'ai pu mettre un peu de sous de côté, puis j'aimerais ça idéalement m'acheter quelque chose, mais je suis pas là, tu sais,
0: bon.
1: Est-ce que t'en as déjà parlé avec Richard, de ton ami, justement, d'un deadline ou d'un hey, là, en passant, je sais que je suis ici depuis un moment, puis merci beaucoup pour ça, mais sache que je travaille activement à essayer de éventuellement te redonner ton espace.
2: Ouais, puis... c'est venu sur le sujet il y a quelques mois, mais pas plus que ça. Là, tu sais, j'avais checké, puis les logements, ça avait pas de sens, là, tu sais, je trouvais rien qui était à mon goût, là, fait que...
0: Il y a beaucoup de gens qui nous écrivent puis qu'ils parlent de blocs de condos neufs à louer à Saint-Hyacinthe. Je suis dans quelqu'un de la construction qui nous écrit puis ça a l'air qu'il y a des belles places. Parce qu'en fait, le Richard parle pas beaucoup, là. Il nous a laissé un peu parler, là.
3: Mais c'est normal. Ouais. Sais-tu pourquoi il parle pas, Richard, Martin? Parce que t'es son meilleur chum. Il veut pas que ça change. Puis il y a un an, il était là, puis je pense que t'es conscient qu'il était là pour toi parce qu'un chum qui t'accueille la journée même quand ça va mal, pour moi, c'est un vrai chum.
1: Mais
3: ça. Tu sais, il a dit, gars, viens t'en soir, t'es arrivé avec ta petite boîte, tes deux petites boîtes, puis te laisser t'installer. Mais là, il est mal à l'aise de dire que, écoute, Marge, je t'adore, tu vas toujours être mon meilleur chum, mais j'aimerais ça tranquillement, pas vite, retrouver mon espace à moi. Mm-hmm. Puis il est mal à l'aise de te le dire parce que t'es son meilleur ami.
1: Mon Dieu,
3: il veut pas te perdre, puis il veut pas que ça brise quelque chose. Mais il est craintif face à ça.
2: Mm-hmm. OK. On est là.
4: On peut te l'amener un peu d'une autre façon parce qu'on a jasé plusieurs fois. Puis là, je me suis dit, on a déjà regardé des vidéos d'eux autres là qui font ça, là, ils prennent des appels puis tout. Fait que là, je me suis dit peut-être bien qu'on peut l'amener de cette façon-là.
0: Ben oui.
4: Ça pourrait peut-être juste être différent vu qu'on a déjà jasé puis qu'il n'y a pas grand-chose qui s'est fait. Puis tu sais, c'est un peu.
2: Ben, je pensais pas honnêtement qu'on était rendu à ce point. Tu sais, moi, je pensais que la situation nous faisait plaisir à tous les deux. Là, tu sais, moi, tu m'hébergeais, puis toi, ça te faisait quelqu'un. Tu sais, je t'aide dans les tâches ménagères et tout, puis je suis quand même pas trop. Tu sais,
4: non, mais c'est
2: moi. J'ai pris l'habitude de te voir à toi le matin et tout, et puis c'est.
0: Ben, tu peux te louer un appartement pas loin, là. Ça, c'est pas une question de ça. C'est juste vraiment que Richard a vraiment, là, une fréquentation plus sérieuse, puis il a besoin d'intimité, puis il savait pas comment te le dire. Fait qu'il nous a appelé nous autres, puis là, ben, on...
3: C'est dur de trouver des mots pour ça, Martin, tu sais. Puis c'est pas des reproches, là, Richard, là, quand
2: il regarde, il m'a sauvé la vie, là, tu sais.
3: Il t'aime, ton chum, là.
2: C'est bien correct, là, puis il m'a sauvé la vie et tout, mais j'ai jamais senti l'urgence de faire ce move-là, là. Je m'excuse, là, Richard, regarde, c'est... Je vais m'y remettre, là. C'est, tu me laisses... Tu veux toujours partir avant la fin de la semaine, là? C'est quoi?
4: Non. Écoute, moi, sérieusement, j'ai vu le 1er juillet passé, j'ai fait, oh, OK.
0: Ouais.
4: J'ai laissé du temps, mais tu sais, moi, honnêtement, là, j'aimerais bien ça, disons, si je te laisse quoi, mais pour que tu sois actif là-dessus, là. Mais tu sais, mettons un 2 mois, là. Je vais t'aider à déménager, là. Je vais t'aider, là. On va t'aider à
3: faire. Hey, mieux que ça, Martin, Richard, quand ça va arriver, là?
2: Ma vie rentre dans une minivan présentement, là. Fait que c'est pas trop un problème, là.
0: On allait te proposer de payer le déménagement, mais là, j'avoue que.
1: Minivan.
0: Oui.
2: Ouais, j'ai pas.
0: Fait que Martin, écoute, on reçoit des textos. Il y a des 3,5 qui sont 975$, que j'ai pas vu de quoi ça valait.
1: Ça se trouve, là.
0: Ouais. C'est que ça se trouve. Fait que Richard, même si tu donnes un coup de main d'ici 2 mois, je pense que ça peut se faire. Et c'est, même c'est semi-meublé à 975$. Fait que c'est pas beaucoup d'affaires. Ça, c'est le fun.
2: Jusqu'à 1000$, là, si ça vient qu'une coupe de meubles puis des électros, Martin, je pourrais fiter dans mon budget. Ça
3: on va te trouver ça.
2: Ça va retarder de m'acheter de quoi, mais regarde, je veux pas. Je m'excuse, Richard, sérieux, là. Tu m'as dépanné, tu m'as sauvé la vie, là. Je pensais que t'étais bien là-dedans, là, puis je m'excuse, là.
0: Hey, mais Martin, il n'y a pas de problème. Fais juste une, tu t'engages à, mettons, d'ici 2 mois, tu penses que tu vas avoir trouvé. On va trouver un appart, sinon, au 6-12-12.
3: Hey, Martin, sais-tu qu'est-ce qu'on peut faire? Il y a plein de gens qui nous écrivent au 6-12-12 mm-hmm. avec des suggestions de loyers qui sont semi-meublés. Est-ce que tu veux qu'on te fournisse une liste de numéros? Parce que garde
2: On va te donner
3: ça, mon chum. Reste en ligne. Luc va te donner ça tantôt.
0: Merci. Donc, merci, Martin. Richard, je pense que on a bien géré ça.
4: Ah ouais, attends un peu, j'en profite. Bouge pas, j'en profite. Maudit, on est dans une belle ambiance là-dessus, mais là, je veux pas entendre qu'il n'y a pas de parking, là.
0: Ah, de Martin, non. Tu veux dire. Non.
4: Ah ouais, juste pour te piquer, c'est correct, pour te niaiser. Mais ouais.
2: Mais est-ce qu'il n'y en avait même pas dans les rues, là?
0: On va vous laisser. Gérer ça de vous autres, mais regarde, au moins, je pense que ça va être réglé d'ici 2 mois, Martin. Richard, je veux dire.
3: Ah oui, prends ton temps, Martin, mais tu connais l'expression un petit café avant de partir?
0: Oui, c'est ça. T'es en plein ça. Hey, merci beaucoup. Puis, Martin, on pourra même te matcher en nombre. Il y a des gens qui le suggèrent, là, mais une fois que tu vas déménager, on va te laisser déménager pour que tu ramènes une fiche.
2: Une étape à la fois.
0: Merci à tous les deux, merci beaucoup. Bon,
3: on veut des nouvelles, les gars, OK?
2: Merci.
3: Puis fais-toi-en pas, Martin. Tout ça, c'est temporaire. Tu vas te replacer, puis un moment donné, ça va te prendre un vrai truc de déménagement.
0: Oui, exactement.
3: Ça va s'améliorer, ton affaire. Ça va bien aller, mon chum.
0: Merci à tous. Bon, même. Merci à vous deux.
1: Salut.
0: Merci à vous deux. Bon, ben voilà. On l'a eu, finalement. Ça en est passé. On a patiné un peu, mais.
3: J'ai eu peur à un moment donné, mais.
1: Oui, absolument. Ouais. Mais après ça, je pense qu'il n'avait pas réalisé le sérieux de la démarche de Richard. Puis c'est bien correct. Une fois qu'il l'a réalisé, c'est le premier à dire, ma foi, il n'y a pas de problème, je vais y aller. Mais ça, ne serait-ce que la joke de Richard à la fin m'indique que c'est des vrais bons amis pour toujours, puis ils vont être corrects. Là.
3: Genre, arrive-moi pas avec le fait qu'il n'y a pas de parking.
1: Ouais.
0: Oui, exactement.
1: Tu sais, ça veut dire qu'ils sont capables.
3: Ben oui, c'est les meilleurs amis.
1: Ben oui, voilà.
0: Et voilà, puis j'ai aimé le réflexe de Richard qui regarde des vidéos passées sur Facebook. Fait, j'ai appelé les gens de la radio, puis ils vont régler ça, pourquoi pas.
1: On est là.
3: Mais les gars, des fois, on n'est pas bon.
0: Non.
3: Jaser de ça, tu sais, on a peur de mettre nos tripes à la table parce qu'on veut pas déplaire, on veut faire plaisir à tout le monde. En fait, je parle pour moi, mais ça a d'être le cas de bien des gars. Là.
0: Ouais, tout à fait. Le quiz tabou s'en vient. La thématique du jour, tu bois combien de verres par semaine? Pas ce que vous dites à votre médecin, là. La vérité, là. Juste le préciser.
1: Oh mon Dieu, mais il y a un gap.
3: Non, mais au médecin, je dis la vérité. C'est aux assurances que je dis.
1: Okay, c'est ça.
0: Alors donc, on va être capable par des questions de tenter de deviner parmi 3 personnes qui prend le plus de consommation par semaine. Donc, on veut des chiffres honnêtes. Appelez-nous maintenant pour jouer. On aura un 100$ de restaurant à vous donner parmi ceux qui vont participer. Tout de suite, 790-094-3, 800-665-5440. Oui, Luc Cochon, vas-y.
5: Puis après, allez-vous dévoiler combien de verres vous prenez par semaine, vous autres? Certains.
0: Ben oui, absolument. Il n'y a aucun problème.
5: Tu
6: le
5: fais pas mal dire au monde, moi.
0: Mais tu sais pas.
6: Tu sais pas.
5: Méchante gang de
0: sous-là.
6: Moi, je vais
0: te
6: dire par jour, tu feras
0: x7,
6: OK?
0: Ça va être difficile. Ils vont prendre une calculatrice.
5: X7? Okay.
0: Donc, ça s'en vient, tout ça. Et les actualités aussi. Au retour dans Ça rentre au poste.
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1: Que vous dites à votre médecin, là, vraiment la vérité, vérité, le vrai chiffre. Juste avant, Jean-Luc Legendre, de Nouveau Info. Jean-Luc, qu'est-ce qui a retenu de l'attention aujourd'hui dans la campagne électorale?
2: Ah, c'est un tout petit bout de phrase prononcée par Bernard Drinville dans une entrevue radio au FM 93 à Québec. Le ministre s'est vraiment laissé emporter lorsqu'il a dénoncé l'attitude de Donald Trump à l'égard du Canada.
3: Toi, le Canada, tu nous appartiens. T'es à moi. Ben, fuck you aussi.
2: Hey. Ah, oui, ça a été assez intense. Et la chef de la CAQ, Christine Fréchette, a demandé à Bernard Drinville de retirer ses paroles.
4: Je pense que ce n'est pas un niveau de langage qui est adéquat. Ben, je lui demande de retirer ses paroles.
5: C'est vrai, il aurait dû dire Chris à la place.
2: L'École Bleue de Montréal annonce 7 journées de grève du 22 au 28 septembre. La grève aura donc lieu pendant toute la durée des championnats du monde de cyclisme sur route, alors que tout le monde sera à Montréal. Le syndicat a confirmé que des services essentiels seraient maintenus si la grève devait être déclenchée. Le litige porte principalement sur la rémunération. Et avant même qu'on apprenne la tenue de cette grève, la mairesse de Montréal a affirmé que les déplacements à Montréal seront l'enfer pendant les championnats du monde. Soraya Martinez a prononcé ces mots hier soir lors du conseil d'arrondissement de Ville-Marie en réponse à une résidente qui se déplace donc en fait une résidente à mobilité réduite qui se retrouve enclavée, elle, dans un secteur où le transport adapté n'aura pas accès.
6: Ça va être l'enfer, là. Les rues vont être fermées, la rue Notre-Dame est fermée, Saint-Antoine est fermé, parc est fermé. Je vous invite à regarder le parcours. C'est une des préoccupations qu'on a par rapport à l'accès universel, notamment ambulance, service d'incendie. Tout ça est pris en considération.
2: Alors, il faudra vraiment trouver une solution pour justement tous ces services d'urgence. Et notez même qu'il y a une grande partie de l'avenue du parc au pied du Mont-Royal qui sera fermée pendant un mois à partir de samedi pour l'installation des estrades. Et puis, en terminant, les Cahiers Canada se retrouvent dans l'actualité au milieu d'une controverse. C'est que les îles de Terre-Neuve et du Cap-Breton n'apparaissent pas sur la carte canadienne en page couverture des plus récents cahiers. Hillroy affirme que c'est une erreur de production. On a cessé la distribution. Il y a même la maison mère Acco Brands qui offre de rembourser les personnes qui ont acheté les cahiers erratiques.
1: En fait, ils ont été rebaptisés, c'est les Cahiers of America.
7: Ah oui, c'est ça, exactement.
1: Merci beaucoup, Jean-Luc. À demain. Bye. Ce qui s'en vient, c'est le quiz tabou. On va deviner parmi 3 personnes qui prend le plus de consommation par semaine. C'est vraiment, puis on veut le vrai chiffre encore une fois. Donc, tu bois combien de verres par semaine et qui parmi les 3 en boit le plus? Et nous, on joue pas en studio, là, parce que c'est pas un concours en studio, là.
5: De toute façon, il n'y a pas de jeu. On le sait que c'est toi, ça.
1: Alors, on joue dans quelques instants. Au quiz tabou, ça s'en vient. Après Québec, Redneck Bluegrass Project à Énergie.

0: Et aujourd'hui, la thématique, c'est de deviner qui prend le plus de verres par semaine parmi trois personnes à qui on va jaser, à qui on peut poser plein de questions, sauf évidemment cette question-là directement. On commence avec Gilles. Salut Gilles.
1: Salut.
2: Allô mon Gilles.
0: Gilles, es-tu à jeun en ce moment?
1: Non, pas de temps.
2: À quelle heure t'as fini ta journée?
1: J'ai fini à 3h30.
3: OK, tu fais quoi dans la vie?
1: Je travaille sur la construction.
0: Ta construction.
2: OK, construction. Commence de bonne heure, finis de bonne heure, c'est ça?
1: Oui.
2: Gilles, t'as combien de points accumulés sur ta carte Inspire?
0: Oh!
1: Inspire est 195 000.
2: Ça veut dire 195 piastres, c'est ça?
1: 195
0: piastres, oui. Okay. Ça, c'est
2: assez.
0: C'est
2: okay.
0: OK, le samedi matin, tu te lèves à quelle heure à peu près?
1: Toujours 4h30 du matin.
0: OK, même le samedi?
1: Même le samedi, même le dimanche, et c'est jour semaine.
0: OK,
3: wow. OK, parfait. C'est quoi ton drink préféré ou c'est quoi que tu aimes boire généralement? C'est-tu du vin? C'est-tu de la bière? C'est-tu un cocktail?
1: C'est de la bière puis du rhum.
2: Ah, du rhum? OK, lequel? Dis-moi lequel rhum?
1: Le Mort Bleu. Un rhum québécois.
2: Ah oui, okay.
0: Puis si je te donne un choix de voyage, mettons, tu t'en vas dans un chalet dans le bois isolé, sinon c'est un voyage d'aventure, d'excursion, ou mettons un tout inclus, qu'est-ce que tu prends?
1: Un tout inclus.
2: Ben oui,
0: okay, parfait. Bien sûr. On peut aller jaser avec notre autre, si vous voulez, il y a Guy aussi qui est là, mais Gilles ne bouge pas par exemple. Guy, salut.
4: Oui, salut, ça va?
2: Ça va bien toi?
4: Ouais, hey, en passant, Bernard Drinville, je suis pas tout le temps d'accord avec, là, mais il y a pas mal.
2: Parfait. Guy, tu fais quoi comme métier?
4: Je travaille dans le domaine de la santé.
3: OK. Est-ce que des fois, tu as des lunchs d'affaires?
4: Non.
0: T'as okay. Pas de lunch d'affaires. Tu passes combien de soirées par semaine à la maison par rapport aux sorties, mettons, restaurant, bar?
4: 6.
0: 7 soirées par semaine à la maison. OK, parfait.
2: OK. Quand tu t'en vas, mettons, d'un resto apporter votre vin, t'amènes combien de bouteilles?
0: Oh.
4: Pour moi, une, puis pour l'autre, une.
3: OK, c'est ça. Mettons que t'es... Ouais, OK.
2: Une bouteille par personne.
3: Ouais, une bouteille par personne.
2: OK. C'est rendu 5 verres de suite.
0: Ça arrive-tu, toi, que t'es chauffeur désigné dans des parties, des fois?
4: Jamais.
0: Oh boy! OK, ça, c'était clair. Hey boy!
2: Oh, ça venait du cœur, ça!
0: Ça venait vraiment du cœur.
2: C'est malade, toi!
3: Ta dernière cuite, là, elle remonte à quand?
4: Ma dernière cuite, elle remonte à quand? En fin de semaine.
0: En fait, ça va passer.
2: OK. Pourrais-tu m'imiter le bruit que ça fait et le laps de temps que ça prend avant qu'on arrête d'entendre du bruit quand ils viennent vider ton bac à recyclage? C'est parti.
4: Écoute, je vais à Consigne Action.
2: Ah!
4: Fait que, juste pour te dire, en un mois, j'ai à peu près 2 gros sacs à poubelle.
0: OK, 2 gros sacs à poubelle.
2: C'est pas des cannes de boblé, là.
4: Non, ben, il y en a peut-être 2-3, mais non.
0: OK. OK, ben, Guy, okay. Reste là, Guy. On va aller jaser avec Mélanie cette fois-ci. Salut, Mélanie.
5: Salut, ça va bien?
2: Eh oui, et toi? Ouais.
5: Ben oui, ça va bien.
0: Es-tu à jeun en ce moment?
5: Non.
0: Non.
2: Oh, t'as fini de travailler à quelle heure, Mélanie?
5: J'ai pas travaillé aujourd'hui.
2: Oh, OK. Okay. Qu'est-ce que tu fais comme boulot?
5: Construction.
2: Oh!
0: Construction aussi, OK.
2: OK.
0: Mettons.
3: Mais pourquoi tu travaillais pas aujourd'hui?
5: J'avais pas assez d'ouvrage.
3: OK.
2: OK.
0: Donc, ça t'arrive-tu de boire avant midi?
5: Oui.
0: Oui, OK.
2: Parfait. Parce qu'il y a 2 ou 5 heures à quelque part!
3: Puis qu'est-ce que tu bois généralement?
5: La bière.
0: De la bière? Juste de la bière?
5: Oui.
0: OK. Combien.
5: Il était là.
0: Oh, oui, okay.
2: Ah, ben oui.
0: Ben oui, pour accompagner la bière. Mettons, toi, combien de fois par semaine ou par mois, mettons, tu regrettes d'avoir envoyé des messages textes tard le soir? Ça t'arrive-tu?
2: Oh, bon point.
5: Non, jamais.
0: Jamais, OK.
2: Pourrais-tu être bénévole pour Nez Rouge, là? Ça veut dire
5: non.
2: Tout.
0: Non, oh, c'est mon Dieu, le nom est rentré vite, là.
3: Oui, c'est rentré vite quand même. OK. Attends une minute.
0: As-tu une bonne résistance, mettons, à l'alcool? Mettons, après combien, mettons, tu parles de bière ou de shooter, mettons, après combien tu sens feeling, là?
5: Oh my God. Il m'en faut. Il y a bien des hommes qui sont pas capables de me battre.
3: OK.
0: Oh.
3: Est-ce que tu bois souvent seul ou plus souvent accompagné?
5: Moi, pas mal seul.
0: Pas mal seul.
5: Quand tu prends mon conjoint, il est là, mais je veux dire, quand il n'est pas là, je continue à boire pareil.
0: Ouais. OK.
2: Quand tu prends une Coors Light, là, Mélanie, as-tu le temps de la finir avant que la montagne arrête d'être bleue?
5: À peu près ça.
0: Ouais, à peu près ça, OK. Parfait. Fait que tu bois assez vite. Fait que fait qu'il y a des gars qui sont pas capables de te suivre. Parfait. Avez-vous des questions pour nos autres concurrents ou vous voulez qu'on essaie d'évaluer?
3: Moi, je pense que...
2: Je pense qu'on a trois... C'est trois qui ont soif, ça.
0: Oui, oui, je pense que oui. Ben, ouais, Guy, tantôt, il a réagi vraiment vite à Bénévole de Nez Rouge. Puis là, ben, Mélanie a réagi vite aussi à, je me souviens plus de la question, mais c'était dans le même genre. Fait que, OK, qui, selon vous, ben non, ça me prend une trame dramatique, là. Moi,
2: Allez-y au 6-12-12. Pensez, c'est lequel entre Gilles, Guy et Mélanie qui a le plus grand nombre de consommations par semaine?
0: Ben, là, Gilles, lui, nous a dit qu'il était pas encore, il était pas à jeun même en ce moment. Mélanie aussi. Guy, on lui a pas demandé. Voulez-vous qu'on demande à Guy?
3: Oui,
0: Guy.
1: Oui.
0: Dernière question, es-tu à jeun en ce moment?
1: Ben oui, mais ça fait à peu près 20 minutes que je suis arrivé, puis j'ai déjà fini ma deuxième bière.
0: Donc t'es pas à jeun?
3: Fait que t'es pas à jeun.
0: C'est ça. Ben,
1: à jeun, là, écoute, deux bières. Okay,
0: ben non.
2: Ok, c'est un Jedi.
3: Ok, je vais juste remonter dans ma liste.
0: Ouais, là, Guy, moi, je le mange. Hey, là,
3: non,
0: je
3: mais sais moi, je pense que Gilles est celui qui boit le plus. Puis tu sais quoi, j'y allais avec Mélanie en deuxième, moi. Puis Guy en troisième, mais là.
2: Mais c'est bizarre, hein. J'ai l'impression que Guy, c'est un solide, ça aussi. Les trois. Je vais dire, tiens, juste faire différent. Guy en premier.
0: Oui.
2: Mélanie en deuxième, puis Gilles en troisième.
0: Gilles en troisième. OK, on va aller voir, donc, on va y aller. Ben moi, j'allais dire Gilles en premier, moi aussi. Mélanie, non, Guy en deuxième, puis Mélanie en dernier. OK, alors on va y aller avec, allons-y avec Gilles en premier. Alors Gilles,
1: oui.
0: Combien de consommation en moyenne par semaine, le vrai chiffre là, que tu dirais pas nécessairement à tout le monde? Là?
1: Le minimum, 50.
0: 50, donc ça fait à peu près, je calcule vite, tu disais par 7...
2: 7 fois 7, 49. 7 consommations par jour. 7 comme consommation et quelque chose par jour. Là.
0: OK, c'est quand même bravo pour le calcul.
3: Honnêtement, je suis super impressionné. Oui, t'es tellement allé vite.
0: J'avais le regard vite, j'ai regardé comme...
3: T'as-tu vu que je l'ai jamais regardé?
0: Non, c'est ça. OK, donc ça, c'est Gilles qui est à 50. On va aller donc à la deuxième, c'était Mélanie.
3: Ah, Mélanie, oui.
0: Mélanie, ben là, je vais selon l'ordre de Mario. Mélanie!
5: Vous allez être surpris. Une centaine par semaine.
0: Par jour, OK. Une centaine par semaine, OK. Ça,
2: c'est quand même beaucoup. Moi, j'avais dit Mélanie en deuxième, j'avais dit Guy en premier.
0: T'avais dit Guy en premier. Donc là, il faudrait que Guy batte 100 consommations. By the way, on n'encourage pas ça. Là.
3: Non,
0: parce qu'on a mis des applaudissements, mais c'était pas. C'est juste pour le quiz là, qu'on fait ça.
2: C'est ça.
0: Guy, excuse-moi. Guy.
1: Oui, écoute, Mélanie, elle me bat de 30.
0: Elle te bat de 30, donc t'es à 70, donc 70, c'est 10 par jour quand même, c'est quand même bien.
3: Ah, fuck, je l'avais, moi, ce calcul-là.
0: Tu l'avais, hein?
3: J'aurais aimé ça que tu me le laisses, là, 70 par 7. Mais regarde, c'est pas grave, demande-toi.
0: Oui, oui, je sais bien. Alors, Mélanie, Guy et Gilles, merci beaucoup. Et voilà. C'est quoi cette musique de quiz, là? C'est drôle. Ça fait un vieux quiz. Ben voilà.
3: Tu sais, c'est sûr que c'est ça. Tu fais bien de dire, on n'encourage pas ça. Tu sais, c'est quand même beaucoup, là.
0: Oui, oui.
3: C'est pas. On va bien au-delà d'une consommation.
0: Oui.
3: Saine, c'est correct, ils font confiance. Là.
2: 100 par semaine, c'est beaucoup, là.
0: Oui, oui.
2: As-tu le temps de travailler?
0: Ben, je sais pas, mais c'est dans le sens...
2: C'est énorme, là.
0: C'est quoi, c'est comme 13 par jour, là? J'ai essayé de le calculer, mais c'est...
2: À peu près,
0: OK, quand même. Bon, ben merci à tous les trois, là, ce qui s'en vient, c'est dans le monde à Mario. Ben Mario, les gens peuvent texter au 6-12-12 parce que toi, t'as beaucoup de connaissances générales, puis il faut que tu t'en délestes.
2: Je l'ai montré dans mes calculs.
0: Ben oui, exactement.
3: C'est tellement fort, mon gars. J'en suis épaté.
2: Ben, 7 x 7, 49, faut être ferré de connaître ça. Wow, restez là. allez-y de n'importe quelle question. Oui. Question très fort en chimie. Je n'ai pas eu beaucoup de questions sur la chimie. Allez-y.
0: Scientifique, les animaux, les insectes, tout ça. Alors, textez-nous 16-12-12, le monde à Mario s'en vient. On retourne dans Sarantropost.
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9: Et on se connecte tout de suite à la salle des nouvelles de RDS.
10: Au golf, Tiger Woods a conclu un accord pour échapper à l'inculpation de conduite sous l'emprise de stupéfiants à laquelle il faisait face à la suite de son accident de la route du mois de mars en Floride. Woods a accepté la suspension de son permis de conduire pour 5 ans et une amende de 1 000 $. Au tennis, Leila Fernandez a accédé au troisième tour des internationaux des États-Unis en battant la Thaïlandaise Manan Chaya à Sawankau, 6-4-6-1. Denis Shapovalov, parmi les autres Canadiens, sera en action un peu plus tard. Et la réintégration des athlètes russes et biélorusses se poursuit dans le monde sportif. La Fédération internationale de ski et de snowboard a annoncé qu'elle permettra à ses athlètes de concourir cette saison sous un statut neutre approuvé, mais sans arborer aucun symbole d'identité nationale. C'était Raphaël Guilmette dans la salle de nouvelles de RDS.
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13: C'est le monde à Mario,
14: Mario, tu viens nous prouver que c'est pas parce que t'étais en vacances que tes neurones l'étaient aussi.
15: Oui, merci de le spécifier. C'est le retour tant attendu de Mario Conessa.
14: Oui.
15: Hein, ne pas confondre avec Mario Cornessa, là. Mon segment où je lèche une grosse molle pendant 10 minutes.
16: Ah, ok, merci de
15: le
16: spécifier.
15: Ben, je le ferai plus tard, là, mais c'est pas ça aujourd'hui.
14: Non.
15: Ben, tout le monde le sait, hein. Ben, Geneviève peut-être un peu moins parce qu'on apprend à se connaître. Ah, oui. Moi, j'adore apprendre de nouvelles choses.
14: Oui.
15: Moi, des encyclopédies, j'en mange. Ben, gaspe pas pour rien. Je commence à avoir une petite bédaine de savoir ici.
14: Wow!
15: Non, mais je veux pas me vanter, là, mais j'aurais pas peur de me pogner d'un 4 de 7 contre Google. Là.
14: Ah oui! Un 4 de 7.
16: Ouais. Un 4 de 7.
15: Non, mais pas, regarde, j'aime pas ça me vanter, là, mais j'ai pas peur de vous dire que je suis le meilleur compteur de ma ligue de garage de génie en herbe.
14: Ah! Ligue de garage de génie en herbe?
15: Ouais, on fait ça un mardi, là.
14: Ah oui, hein?
15: Pas une grosse gang, là. Avec la clique, là.
14: La clique, ouais. Eux autres.
15: Il me vient pas de nom, là. Anyway, je pourrais me vanter pendant des heures, mais j'ai des questions à répondre. Alors, on enchaîne avec mon thème.
14: Oui.
17: Mario, connais ça. Pose ta question, c'est pas un épargne.
14: Oh non! Mario,
15: Oui, vas-y, mon chum.
14: Okay. Mario, oui. À part le colibri, quel oiseau peut battre des ailes en faisant du surplace?
15: La mouette quand t'as la pogne à la gorge.
14: Oui, c'est ça les questions.
15: C'est ça.
14: Dans tes mots, Mario, comment tu décrirais un rouge-gorge?
15: Un rouge-gorge dans mes mots. Essaye d'imaginer un pigeon qui s'est fait faire une bedaine chaude.
14: Oui. On reste dans la même catégorie, Mario. Quel oiseau voit embrouillé?
15: Le flou de bassin.
14: Une autre question qui vient du 6-12-12. Quelle sorte d'oiseau a le plus souvent envie de faire un numéro 2?
15: Ça, c'est bébé, le caca d'OS.
14: Dans le monde des insectes, maintenant...
15: Ah, mon Dieu, ça, c'est ma catégorie.
14: Je veux savoir... Combien d'enfants ça peut avoir une mouche à marde?
15: Oh mon Dieu, je te dirais un tas. Moi, je réponds à ces questions.
14: Oui, mais oui. Mario, ça prend combien de balles pour faire un instrument de musique?
15: Oh mon Dieu, combien de balles un instrument de musique? Attends un peu. Attends. 1, 2, 3, 4, 5. 5 balles.
14: Oui.
15: Non, je vais l'enlever
16: dessus. Non, garde-la.
15: Je la sentais pour pas.
14: Question de chimie maintenant. Comment le gaz se liquéfie?
15: Ça part d'une épluchette de blé d'Inde souvent. quand ce que tu ressens devient soudainement liquide, le gaz se liquéfie.
14: Wow, catégorie arboriculture.
16: Wow. Comment juste la catégorie domestique, j'ai pas rapport.
14: Comment se nomme le conifère qui donne des cacahuètes?
15: Une épinote.
14: Allons-y dans l'histoire maintenant. Pourquoi Winston Churchill portait un chapeau melon?
15: Ben parce qu'avec un full face, on n'aurait pas su c'était lui.
14: Catégorie maintenant, Mario est découragé. Catégorie esthétique.
15: Oui.
14: Comment s'appelle la chirurgie du visage qu'a eu Madonna?
15: L'embaumement. Oui.
14: Finalement, Mario, quel nom on donne à la technologie qui nous permet de voir seulement l'oreille de notre vieille mère?
15: FaceTime. J'ai fait un FaceTime avec quelqu'un de plus âgé.
14: Oh, oui. Tu vois le plafond aussi.
15: Maman, je vois ta narine.
14: Oui, c'est ça.
16: Oui,
14: exactement.
16: Oui.
14: De toute façon, les FaceTime, il n'y a personne qui paraît bien ça. Moi, j'haïs ça, les FaceTime. Vous aimez ça, vous?
15: Ah non, j'ai
16: le temps. Non, en fait, pire, quelqu'un qui te FaceTime sans préavis.
15: Sans te le dire. Oh, non.
14: Pas ça.
16: C'est comme, je ne vais pas répondre au premier. Je suis en train d'enlever, genre, ma toque que j'ai sur la tête. Oui. Puis le genre mascara qui m'a coulé.
15: Tout le temps, ça, moi aussi. Quelqu'un m'appelle, je suis en train d'enlever ma toque.
14: Exact. Et ton mascara qui a coulé également.
16: Exact.
14: C'est déjà tout pour nous. Martin Tremblay s'en vient avec le Rock Show. Faites-lui vos demandes spéciales au 6-12. C'est la meilleure musique en ville. Puis nous autres, on va déjà se dire à demain.
16: Hein? Oui,
14: demain,
16: déjà.
14: On aura révélation de nos suivants. Entre autres, demain, plein d'autres folies. Fait que soyez ici dès 14h55. Salut!
16: Bye.
15: À demain!

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21: Un des plus beaux rock'n'roll gueulés de l'histoire de la musique. Salut, Martin Tremblay. Yes, qui s'installe jusqu'à 19h. Et là, c'est une grosse édition du Rock Show, je pense, entre autres, à ceux et celles qui se préparent pour la première des deux soirées de Rush au Centre Bell. Une première tournée pour le band légendaire rock progressif canadien Rush en 11 ans. Ce soir et vendredi, je vais avoir du Rush tantôt pour vous autres. Smashing Pumpkins aussi s'en viennent au Centre Bell le 9 octobre prochain avec leur nouvelle tournée. J'ai Disarm à venir. Les Foo Fighters, une chanson que même Prince a repris au Super Bowl en 2007. Et on ouvre ça avec un classique canadien signé Sum 41. Elle n'aurait pas existé, cette chanson-là, si le guitariste n'était pas arrivé en retard. In Too Deep.

On vous sort des classiques et aussi des nouveautés à travers le Rock Show d'aujourd'hui. Un peu plus tard, tantôt, Green Day, une chanson qui pogne énormément ces temps-ci. Oui, j'ai du Rush à venir. A Bowling for Soup vont nous ramener en 2005 en nous parlant de 1985. Je le sais, c'est mal. Et cette chanson-là de Muse que j'aime énormément, Supermassive Black Hole, elle est sortie en 2006, mais le succès planétaire est arrivé en 2008 grâce à Twilight. Qui ne se souvient pas de la célèbre partie de baseball des vampires? Mais on la revit maintenant. Ta musique, tes chums, ton fun et ton rock show avec Muse.

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1: C'est l'édition du Rock Show du mercredi. Martin Tremblay est là avec vous autres, comme d'habitude, jusqu'à 19h. On va s'offrir Blink-182, une chanson nouveauté qui est pas tant une nouveauté. C'est qu'on a ramené sur une édition spéciale les chansons qui avaient été en bonus sur des plus vieux albums. J'ai Don't Tell Me It's Over à venir. Et on commence ça avec un band qui s'en vient à Montréal le 12 septembre au Parc Jean-Drapeau. AC/DC. On va retourner sur Ball Breaker en 1995, un album. Ça ouvrait l'album Hard as a Rock. Et c'était le retour du batteur Phil Rudd après 12 ans d'absence avec la formation. Et Rick Rubin, un certain Rick Rubin, qui réalisait l'album. Angus Young avait 40 ans à ce moment-là, puis aujourd'hui, à 30 ans plus tard, il est toujours dans son uniforme d'écolier en train de rocker la planète. Le 12 septembre, du côté du parc Jean-Drapeau à Montréal, peut-être que vous avez des billets, gang de chanceux. Voici pour vous autres dans le Rock Show, AC/DC.

0: Nation.
1: Quand je vous promets de vous transporter dans le spectacle de ce soir de Rush du côté du Centre Bell, c'est une promesse que je tiens. Ouais, un premier de deux shows. Ce soir, Centre Bell, vendredi, même chose. Les voici Rush après 11 ans d'absence en tournée. Et je vous offre Limelight de Rush. Bon show ce soir sur Énergie, c'est le Rock Show.

0: j'espère que ça a bien mis la table pour le premier des deux spectacles de Rush ce soir au Centre Bell.
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0: Ouais, c'est pas terminé le Rock Show. On a encore un autre bon petit bout à faire d'ici 19h et de la grosse news pour vous autres. Vous savez, hein? Avec Vincent Garneau et sa gang, on vous sort toute une playlist à tous les soirs, 18h pour le Rock Show. Donc, à venir, une chanson de Green Day que vous aimez tellement et sur laquelle il y a tellement de réactions qu'on l'a embarqué en rotation régulière dans la programmation d'énergie. I'm never gonna R.I.P. avec Green Day à venir. Oasis, Don't Go Away, une chanson qui a fait pleurer Liam Gallagher en studio à l'époque. Pourquoi? Parce que c'est une chanson qui parle d'avoir peur d'avoir le cancer, exactement ce que sa mère vivait à l'époque. Et Three Days Grace, Mayday, il y a 2 ans, ça marquait le retour d'Adam Gontier. C'est de l'autre côté de la pause dans le Rock Show.
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Merci de faire confiance à Énergie partout au Québec dans le Rock Show tous les soirs 18 à 19 heures. Mon nom est Martin Tremblay. Vous voulez me suivre Instagram, Facebook, Martin Tremblay Radio. On termine ça avec un band qui ont passé une bonne partie de l'été chez nous au Québec et qui ne ralentissent pas. Dexter Holland et sa gang de The Offspring, Original Prankster. Moi, je vous dis ciao. À demain, 13 h. Et aussi en soirée pour un autre Rock Show. Salut.

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